et vous ne croyez pas. Tout ce que le Père me donne viendra à moi, et je ne jetterai point en dehors celui qui vient à moi. Car je suis descendu du ciel pour faire non ma volonté, mais la volonté de celui qui m'a envoyé. Or voici la volonté de celui qui m'a envoyé, que je ne perde rien de tout ce qu'il m'a donné, mais que je le ressuscite au dernier jour. Voici en effet la volonté de mon Père, que quiconque voit le Fils et croit en lui ait la vie éternelle, et je le ressusciterai au dernier jour. Par sa parole créatrice avec 5 pains et 2 poissons, Jésus a nourri 5 000 hommes. Aucun de ces 5 000 ne songe à mettre en doute le ressaisissement complet de la foule. Douterions-nous d'un événement que les témoins eux-mêmes ont tenu pour certain? À Jérusalem, les Juifs ont rejeté celui qui leur apportait la vie éternelle, parce qu'il leur semblait violer la loi de Moïse et faire acte de sacrilège en se déclarant le Fils de Dieu. En Galilée, où Jésus est allé se réfugier, le même drame va se produire. La foule ignorante acclame Jésus lorsqu'il accomplit des miracles, mais non, mais son matérialisme et sa superstition l'empêchent d'en saisir le sens profond. La crise éclate avec le plus merveilleux des actes de puissance divine de Jésus. Le peuple applaudit le prophète qui multiplie les pains. Il veut le porter sur le trône, mais il se refuse obstinément à recevoir l'enseignement spirituel qui donne à ce signe toute sa valeur. Là encore, les hommes ne veulent pas venir à Jésus pour avoir la vie. Ainsi, le peuple tout entier, paysans et pêcheurs de Galilée, comme scribes et prêtres de Jérusalem, rejettent le Messie. C'est bien ce qu'annonçait le prologue. La lumière est venue chez les siens et les siens ne l'ont pas reçue. C'est pourquoi la fin de ce chapitre nous montre Jésus abandonné par un grand nombre de ses disciples. Les 12 lui restent fidèles car par la foi ils ont reconnu qu'il a les paroles de la vie éternelle. Le premier enseignement qui se dégage de ce passage, c'est le souci qu'a Jésus de la vie matérielle de cette foule qui l'entoure. S'il donne au miracle des pains une signification symbolique, ce n'est qu'en conséquence de son geste d'amour. Ces hommes ont faim, le maître de toutes choses, lui qui n'a pas voulu se servir de sa puissance. Pour se rassasier dans le désert, va leur donner une nourriture. En effet, le christianisme ne doit jamais être spiritualisme désincarné. Il s'adresse à tout homme, de même que Jésus a revêtu toute la nature humaine. Le Seigneur connaît par expérience les exigences de la vie physique. Il a eu faim et soif. Si l'homme ne doit pas vivre seulement de pain, il doit cependant vivre de pain. Jésus affirme ainsi, et l'Église chrétienne avec lui, à travers les différents régimes sociaux, la nécessité d'une vie matérielle suffisante pour tous les hommes. Notons aussi que Jésus ne crée pas des pains, qu'il ne transforme pas non plus des pierres en pain, mais qu'il se sert pour nourrir la foule de ceux qui lui offrent la plus faible des créatures présentes. Les 5 galettes d'orge et les 2 poissons séchés aux petits garçons, la puissance créatrice du Seigneur accepte de s'exercer à travers le don de cet enfant. Ainsi plus tard, lorsque le Seigneur ressuscité attirera à lui les foules de l'Église primitive, ce sera toujours à travers le témoignage de ses disciples et l'offrande de leur vie. L'Église doit donc entendre cet appel de son maître à nourrir elle-même les foules, à partager avec elles son pain matériel et spirituel, à s'offrir en sacrifice vivant, sain et agréable à Dieu, ce qui est son raisonnable service. Dieu alors se servira de cette faiblesse et à travers elle multipliera de nouveau les pains. Cela, c'est l'enseignement de ceux qui ce récit, tel qu'il découle de chacun des évangiles, nous rapporte. Mais puisque nous étudions le 4e évangile, il est important de caractériser maintenant son message particulier et de méditer sur la signification profonde que Jésus donne lui-même à son action dans son discours le lendemain à Capernaum. La foule émerveillée de la puissance du Christ l'a poursuivi et veut le faire roi. Douloureuse parodie de la vraie royauté du Seigneur, les hommes n'ont pas tort de reconnaître en lui leur roi, mais bien de vouloir se servir de lui au lieu de le servir. Témoin d'un prodigieux miracle, ils n'ont pas compris que par cet acte, Jésus s'affirmait comme celui qui donne la plénitude de la vie et pas seulement la vie matérielle. Près du puits de Jacob, il avait déclaré à la Samaritaine qu'il donne l'eau qui désaltère à jamais.
Ici, au moyen du pain terrestre et en termes presque semblables, il est lui-même le pain de vie, le pain céleste. Et il s'écrie, « Celui qui vient à moi n'aura jamais faim, et celui qui croit en moi n'aura jamais soif. » Cependant, les Galiléens demandent un autre signe. C'est toujours dans l'Évangile une marque d'incrédulité que de refuser de reconnaître ce que le Seigneur donne pour réclamer une preuve encore plus éclatante de sa messianité. Mais, comme l'a dit un commentateur, ils n'ont vu dans le signe que le pain, au lieu de voir le signe dans le pain. Ainsi, lorsque Jésus affirme qu'il est le pain de vie, au lieu de croire comme les Samaritains, ils sont prêts, comme les scribes de Jérusalem, à crier au scandale. Non, pour des raisons de doctrine, mais tout simplement parce qu'il est l'un des leurs et ils connaissent ses parents. Jésus, devant leur incompréhension, comme à Jérusalem, devant l'hostilité des Juifs, continue à développer ce message dans toutes ses conséquences. Ce pain dont il parle, c'est sa chair qu'il donnera pour la vie du monde. Ainsi apparaît clairement la nécessité de son sacrifice. Or, ceci se passe, comme le remarque l'évangéliste au temps de la Pâque, au moment où l'agneau est solennellement immolé dans le temple, puis consommé par les fidèles qui ainsi s'assimilent à la délivrance accomplie jadis par l'Éternel. Oui, c'est une Pâque prophétique du don de soi-même et de son immolation prochaine que Jésus célèbre devant ce peuple aveugle pour lequel il va s'offrir et qui ne voit là que paroles obscures ou sacrilèges. Et lorsque le Seigneur essayera une dernière fois de leur faire comprendre qui il est, d'où il vient et comment il s'offre en sacrifice, alors tous s'écarteront de lui et il demeurera seul avec une poignée de fidèles. Dès ce moment, plusieurs se retirèrent. Pour finir, il n'en resta que 12. L'un d'entre eux le trahira, les autres l'abandonneront. Jésus leur dit, « Et vous, ne voulez-vous pas aussi vous en aller ?» La royauté du Christ ne dépend pas de l'enthousiasme de ses sujets. Il est Christ, il est loin de Dieu, roi par la volonté du roi des rois. Jésus demeure dans la ligne que Dieu, de temps immémorial, a tracée à sa royauté terrestre. Au premier livre de Samuel, il nous est raconté comment le peuple demande au prophète de lui donner un roi, comme en ont les autres peuples. Samuel, effrayé, se tient devant Dieu. Jusqu'alors, le peuple de Dieu n'avait jamais eu de roi. Seules les nations païennes en possédaient. La cause de Dieu va-t-elle s'étatiser? Dieu avertit son peuple. Exiger un roi, c'est se séparer de Dieu. De même que dans les passages où l'eau signifiait le pardon et la vie, le quatrième évangile pensait au baptême, il est certain que dans ce récit, au chapitre sixième, il a sans cesse dans l'esprit la sainte scène dont il ne cherche pas à raconter une fois de plus après les autres. L'institution trouve dans ses paroles toute sa signification. Quelle que soit la pointe sacramentelle incontestable de ce récit, il n'en demeure pas moins vrai qu'il s'agit avant tout ici de venir à Jésus par la foi et de se nourrir spirituellement de lui, par la contemplation, la prière, l'humble obéissance, le croyant peut et doit chaque jour manger ce pain que lui offre l'amour de son Sauveur, et ainsi vivre éternellement. Mais où peut-il mieux s'unir à son Sauveur qu'à la table sainte, où il communie à son corps et à son sang?

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C'était six superbes voix. Take six.

0: Livre de la Genèse de Jésus Christ, fils de David, fils d'Abraham.
1: Abraham engendra Isaac. Isaac engendra Jacob. Jacob engendra Judas et ses frères. Judas engendra Phares et Zara de Tamar. Phares engendra Esrom. Esrom engendra Aram. Aram engendra Aminadab. Aminadab engendra Naasson. Naasson engendra Salmon. Salmon engendra Boaz de Rahab. Boaz engendra Jobed de Ruth. Jobed engendra Jessé. Jessé engendra le roi David.
0: David engendra Salomon de la femme d'Uri. Salomon engendra Roboam. Roboam engendra Abia. Abia engendra Asa. Asa engendra Josaphat. Josaphat engendra Joram. Joram engendra Ozias. Ozias engendra Joatam. Joatam engendra Akaz. Akaz engendra Ézéchias. Ézéchias engendra Manassé. Manassé engendra Amon. Amon engendra Josias. Josias engendra Jéconias et ses frères. Et ce fut alors la déportation à Babylone.
1: Après la déportation à Babylone, Jéconias engendra Salathiel. Salathiel engendra Zorobabel. Zorobabel engendra Abiud. Abiud engendra Eliakim. Eliakim engendra Azor. Azor engendra Sadoc. Sadoc engendra Akim. Akim engendra Eliud. Eliud engendra Éléazar. Éléazar engendra Matan. Matan engendra Jacob. Jacob engendra Joseph, l'époux de Marie, de laquelle naquit Jésus, que l'on appelle Christ. Le total des générations est donc, d'Abraham à David, 14 générations.
0: De David à la déportation de Babylone, 14 générations.
1: De la déportation de Babylone au Christ, 14 générations.
0: Or, telle fut la genèse de Jésus-Christ. Marie, sa mère, était fiancée à Joseph. Or, avant qu'ils eussent mené vie commune, elle se trouva enceinte par le fait de l'Esprit-Saint. Joseph, son mari, qui était un homme juste et ne voulait pas la dénoncer publiquement, résolut de la répudier sans bruit. Alors qu'il avait formé ce dessein, voici que l'ange du Seigneur lui apparut en songe et lui dit
1: « Joseph, fils de David, ne crains pas de prendre chez toi Marie, ta femme, car ce qui a été engendré en elle vient de l'Esprit Saint. Elle enfantera un fils, et tu l'appelleras du nom de Jésus, car c'est lui qui sauvera son peuple de ses péchés. »
0: Or tout ceci advint pour que s'accomplisse cet oracle prophétique du Seigneur. Voici que la Vierge concevra et enfantera un fils, et on l'appellera du nom d'Emmanuel. Ce qui se traduit « Dieu avec nous ». Une fois réveillé, Joseph vit comme l'ange du Seigneur lui avait prescrit. Il prit chez lui sa femme, et il ne la connut pas jusqu'au jour où elle enfanta un fils, et il l'appela du nom de Jésus.

quand je rentrais du travail, lui partait pour faire la réunion et il s'est mis dans la tête de m'inviter. André, vous venez à la réunion et moi, j'ai eu une petite formule toute faite. Oui, oui, je prends ma douche et j'arrive. Je vous dirais que le petit cinéma a duré à peu près un mois. Pendant un mois et je suis jamais allé à la réunion. Je préférais aller dans d'autres lieux qui étaient certainement pas autant glorieux, mais c'était ma vie de l'époque. Et un soir, cet homme m'a croisé comme d'habitude et il m'a dit « André, ce soir, vous venez à la réunion ». J'ai posé ma moto et en bleu de travail, je l'ai suivi. On est arrivé dans une salle où il y avait un auditoire de 50, 60 personnes et on rentrait par le fond. Et les chrétiens de cette ville avaient commencé, de cette assemblée avaient commencé à chanter et uniquement en les entendant chanter, j'ai dit « ces gens ont quelque chose que moi j'ai pas ». C'était fin 1961, je peux vous dire, le premier message que j'ai entendu, c'était Jean 14,6, « Jésus est le chemin, la vérité, la vie, nul ne vient au Père que par moi ». Ça a été pour moi un bouleversement parce que dans l'éducation religieuse que j'avais eue, Dieu je connaissais, Jésus j'avais entendu parler, mais on y avait mis un certain nombre de chemins, ce que moi j'ai appelé les chemins de traverse, et je croyais que je pouvais arriver à Dieu par ces chemins-là. Et cet homme nous a présenté le chemin que Dieu avait tracé au travers de la personne de Jésus, que c'était une grâce qu'il nous faisait. Et là, ça a chamboulé aussi mon entendement, mon raisonnement, parce que moi, le Dieu que je connaissais, c'était un Dieu à qui il fallait donner, donner et encore donner, sans jamais être sûr d'avoir suffisamment fait pour avoir accès au paradis. Puisque, même après la mort, les autres doivent donner pour espérer trouver la grâce de Dieu. Et là, cet homme m'annonce que, en Jésus-Christ, Dieu m'a fait grâce, c'est un cadeau qu'il nous fait, et tu le prends ou tu le prends pas. Mais c'est pas ce que tu fais qui te fera entrer au ciel, c'est de reconnaître que Jésus était bien l'envoyé de Dieu, qu'il est venu pour nous ouvrir le ciel. Là, ça doit dire que ça m'a un petit peu perturbé. Et je vous dirais que dans une de ces réunions, je sais plus si c'est la première ou dans celles qui ont suivi, cet homme nous a dit qu'on pouvait parler à Dieu comme à un père. J'avais perdu mon père à l'âge de 12 ans. J'en ai aujourd'hui un certain nombre. Et je cherche encore dans ma mémoire être un jour allé vers mon père pour lui demander quelque chose. Je n'ai aucun souvenir d'avoir un jour été vers, en disant « papa hein ». Donc pour moi, comment parler à Dieu? Et puis, il y a une chose qui m'avait un peu surpris lorsque j'ai entendu les premiers chrétiens prier, c'est qu'ils disaient « tu » à Dieu. Pour vous dire que, par tradition, moi j'ai vouvoyé mes parents jusqu'à leur mort. Alors, tout ça, ça m'a un petit peu perturbé, mais j'étais à l'époque, bien qu'étant jeune, esclave au moins de deux passions, et je peux encore aujourd'hui vous dire pratiquement mot à mot quelle a été ma première prière à Dieu. Si ce que ce bonhomme a dit est vrai, tu sais ce que tu as à faire. Je vous dirai pas que j'ai ressenti quelque chose d'extraordinaire, non. Mais le lendemain, lorsque je suis arrivé sur le chantier, mes collègues m'ont dit « qu'est-ce qui t'arrive, t'es malade ?» Ben, je dis « non, pourquoi ?» Et ils m'ont tellement cassé les pieds que j'ai dit « mais au bout d'un moment, j'aurais dit « mais expliquez-moi !» Et ben il dit « voilà, depuis que tu es avec nous sur le chantier, je vais employer les termes qu'ils ont employés à l'époque, c'est la première fois que tu arrives le matin sans avoir une cigarette au bec. » Le Seigneur m'a délivré. Donc pour moi, ça a été un cheminement et j'ai vraiment reconnu, accepté Jésus comme mon sauveur. Et je peux vous dire que, ça fait maintenant 40 et quelques années, il ne m'a jamais déçu.

danoise, d'origine lointaine danoise, mais son nom vient de ses origines continentales, Albert Kettelby, 1875-1959. Il se fit remarquer à l'âge de 11 ans par une sonate pour piano qu'il joua devant le grand compositeur Sir Edward Elgar, le plus grand compositeur de l'époque victorienne en Angleterre. Celui-ci l'encouragea à poursuivre ses études musicales. Il devint boursier de la reine Victoria et à l'âge de 16 ans, il fut nommé organiste titulaire des orgues de St. John's Church à Wimbledon. La passion de la direction d'orchestre lui fit diriger de très nombreuses comédies musicales, en parallèle à ses fonctions d'organiste. Kettelby, homme ouvert sur les techniques de son temps, fut également directeur d'une société prestigieuse de production, la Columbia Gramophone Company. Le thème du voyage domine dans l'œuvre du musicien. Ses carnets d'esquisses ne sont pas le fruit de ses propres expéditions. Il ne fait qu'imaginer les paysages, les rites et les folklores. Ce sont souvent des musiques que l'on qualifierait aujourd'hui de kitsch, alors qu'elles n'ont que la prétention de l'exotisme et du rêve. Partons en voyage avec Albert Kettelby. Sur un marché persan, vous reconnaîtrez les thèmes, suivis de « Dans les jardins d'un monastère » et « Dans le jardin d'un temple chinois ». Oui, des images épiques. 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

guise de concert de musique classique, cette fois-ci, Albert William Kettleby, compositeur anglais d'origine danoise.

Cette superbe musique imagée, c'est celle d'Albert Kettleby, ce compositeur anglais qui a vécu dans la fin du 19e siècle et surtout au 20e siècle, dans le jardin d'un temple chinois, précédé de dans les jardins d'un monastère. Nous continuerons votre concert de musique classique sur Radio Bonne Nouvelle avec les pharaons, l'Égypte mystique, Albert Kettleby, The New Symphony Orchestra de Londres, Robert Sharples à la baguette.

0: Radio Manouvelle, votre concert de musique classique, c'était donc imaginé par Albert Ketelby, l'Égypte mystique. Nous continuerons tout de suite après ce petit message inspiré de la Bible avec quelques autres tableaux d'Albert Ketelby, ce superbe compositeur du XXe.
1: Tout pour que il règne. Bonjour, c'est Moïse à l'antenne et avec Oswald Chambers, nous méditons sur ce moment de la vie de Jésus où il prit trois de ses disciples, Pierre, Jacques et Jean, sur la montagne et se montra à eux dans toute sa gloire, le Père lui-même confirmant cette autorité en parlant du haut du ciel. Pierre, Jacques et Jean, touchés par ce moment, veulent rester là, sur la montagne. Mais Jésus a pour eux d'autres leçons dans le quotidien. En redescendant de la montagne, il rencontre un père qui a un enfant démoniaque. Les disciples qui étaient restés en bas de la montagne ne pouvaient pas guérir cet enfant et se trouvaient là face à leur impuissance. C'est alors que Jésus arrive et donne cette leçon. Cet esprit est d'une espèce qui ne peut absolument se chasser que par la prière. Cette histoire se trouve dans l'évangile de Marc au chapitre 9. Le titre de cette méditation de Oswald Chambers est le service de Dieu. Pourquoi n'avons-nous pas pu nous-mêmes chasser cet esprit ? Demandent les disciples. Parce que c'est Jésus seul qui peut le faire. Et c'est par Jésus seul que nous pouvons arriver à le faire nous-mêmes, grâce à une communion constante et intime avec lui. Nous resterons toujours impuissants, comme le furent les disciples en cette occasion, en essayant de faire l'œuvre de Dieu avec nos forces naturelles. Nous méconnaissons Dieu et nous le faisons mal juger en étant plein d'ardeur pour le servir et plein d'ignorance à son sujet. Vous êtes devant un cas particulièrement difficile et vous n'atteignez aucun résultat. Pourtant, vous savez que grâce à votre communion avec Jésus-Christ, la délivrance arrivera. Votre premier devoir comme serviteur de Dieu, c'est de regarder s'il n'y a rien du tout qui vous sépare de Jésus. S'il y a le moindre interdit qui vous sépare de lui, il faut le liquider. Non pas en le dissimulant ou en le rebiffant, mais en le regardant en face et en retrouvant à travers cette humiliation la présence de Jésus-Christ. Il en résultera même, sans que vous le sachiez sur la terre, que vous serez beaucoup mieux en mesure de glorifier votre Seigneur. Nous devons pouvoir nous élever comme des aigles, mais aussi nous abaisser. C'est dans l'abaissement que nous pourrons le mieux glorifier Dieu. « Je suis tout par celui qui me fortifie », dit Paul. Et il s'agit surtout dans sa pensée de choses pénibles et humiliantes. Sans doute, nous sommes libres de repousser les humiliations et de leur préférer des moments d'exaltation. Mais alors, serons-nous capables d'affronter la réalité telle qu'elle est, sans céder à la crainte, sans perdre la foi en notre Seigneur Jésus-Christ ?

Dernière bonne nouvelle, votre concert de musique classique, c'était de Albert Ketelby, la mélodie fantôme. Nous continuerons de voyager avec ce superbe compositeur anglais, avec le sanctuaire du cœur et les eaux bleues d'Hawaï.

Ravel, votre concert de musique classique. C'était The New Symphony Orchestra, à la baguette Stanford Robinson, Albert Kettleby, toujours dans son style très imagé. C'était le sanctuaire du cœur, suivi des eaux bleues d'Hawaï. Oui, de la musique qui nous transporte loin, au-delà des montagnes. Nous continuerons, toujours d'Albert Kettleby. Le laboureur solitaire regagne sa demeure d'un pas fatigué, suivi d'orage un jour d'été. Ce superbe compositeur du XXe siècle, Albert Kettleby.

bonne nouvelle, votre concert de musique classique, c'était d'Albert Ketelby. Le laboureur, solitaire, regagne ses demeures d'un pas fatigué, suivi d'orage, un jour d'été. Des tableaux bien réalistes et superbement composés. Nous continuerons, pour finir votre concert de musique classique, dans un style un peu moins exotique, la fermeture des banques, imaginée par Ketelby.

Pour moi, je regarderai vers l'Éternel. Je mettrai mon espérance dans le Dieu de mon salut. Mon Dieu m'exaucera. Ainsi s'exprimait la foi vivante du prophète Michée. Regarder vers Dieu, c'est être sauvé du désespoir. Regarder vers lui, c'est être délivré de ses soucis. Regarder, c'est être délivré de ce qui nous obsède. C'est être possédé d'une paix qui surpasse toute compréhension, d'une force vitale nouvelle, d'une joie sans pareille. Est-ce difficile de regarder? Nous ne pensons pas qu'il puisse y avoir geste plus simple. Regarder, c'est fixer son attention sur quelqu'un ou sur quelque chose. Regarder à Dieu, c'est fixer son attention sur lui. C'est s'attendre à lui, compter sur son intervention. C'est, en un mot, avoir la foi. Celui qui sait s'attendre à Dieu en est revitalisé. Il demeure calme et confiant toujours. C'est pourquoi nous vous disons, amis à l'écoute, regardez à Dieu. C'est votre espérance et votre salut. Il vous répondra.

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Psaume 36, au chef des chantres du serviteur de l'Éternel, psaume de David. La parole impie du méchant est au fond de son cœur. La crainte de Dieu n'est pas devant ses yeux, car il se flatte à ses propres yeux pour consommer son iniquité, pour assouvir sa haine. Les paroles de sa bouche sont fausses et trompeuses. Il renonce à agir avec sagesse, à faire le bien. Il médite l'injustice sur sa couche. Il se tient sur une voie qui n'est pas bonne. Il ne repousse pas le mal. Éternel, ta bonté atteint jusqu'aux cieux, ta fidélité jusqu'aux nues. Ta justice est comme les montagnes de Dieu. Tes jugements sont comme le grand abîme. Éternel, tu soutiens les hommes et les bêtes. Combien est précieuse ta bonté, ô Dieu! À l'ombre de tes ailes, les fils de l'homme cherchent un refuge. Ils se rassasient de l'abondance de ta maison, et tu les abreuves au torrent de tes délices. Car auprès de toi est la source de la vie. Par ta lumière, nous voyons la lumière. Étends ta bonté sur ceux qui te connaissent, et ta justice sur ceux dont le cœur est droit. Que le pied de l'orgueil ne m'atteigne pas, et que la main des méchants ne me fasse pas fuir. Déjà, tombent ceux qui commettent l'iniquité. Ils sont renversés et ils ne peuvent se relever.

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Je ne suis pas née dans une famille chrétienne. À l'origine, ma mère s'est convertie juste à l'âge de 26 ans et mon père n'était pas du tout croyant, enfin catholique, mais pas du tout pratiquant. Et au bout d'un moment, donc mes parents se sont mariés, j'ai eu un petit frère, une petite sœur, et il y a eu beaucoup de problèmes dans le couple de mes parents. Mes parents ont fini par divorcer et ma mère a fait une tentative de suicide. Et malheureusement, moi, j'étais embarquée un petit peu dans toute cette histoire. Et je suis descendue vraiment très profond. J'avais entre 12 et 13 ans. C'était assez difficile parce que mon père est assez n'était pas toujours à la maison. Ma mère travaillait de nuit. Donc, j'ai dû m'occuper de mon petit frère et élever un petit peu ma petite sœur parce qu'elle avait 3 mois. Et donc, ma mère a fait sa tentative de suicide. Et moi, j'étais vraiment sans espoir. Je savais pas quoi faire. Et comme ma grand-mère est quelqu'un de... Elle s'est convertie assez jeune. Elle nous a parlé de Dieu, en nous essayant de nous remonter le moral pour nous aider à nous en sortir, surtout ma mère. Et on a suivi un petit peu le rythme. C'est difficile pour moi, puisque moi, je connaissais pas du tout Dieu. C'était un Dieu comme pour tous les jeunes, quoi. Quelqu'un qui n'existe, mais on n'est même pas sûr qu'il existe. Mmh. J'avais la certitude qu'il y avait quelqu'un au-dessus de moi. Qui prenait soin, qui avait mon destin entre ses mains, puisque j'avais quand même été une petite partie de ma jeunesse, c'est-à-dire de mon enfance plutôt, à l'école du dimanche, quand ma mère s'est convertie au tout début. Mais on n'est pas resté très longtemps parce que mon père n'a pas du tout aimé ça. Il a voulu que ma mère arrête. Donc j'ai dû aller un an à peu près, et ça m'a un petit peu ouvert l'esprit, mais pas vraiment. Donc j'avais quelques bases, mais c'était pas suffisant pour vraiment avoir quelque chose dans le cœur. Mais après j'ai écouté ma grand-mère parler. C'est vrai que c'était quelqu'un. Ma grand-mère est quelqu'un de formidable qui a vraiment la foi dans tout ce qu'elle fait, dans tout ce qu'elle entreprend. Elle s'est toujours reposée sur Dieu. Et elle a toujours dit c'est le Seigneur qui m'a aidée, c'est le Seigneur qui m'a guérie. Elle s'est jamais, jamais elle-même. Elle s'en est jamais sortie par elle-même. C'était toujours le Seigneur qui l'aidait. Et moi, de voir ça, ça m'a beaucoup encouragée. Et au début, j'étais un petit peu, j'étais lointaine quand même. Mais je me suis laissée guider un petit peu. J'ai voulu changer de chemin et je me suis laissée emporter. Et j'ai donc été dans une église. Et là, j'ai vraiment réalisé l'amour de Dieu pour moi. Tout ce qu'il avait essayé de faire. D'où j'étais sortie, parce que c'était des moments très difficiles, et j'ai rencontré beaucoup de gens qui m'ont apporté l'affection que j'avais jamais reçue. Dans mon enfance, dans ma jeunesse, j'ai pas vraiment reçu assez d'affection de mon père ni de ma mère, puisqu'ils étaient pas là. Et c'est vrai que quand je suis rentrée dans cette église, j'ai vraiment ressenti l'amour de Dieu, et c'est quelque chose que j'avais jamais vécu, quelqu'un qui m'aime pour ce que je suis, qui regarde mon cœur et pas mes défauts, qui regarde juste la personne que je suis, c'est-à-dire Hélène, tout simplement. Et là, j'ai compris à quel point c'était un vrai père, quelque chose que j'aurais aimé avoir, mais que j'avais jamais eu. Et c'est comme ça que j'ai réalisé à quel point Dieu était un père pour toute personne et qu'il nous aimait, tout simplement. C'est à partir de là que j'ai commencé à faire le pas et je me suis vraiment engagée à le remercier pour tout ce qu'il faisait dans ma vie, tout ce qu'il avait fait déjà auparavant et tout ce qu'il va faire. L'amour qu'on n'a pas reçu, je crois que c'est vraiment Dieu est là pour nous le donner, au centuple même.

Il y a des fleurs qui s'épanouissent à l'ombre. Il en est ainsi de certaines vies. L'ombre qui les entoure, loin de les décolorer, met en valeur au contraire tout un coloris de reconnaissance et de louange. Vous connaissez sans doute la fable du financier et du savetier. Ce dernier, dans son échoppe sans soleil, chantait du matin jusqu'au soir le cœur content. Et l'auteur d'un psaume disait « Je bénirai l'Éternel en tout temps ». Il disait la même chose, vous le voyez. Et l'apôtre Paul, dans sa prison de Rome, écrivait aux Philippiens quelque chose de très semblable. « Je sais vivre dans l'humiliation et je sais vivre dans l'abondance. En tout et partout, j'ai appris à être rassasié et à avoir faim, à être dans l'abondance et à être dans la disette. Je puis tout par celui qui me fortifie. » C'est à l'école de Jésus-Christ que l'apôtre Paul avait appris le secret du contentement d'esprit dont nous avons souvent déjà parlé dans les messages de Télébible. Et c'est parce que Christ était vivant en lui qu'il pouvait suspendre au mur de sa geôle des fleurs de la reconnaissance et de la joie épanouie à l'ombre des murs redoutables de sa prison. Si vous devez vivre dans l'effacement et l'oubli, souvenez-vous qu'il y a des fleurs très belles qui fleurissent à l'ombre. Si c'est votre cas, fleurissez et soyez beaux et belles au nom de Jésus-Christ. Des fleurs que vous pouvez cultiver vous aussi.

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0: retrouvons nos amis de la Voix de l'Évangile qui vont nous parler aujourd'hui avec leur invité d'une armée bien particulière. 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
1: C'est la Voix de l'Évangile. Une émission présentée par Bruno Godelet et réalisée par Ray Cornbeau à la technique. Bonjour à vous, chers amis à l'écoute. Nous vous rejoignons, comme promis, lors de notre dernière émission pour passer, encore une fois, dans votre compagnie, quelques instants autour de la Bible. Il existe une armée qui n'a pas de fusil ni de territoire à défendre. Elle n'a pas de nationalité particulière. Elle ne défile jamais au pas le jour du 14 juillet, mais les enfants la suivent lorsqu'elle marche en fanfare dans les rues de nos villes. Cette armée originale, vous l'avez compris, c'est l'armée du salut. Et c'est Monsieur Bataille, qui occupe la fonction de capitaine dans la ville de Marseille, qui vient aujourd'hui pour nous en parler. Monsieur Bataille, bonjour.
2: Bonjour.
1: Alors, vous avez un nom intéressant pour un salutiste, Bataille. Est-ce que c'est facile à porter lorsqu'on est à l'armée du salut?
2: Ah, c'est un nom prédestiné. Tout à fait, mais pas plus difficile à porter qu'un autre.
1: Très bien, vous avez choisi de nous faire écouter un morceau typiquement salutiste.
2: Oui, c'est tiré d'une comédie musicale, Le sang de l'agneau, écrite par John Gowans et John Larson, qui sont deux officiers de l'armée du salut.
1: Eh bien, juste après ce morceau, vous nous expliquerez tout ce que l'on a toujours voulu savoir sur votre mouvement, mais que nous n'avons jamais osé ou pu demander.

0: Alors, capitaine Bataille, je vais vous demander de sacrifier à la tradition et de bien vouloir vous présenter auprès de nos auditeurs.
1: Eh bien, j'ai 50 ans. Je suis marié, j'ai deux enfants, un grand-fils de 28 ans, une fille de 26 ans. Et depuis pratiquement un an maintenant, nous avons une petite fille qui s'appelle Ludivine et qui a été placée chez nous par décision de justice.
0: Est-ce que votre épouse partage votre vocation d'officier de l'armée du salut ?
1: Tout à fait. N'importe comment, c'est la règle. Un officier de l'armée du salut est obligatoirement marié à une officière de l'armée du salut. Ceci parce que nous partageons le même ministère.
0: Alors, bien sûr, une question que l'on se pose généralement, c'est qu'est-ce que l'armée du salut ? Nous vous voyons en train de faire la collecte sur les trottoirs à l'époque de Noël. Est-ce que vous pouvez nous expliquer ce qu'est finalement l'armée du salut ?
1: L'armée du salut, c'est d'abord un mouvement évangélique. Les hommes et les femmes qui composent l'armée du salut sont des pécheurs sauvés par grâce. C'est-à-dire, sont des hommes et des femmes sauvés par Jésus-Christ, lavés par le sang de l'agneau. Pour ça, le morceau de musique que j'ai choisi tout à l'heure.
0: Très bien, donc vous voulez dire que tous les membres de l'armée du salut sont des chrétiens engagés.
1: Tout à fait.
0: Qui professent cette foi évangélique dont les évangiles nous parlent.
1: Tout à fait.
0: Mais comment est-ce que l'armée du salut s'est constituée? Comment est-ce qu'elle fonctionne? Puisque vous avez des uniformes, vous avez des grades, vous-même vous êtes capitaine. Pouvez-vous nous expliquer son fonctionnement et sa nature?
1: Alors l'armée du salut a vu le jour il y a un peu plus de 120 ans, en Angleterre, fondée par William et Catherine Booth. Et les fondateurs ont donné des grades pour stimuler un petit peu les hommes et les femmes appartenant à ce mouvement. L'uniforme, eh bien, c'est parce qu'à cette époque-là, tout était en uniforme. C'est le début du scoutisme avec Baden-Powell, l'uniforme. Même encore maintenant, vous allez en Angleterre, le club de boules du coin a son uniforme, les lycées ont leur uniforme. Donc, je veux dire, pour la mentalité anglophone, anglo-saxonne, ce n'est pas une hérésie que d'être en uniforme. Et pourquoi ne pas mettre la religion en uniforme? Et dans notre monde actuel, combien de fois des gens catholiques, pratiquants, me disent « Quel bonheur que vous ayez gardé votre uniforme, vous êtes au moins le signe visible qu'il y a encore des hommes et des femmes de foi dans notre monde. »
0: Alors, l'armée du salut, tout le monde la connaît finalement, mais à quel public s'adresse-t-elle au juste? Quel est son auditoire?
1: À tous les publics, à tous les auditoires. Vous avez fait allusion tout à l'heure aux collectes au moment de Noël. Mais lorsque vous avez un groupe de salutistes en cercle sur une place publique, ils sont pas là pour faire la quête. Ils sont là pour interpeller les gens et pour dire aux hommes, aux femmes, aux enfants qui passent, que faites-vous de Dieu dans votre vie? Quelle est la place, aujourd'hui nous sommes dimanche, c'est dimanche après-midi ou c'est samedi soir, quelle est la place que vous donnez à l'évangile dans votre vie de tous les jours? Et le message de l'armée du salut n'est pas de dire aux gens, vous êtes dans telle église, ah, c'est affreux, vous êtes perdus pour l'éternité, venez chez nous à l'armée du salut, au moins là vous allez être dans la vérité, pas du tout. C'est de dire aux gens, est-ce que vous vivez avec Dieu? Est-ce que vous prenez conscience que ce Dieu vous aime? Si tel est le cas, tant mieux, c'est formidable, c'est merveilleux. Mais si tel n'est pas le cas, sachez que Jésus-Christ est mort pour vous et qu'il est ressuscité pour vous et qu'il y a possibilité d'une vie nouvelle. Et c'est comme cela que moi, j'ai été interpellé il y a plus de 30 ans maintenant par un plein air sur la place publique. J'étais un voyou, j'étais un blouson noir et j'ai rencontré un groupe de jeunes qui m'a interpellé. Et j'ai répondu, et il y a 33 ans que cela dure. Et voilà, et puis c'est formidable.
0: Alors justement, lorsque je vous ai téléphoné en vue de préparer cette émission, vous avez réagi très vivement lorsque je vous ai demandé si l'armée du salut était une œuvre sociale chrétienne. Vous m'avez répondu, non, non, elle est d'abord une œuvre chrétienne sociale.
1: Bien sûr.
0: Pouvez-vous nous expliquer un peu la différence que vous faites dans ces mots?
1: Eh bien, si nous étions une œuvre sociale chrétienne, cela voudrait dire que nous mettons le social en premier, le christianisme en second. Non, nous sommes une œuvre chrétienne. Mais on ne peut pas parler de Dieu à quelqu'un qui a faim et qui a froid. On ne peut pas aller en prison, dire aux prisonniers ou aux femmes détenues que le bon Dieu les aide, et qu'il les aime, et puis lorsqu'ils sortent de prison, c'est plus notre problème. Non. Pour nous, salutistes, l'homme c'est un corps, une âme et un esprit. Pour soigner le corps et l'âme, il faut aussi annoncer l'évangile. Et ça, c'est important. Donc, le fondement de l'armée du salut, la mission première de l'armée du salut, c'est d'annoncer l'évangile. Et ce n'est seulement parce que nous annonçons l'évangile que nous risquons de voir se tourner vers nous des hommes et des femmes. Je vais prendre un exemple très concret, très précis. au début de l'Armée du Salut, une des missions premières, nous n'avions pas de salle de culte, d'où nos fanfares, pour pouvoir accompagner les chants en plein air. Lorsque un alcoolique se convertissait, lorsqu'une prostituée se convertissait, qu'est-ce qu'il fallait faire? Elle acceptait Jésus-Christ comme son sauveur personnel, il acceptait Jésus-Christ comme son sauveur personnel, et il fallait la laisser retourner sur le trottoir, le laisser retourner, lui, à sa bouteille? Non. Alors, les salutistes de l'époque ont créé des maisons d'accueil, et c'est comme cela qu'est née notre œuvre sociale. Mais notre œuvre sociale est née qu'en deuxième, j'allais dire en deuxième main. La première main, c'était d'abord l'annonce de l'évangile, la prédication de l'évangile dans des bistrots, sur des places publiques, dans des cinémas, sous la tente, hein, le cirque. Nos prédécesseurs n'avaient pas peur du ridicule, et j'espère que les salutistes d'aujourd'hui n'ont toujours pas peur du ridicule.
0: Est-ce qu'un salutiste ne se dit pas finalement quand même, au fond de lui-même, qu'il n'est pas possible d'annoncer l'évangile sans tendre la main à l'autre?
1: Tout à fait. Donnez-leur vous-même à manger, a dit le Christ. Donnez-leur vous-même à manger. Et notre œuvre sociale n'est qu'une réponse à cette injonction du Christ lorsqu'il était sur cette terre de donner nous-mêmes à manger à ceux qui se tournent vers nous.
0: Alors, sur vos uniformes, on voit dessiner un S. Et j'ai entendu dire que chez vous, il y avait le slogan des 3 S. Pouvez-vous expliquer à nos auditeurs ce qu'est ce slogan des 3 S?
1: Le slogan des 3 S n'a rien à voir avec les S que nous portons sur notre col.
0: Ah bon?
1: Le slogan, c'est soupe, savon, salut. Soupe, savon, salut.
0: 3 S.
1: 3 S. Et les S que nous portons sur nos cols, c'est tout un programme. Cela veut dire sauver par Jésus-Christ pour servir Jésus-Christ. Sauver pour servir.
0: Eh bien, Monsieur Bataille, merci pour vos réponses et nous aurons le plaisir de vous accueillir bientôt pour d'autres émissions. D'ici là, eh bien, à bientôt.
1: À bientôt.

C'était Monsieur Alain Bataille, capitaine de l'armée du salut à Marseille, et juste après, un extrait du dernier album de Dany et Moïse, Jésus l'a fait. Eh bien, avant de rendre l'antenne, je rappelle qu'il est toujours possible de nous écrire, soit pour réagir à cette émission, soit pour nous demander un exemplaire de la brochure gratuite du jour, dont le titre est « La nouvelle vie en Christ ». La nouvelle vie en Christ. Il s'agit d'une petite brochure qui regroupe différents textes bibliques sur différents thèmes. Voici donc notre adresse. La Voix de l'Évangile, 13202 Marseille. La Voix de l'Évangile, 13202 Marseille. Vous pouvez aussi nous téléphoner aux heures de bureau au 42 22 43 55. 42 22 43 55. C'est le moment de se séparer. Je vous donne rendez-vous pour une prochaine émission. D'ici là, portez-vous bien. À très bientôt. Au revoir.

Oui, vous l'aurez reconnu, c'était la belle voix de Martine Harbour, tirée de l'album de la famille Harbour, Histoire d'amour, nos amis québécois. Tout de suite sur Radio Bonne Nouvelle, Parole de vie, avec un sujet qui nous concerne tous, encore aujourd'hui, notre santé mentale.

Vous écoutez Paroles de vie, soyez les bienvenus. Voici pour commencer 36 secondes de musique et de paroles qui trahissent un mal-être évident.

C'était Niagara, je ne suis pas comprise, j'aime parler de travers et me rouler par terre. Bref, docteur, qu'est-ce qu'on peut faire? Le docteur pour nous ce matin, c'est Daniel Dejardin. Il s'interroge sur la place de l'homme dans l'univers, sur les raisons qui le font vivre et sur les philosophies qu'il s'érige en confortable appui mental. Daniel Dejardin nous dira s'il peut exister une psychiatrie chrétienne. Farid Djilani a lu son exposé.

La philosophie contemporaine se penche particulièrement sur la signification interne des choses et des phénomènes. L'homme apparaît comme donateur de sens. C'est l'homme qui éclaire la signification, l'orientation, la direction de sa propre vie. Tout le courant existentialiste, dont vous avez certainement entendu parler avec Camus, Sartre, etc., a mis au centre de ses recherches l'existant humain, l'homme, et il a donné au sens une place privilégiée. Il fallait que l'homme donne un sens à sa vie. Au-delà des cercles philosophiques ou psychopathologiques, pointe une pensée où s'efface de nos jours l'homme, sujet universel, donateur de sens. Le réel apparaît tissé de règles et de structures qui le dominent et où disparaît l'homme, l'essence humaine, créée à l'image de Dieu, faite de liberté et de sens, capable de choix personnel. C'est ceci qui est en cause aujourd'hui. Un deuxième danger qui nous semble aujourd'hui menacer le champ psychiatrique, en dehors de ses considérations philosophiques et de leur incidence sur la psychothérapie, c'est l'invasion des courants biologiques et comportementalistes. Quand on nous annonce triomphalement que l'on a découvert le gène de l'alcoolisme, que l'on peut réduire la dépression à un déficit en neuromédiateurs, je crains à nouveau pour l'homme. Son identité disparaît, il est manipulé par ses gènes, par la biologie moléculaire. Comme l'écrivait l'éditorialiste d'une revue récente de psychiatrie, l'homme, après avoir été insensé, puis aliéné, névrosé, puis neuronal, devient digital, c'est-à-dire soumis à toutes les techniques d'investigation assistées par ordinateur. Ne risquons-nous pas de réduire le comportement humain à des enjeux moléculaires ? Je tremble quand je découvre la pensée jusqu'au boutiste de Jean-Pierre Changeux, cet homme qui a écrit « Dans l'homme neuronal », c'est le titre de son ouvrage, les possibilités combinatoires liées au nombre et à la diversité des connexions du cerveau de l'homme paraissent effectivement suffisantes pour rendre compte des capacités humaines. Le clivage entre activité mentale et neuronale ne se justifie plus. Désormais, à quoi bon parler d'expression ? Autrement dit, il réduit l'homme, comme le titre de son ouvrage l'indique, l'homme neuronal, il réduit l'homme à un pur cerveau, à une pure mécanique. Mais comme nous le montre la réalité de la maladie, la souffrance psychique brise tous ces triomphalismes. Bien sûr, la recherche est fondamentale. Comme le souligne très justement un auteur dans son excellent ouvrage intitulé « Les jardiniers de la folie », beaucoup de grandes découvertes médicales qui ont eu des conséquences thérapeutiques sont dues à des observations cliniques faites sans a priori et sans contrainte. Un des meilleurs exemples les plus récents est l'utilisation de la carbazépine comme normothermique très utile pour la prévention des rechutes maniaco-dépressives. Cherchons, oui, mais que l'atome ne nous cache pas la condition de l'homme dans sa souffrance. C'est tellement moins dérangeant de prendre un médicament ou de dresser un comportement plutôt que de s'interroger sur le sens d'une conduite à la lumière d'une personnalité. Je me souviens de cette mère, rencontrée lors d'une contre-visite en pédiatrie. Elle avait entendu parler d'une possible hypoglycémie pour sa fille, avec qui elle entretenait des relations extrêmement difficiles. Elle disait « Oh, combien j'aimerais que ce soit de l'hypoglycémie !» Le sucre s'équilibre assez bien, pensait-elle. Mieux en tout cas que ses relations avec sa fille.

En conséquence, et après tous ces détours, faut-il inventer une psychiatrie chrétienne? Je répondrai d'emblée que je ne le crois pas. Il ne semble pas qu'il existe un savoir spécifique chrétien ou christianisé du psychisme. De même, il n'existe pas de pédiatrie chrétienne ou de mathématiques chrétiennes. Mais en conscience, nous avons à nous situer face à des modèles théoriques de compréhension que nous propose l'histoire de la discipline et les recherches d'aujourd'hui, autant neurobiologiques que psychopathologiques. Ne soyons pas dupes, notre approche de la souffrance n'est jamais neutre, elle se fait toujours à travers le prisme déformant mais nécessaire du savoir, et je crois que nous avons toujours eu dans nos milieux médicaux une crainte par rapport à nos modèles conceptuels. Ainsi, si on critique beaucoup les milieux psychiatriques pour leur a priori théorique, je crois que nous nous singularisons plutôt par un a priori sur la psychiatrie. Pourtant, en psychiatrie, on ne peut pas se contenter d'une approche intuitive, avec une amitié qui, de surcroît, pourrait tout guérir. Nous avons besoin d'une connaissance médicale, psychiatrique, et d'une expérience que forge la pratique pour exercer honnêtement ce métier. Je ne crois pas qu'il soit justifié d'inventer une psychiatrie chrétienne, car le risque de confusion entre les différents niveaux d'interprétation que j'avais rappelé précédemment serait trop grand. Comme nous l'avons déjà souligné, le passage se fait vite entre le psychique et le spirituel. Cependant, je crois fondamentalement à l'identité du psychique, sain ou souffrant, qui est une réalité nécessitant des soins spécifiques. Et c'est pour l'avoir nié que bien des chrétiens se sont emmurés dans une auto-culpabilité sans répit. Tel ce chrétien dépressif que je connais, et qui probablement développait une psychose maniaco-dépressive de forme monopolaire, avec des rechutes uniquement sur le mode dépressif, et qui trouva pour seule consolation le conseil de chers amis chrétiens, qui disaient « rechercher le péché de sa vie ». Il lui fallait donc se repentir du péché inconnu pour voir fondre le symptôme. On peut imaginer les dégâts que ce raisonnement peut causer dans les consciences. Et même si le psychiatre n'est pas renié, le danger d'en faire l'autre ami, l'autre pasteur, lui refusant ainsi sa spécificité et la spécificité de son domaine. En revanche, je dis oui à une pratique chrétienne de la psychiatrie, c'est-à-dire une psychiatrie qui ne fait pas l'économie de l'histoire des recherches antérieures de la spécialité. Oui à une psychiatrie qui prend le risque d'un choix théorique, mais en restant critique par rapport à ce modèle. Une psychiatrie qui sait utiliser cet outil de compréhension sans pour autant valider toute la philosophie de l'homme qui la sous-tend. Cela nécessite un travail d'accommodation permanent entre la réalité de la souffrance d'une part et la pensée biblique d'autre part. Mais gardons-nous d'adorer la théorie, car nous risquerions de ne plus voir la souffrance.

0: préparant cette causerie, il m'est venu l'image d'un manteau. On pourrait comparer le savoir psychiatrique à un grand manteau de plusieurs pièces. Une étoffe s'appelle la psychanalyse, l'autre la biologie, l'autre encore le comportement, etc. Pour que le manteau tienne au corps, ne flotte pas et protège, il doit être tenu par la ceinture de la vérité. Que la parole de Dieu saigne nos reins, donne cohésion à notre compréhension, purifie nos pensées. Je dis aussi oui à une psychiatrie sans œillères, qui sait replacer son champ d'étude dans l'univers création de Dieu. En tant que chrétien, croire qu'en Dieu se résume toute la connaissance, toute la sagesse, c'est confesser la seigneurie de Christ sur tous les savoirs. Un auteur comme Francis Schaeffer a bien montré comment, à travers l'histoire des sciences, l'esprit de l'homme s'est progressivement détaché de l'empreinte biblique. Puisse le Seigneur susciter des hommes qui, tel Schaeffer, aujourd'hui disparu, se placent au bout du quai pour scruter le mouvement des courants dans la météorologie des idées. Schaeffer explique bien pourquoi ce Dieu qui n'est pas en tout a à nous apprendre sur tout, car toutes choses ont été créées par un Dieu à la fois infini et personnel. Dieu créa le monde en dehors de lui-même, c'est pourquoi le monde est une réalité objective, soumise à un développement historique, ayant ses causes et ses effets. L'histoire de l'univers est donc bien une réalité, et le moi en est une autre. L'univers et la personne humaine sont d'authentiques créations. La Bible affirme que l'homme a été créé à l'image de Dieu. Adam a dû nommer les espèces. Interroger cet univers est sûrement une des plus nobles vocations de l'homme. Chercher à jeter quelques lumières dans le psychisme humain n'est pas plus illégitime qu'étudier la relativité ou la structure des gaz rares. Ces espaces obéissent à des règles universelles qui dépassent le clivage chrétien-non-chrétien et intéressent toutes les créatures de Dieu. C'est pas parce que nous connaissons l'origine créationnelle de ces choses que nous avons le monopole des recherches ou que nous pourrions prétendre au droit de réécrire la science. Sachons, dans les disciplines qui nous sont propres, utiliser les connaissances que nous offrent les chercheurs en psychologie, en neurologie, en psychopharmacologie, sous l'autorité de Dieu et dans un esprit de service à la rencontre de l'autre. Une psychiatrie n'a pas peur d'une vraie rencontre. Je crois de plus en plus qu'au-delà de sa compétence professionnelle, les qualités humaines du psychiatre ont une grande importance. La psychiatrie à laquelle je crois ne nie pas l'importance des recherches, tant psychopathologiques que biologiques. Elle croit à la dignité de l'homme, porteur de valeurs, capable de donner sens à sa vie et à l'existence. Et enfin, je crois à une psychiatrie qui, au-delà des soins, au psychisme souffrant, sait que Dieu seul peut restituer à l'homme le vrai sens de la vie. Et en terminant, je citerai ce cri d'un psychanalyste viennois contemporain, Viktor Frankl, qui écrit ceci: « Si dans le monde viennois contemporain de Freud, on avait refoulé la sexualité, on a aujourd'hui refoulé le sens de la vie. Il faut aider nos contemporains à en retrouver le chemin. »
1: Salomon et Job ont le mieux connu et le mieux parlé de la misère de l'homme. L'un le plus heureux et l'autre le plus malheureux. L'un connaissait la vanité des plaisirs par expérience, l'autre la réalité des maux.
2: C'est le philosophe et scientifique chrétien Pascal qui, dans ses pensées, s'exprimait ainsi. Salomon et Job ont retrouvé le chemin qui mène à Dieu au travers même de la souffrance. Nous entendons pour terminer le pari, ce n'est pas celui de Pascal, mais celui du groupe Ella.

Il est temps de se quitter. Notez notre adresse si vous voulez nous écrire. Parole de vie, boîte postale 502 75 666 Paris. Je répète, parole de vie, boîte postale 502 75 666 Paris. Au revoir et à bientôt.

Oui, il nous l'a promis, il ne nous abandonnera jamais, Dieu ne nous abandonnera jamais. Il suffit de venir à lui avec le cœur ouvert et sincèrement. À des bonnes nouvelles.

Oui, c'était sur Radio Bonnevel, les mains magiques de Ferranté Tascher avec un morceau très célèbre, Feelings. Ferranté Tascher était très célèbre et jouait souvent en duo outre-Atlantique il y a quelques années de cela. Visa, un groupe bien français avec une promesse de Dieu. Je serai là toujours. Radio Bonnevel, tout de suite après votre émission avec le pasteur Cayayan, Perspective réformée.

chers auditeurs, vous écoutez Perspective réformée du pasteur Kayayan. Voici un texte de l'Évangile selon Luc au sujet de la conversion. Il s'agit de la parabole de l'enfant prodigue racontée par Jésus-Christ. Un homme avait deux fils. Le plus jeune dit à son père, « Mon père, donne-moi la part de bien qui doit me revenir. » Le père leur partagea son bien. Peu de jours après, le plus jeune fils, ayant tout ramassé, partit pour un pays éloigné, et il y dissipa son bien en vivant dans la débauche. Après qu'il eut tout dépensé, une grande famine survint dans le pays, et il commença à être dans l'indigence. Alors il s'en alla, se mit au service d'un des habitants du pays, qu'il envoya dans ses champs pour paître les pourceaux. Il eut bien voulu se rassasier des caroubes que les pourceaux mangeaient, mais personne ne les lui en donnait. Étant donc rentré en lui-même, il se dit, « Combien de gens au gage de mon père ont du pain en abondance, et moi ici je meurs de faim. Je me lèverai, j'irai vers mon père, et je lui dirai, « Mon père, j'ai péché contre le ciel et contre toi, et je ne suis plus digne d'être appelé ton fils. » Traite-moi comme l'un de tes mercenaires. » Il se leva donc et alla vers son père, et comme il était encore loin, son père le vit, fut ému de compassion, et courant à lui, il se jeta à son cou et l'embrassa. Son fils lui dit, « Mon père, j'ai péché contre le ciel et contre toi. Je ne suis plus digne d'être appelé ton fils. » Mais le père dit à ses serviteurs, « Apportez vite la plus belle robe et l'enrevêtez. Mettez-lui un anneau au doigt et des souliers aux pieds. « Amenez le veau gras et tuez-le, mangeons et réjouissons-nous, parce que mon fils, que voici, était mort, et il est revenu à la vie. Il était perdu, et il est retrouvé. » Ils commencèrent à se réjouir. Nous prions Dieu. Père Céleste, voilà donc comment tu traites le pécheur repentant qui vient à toi. Tu l'attends sans jamais te lasser, et tes bras sont toujours ouverts pour le recevoir. Ô profondeur infinie de l'amour divin, quel cœur n'en serait pas touché et pourrait hésiter à revenir à toi. Amen.

Mes chers auditeurs, c'est le pasteur Kayayan de l'émission Perspective Réformée qui s'adresse à vous. Il s'adresse à vous chaque jour dans un programme différent. Le programme que vous venez d'entendre constitue une brève méditation et elle s'appelle « L'Esprit et la Parole ». Mais outre celui-ci, comme vous savez, nous avons un programme varié pour chaque jour. Ainsi, si vous êtes à l'écoute régulièrement de nos émissions, les dimanches, nous avons un programme dit liturgique, c'est-à-dire un programme qui comporte de la lecture biblique, des prières, ainsi que des chants ou de la musique religieuse. Après cela, vous avez, sans doute, vous avez été intéressé, si ce n'est passionné, par notre programme d'histoire biblique, c'est-à-dire nous avons commencé une longue série qui va du livre de la Genèse, du premier livre de la Bible, jusqu'à la fin de l'Ancien Testament, et qui explique toute l'histoire de la relation de Dieu avec un peuple, le peuple d'Israël, afin qu'à partir de ce peuple d'Israël, il prépare l'avènement de son Fils et la constitution de son Église. Il y a également la longue et passionnante série de l'histoire de l'Église, l'Église au cours de l'histoire. Nous avons des cours de catéchisme, nous avons des sujets qui traitent de la morale biblique et chrétienne, nous avons des messages d'évangélisation et d'autres sujets qui enrichissent la vie chrétienne, qui fortifient la foi et qui éclairent donc notre vie afin que nous puissions vivre sous le regard de Dieu pour sa gloire et en son honneur. Si vous avez des questions à nous poser au sujet de ces programmes, n'hésitez pas à nous écrire. Prenez note bien régulièrement de nos adresses, il vous sera donné tout à l'heure, et écrivez-nous clairement votre nom et votre adresse, et nous nous ferons un grand plaisir de vous envoyer nos textes, nos méditations, toutes nos publications. J'espère que vous serez à l'écoute de notre prochaine émission, et que vous écouterez aussi la suite de l'émission d'aujourd'hui.

par le Seigneur. Chers auditeurs, je voudrais vous lire dans le livre du prophète Jérémie, au premier chapitre, quelques versets. La parole de l'Éternel me fut adressée en ces mots. « Que vois-tu, Jérémie ?» Je répondis, « Je vois une branche de l'amandier hâtif. » Et l'Éternel me dit, « Tu as bien vu, car je me hâte d'accomplir ma parole. » La parole de l'Éternel me fut adressée une seconde fois en ces mots. « Que vois-tu ?» Je répondis, « Je vois une marmite bouillonnante du côté du nord. » L'Éternel me dit, « C'est du nord que le malheur éclatera sur tous les habitants du pays. » Car voici que je vais appeler tous les peuples, les royaumes du nord, oracle de l'Éternel, ils viendront et chacun d'eux placera son siège à l'entrée des portes de Jérusalem, devant ses murailles tout autour et devant toutes les villes de Juda. Je prononcerai mes jugements contre eux à cause de toute leur méchanceté, parce qu'ils m'ont abandonné, qu'ils ont offert de l'encens à d'autres dieux et qu'ils se sont prosternés devant l'ouvrage de leurs mains. Et toi, mets une ceinture à tes reins. Lève-toi et déclare-leur tout ce que je t'ordonnerai. Ne tremble pas en leur présence, de peur que je ne te fasse trembler devant eux. Voici que je t'établis en ce jour sur tout le pays comme une ville forte, une colonne de fer, des murs de bronze contre les rois de Juda, contre ses ministres, contre ses sacrificateurs et contre le peuple du pays. Ils te feront la guerre, mais ils ne l'emporteront pas sur toi, car je suis avec toi pour te délivrer, oracle de l'Éternel. » Qui ose affirmer, mes amis, que Dieu est mort? Certainement pas le Dieu de Jérémie. Les autres, oui, ses succédanés, ses caricatures. Dieu se présente à nous dans sa souveraineté. L'image que nous nous faisions de lui peut disparaître à jamais. Nous ne pourrons jamais la servir à nos projets, le rendre docile à nos désirs. Il ne se débarrasse de tous les nuages que nous créons autour de lui. Il déchire les voiles dont nous l'enveloppons. Dieu vient vers nous, tel est l'extraordinaire message que nous annonce Jérémie. Il est notre Dieu et veut être notre lumière. Dieu vient à moi dans ce message du prophète. Il est totalement Dieu, celui que je dois et peux connaître. Il veille, il dénonce, il juge, il intervient pour exécuter ses projets. Dieu se révèle en exhortant et en consolant. Ma foi saisira-t-elle ce qu'il y a de troublant et ce qu'il y a de rassurant dans cette rencontre au moyen de sa parole? Parle, parle, Seigneur, ton serviteur écoute. Je dis ton serviteur car enfin je le suis. Je le suis, je veux l'être et marcher dans ta route et les jours et les nuits. Amen.

Oui, sur Radio Bonne Nouvelle, c'était deux morceaux tirés de leur dernier album, le dernier album du groupe Visa, Un peu d'amour. 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

0: et Clic. Là où tout a commencé.
1: Le déclic de mon parcours, c'est une délivrance d'un passé douloureux ou d'un mauvais choix qui est devenu une liberté pour moi. Je suis Isabelle Mandré, je suis née en 1954, donc j'ai 67 ans. Je fais de l'aquarelle, de la couture, je m'occupe de mes petits-enfants, je fais pas mal de randonnées. À l'âge de 29 ans, j'ai fait une très grosse déprime. Et au préalable, j'avais décidé de tout envoyer balader, ce qui s'appelle religion, Dieu. J'avais une belle-mère qui tirait les cartes, donc j'étais dans cette spirale, tout ce qui rejoint l'occultisme que je ne connaissais pas au préalable. Je me suis retrouvée dans cette ambiance où je me sentais pas du tout épanouie, je me sentais plus opprimée, espionnée. Entre-temps, j'entends parler de l'évangile. Alors j'étais très méfiante vis-à-vis de tout ce qu'on me disait. Et une fois, je me rappelle, j'avais posé la question à ma belle-mère, qui est-ce qui vous inspire ? Elle me dit, oh, c'est Dieu, parce que je lis la Bible. Alors déjà qu'avant j'avais une mauvaise idée de Dieu, je dis, oh là là, c'est terrible. Et je comprenais pas qu'elle puisse avoir Dieu dans sa vie, parce qu'elle vraiment elle me dominait. Par la suite, mon père me dit, si ça va pas dans ta vie de couple, si ça va pas dans ta vie de mère, de famille, c'est parce que tu tires les cartes. J'ai mis du temps à vouloir vérifier. Je me suis décidée au bout de 6 mois, parce que vraiment c'était de pire en pire, et je suis allée à Mulhouse voir ma famille et ma sœur qui fréquentaient une église avec mon père. Et c'est là que j'ai vu que dans la Bible, il ne fallait pas consulter les magiciens, tout ce qui rapporte à l'occultisme. Ça a changé ma vie parce que je n'ai pas hésité à donner mon cœur au Seigneur. Pour moi, c'était une rencontre. Alors qu'avant, je voulais rien savoir. Et là, j'ai vu que Jésus a vraiment m'attiré de là, parce que par la suite, j'étais beaucoup plus forte. Mon mari n'a pas accepté que j'avais une Bible avec moi, que je croyais en Dieu. Il m'a dit, je veux pas que t'aimes Dieu plus que moi. Je lui dis, c'est trop tard, j'aime Dieu. Maintenant, je sais qui il est, je vois qu'il me sort de mes angoisses. Et j'étais vraiment guérie de mes angoisses. Pour moi, c'était un revirement total. Aujourd'hui, pour moi, c'est quotidien. J'ai besoin de Dieu dans ma vie, j'ai besoin de lire la parole, j'ai besoin de communiquer avec ceux aussi qui ont la foi, qui croient en Jésus-Christ, crucifié et ressuscité. Mais je suis un peu réticente vis-à-vis des églises. J'ai besoin de vivre ma foi librement et de parler de Jésus comme je le ressens, comme je suis inspirée de le faire.
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de ce qu'on peut appeler, de ce que les psychiatres appellent comme maladie maladie mentale, la schizophrénie. Dès mon enfance, j'ai éprouvé de grandes difficultés à vivre et je me sentais très malheureux, dirais-je. Ce qui m'a poussé, entre autres, à essayer de fuir cette réalité qui m'apportait beaucoup de désillusions et qui m'apportait assez peu de joie et de plaisir, à fuir cette réalité, entre autres, dans la drogue. L'éther que j'ai commencé à prendre vers l'âge de 13 ans. Ce sont des choses qui peuvent conduire à la mort relativement rapidement. Actuellement, maintenant, je sais que Dieu est vivant parce que j'en suis le témoin. Je me considère moi-même comme un miraculé. À travers tout ce que j'ai traversé, ça fait 8 ans maintenant que je connais Jésus comme mon sauveur personnel. Suite à une expérience que j'ai faite à l'âge de 15 ans où j'ai ressenti l'amour de Dieu intérieurement d'une façon très très forte. Et sans l'avoir absolument recherché, puisque je viens d'une famille athée, mon père était médecin, était psychiatre et psychanalyste. Et malgré ça, bon, moi, ça m'a pas empêché d'avoir tout un tas de problèmes et de troubles psychiques. Donc j'ai eu cette expérience de Dieu à l'âge de 15 ans et j'ai ressenti l'amour divin dans mon cœur d'une façon très intense. Et suite à cette expérience, j'ai su qu'il existait une autre réalité que celle qu'on peut voir, entendre, toucher tous les jours. J'ai su qu'il existait une autre réalité et j'ai eu cette aspiration à partir de cette expérience de l'âge de 15 ans, j'ai eu cette aspiration à rentrer à nouveau en contact avec la source de cet amour. Bien qu'à l'époque, bon, j'avais été incapable de mettre un nom là-dessus puisque personne m'avait jamais parlé de Dieu, j'avais eu aucune éducation religieuse et je savais pas où me tourner pour me conduire vers cette source d'amour. J'avais, bon, donc ces troubles de la personnalité, j'étais très mal dans ma peau. Bon, ça se manifestait pas d'une façon très très évidente, alors j'arrivais malgré tout à mener une vie à peu près normale, à aller au lycée, etc. Je suis arrivé à passer mon bac. Et la vie, c'était vraiment un combat pour arriver à vivre d'un jour sur l'autre. Et après mon bac, bon, j'ai commencé les études de psychologie et de philosophie. Et la psychologie, parce que j'espérais arriver à trouver une réponse à mes problèmes, à mes problèmes personnels. Et puis j'ai découvert la philosophie aussi, qui à l'époque, je l'espérais, allait me permettre de mettre une réponse, de donner une réponse à toutes les questions que je me posais sur le sens de la vie, justement. Bon, toutes les souffrances que j'endurais m'avaient amené à me poser ces questions. Et bon, ben pourquoi j'existe? Pourquoi est-ce qu'il faut que je souffre comme ça? Pourquoi est-ce qu'il faut à quoi ça rime tout ça? Pourquoi est-ce qu'il y a le mal dans le monde finalement, parce que je regardais aussi autour de moi et puis je voyais que bon, j'étais pas le seul à souffrir, je voyais qu'il y avait des guerres, qu'il y avait des famines, qu'il y avait tout un tas de gens, tout un tas de personnes qui étaient très malheureuses et puis tout un tas de personnes aussi qui mouraient, la mort c'était aussi un gros point d'interrogation. Et même bon, après 2 ou 3 ans passés en fac, je n'ai pas trouvé les réponses à toutes ces questions que je me posais. J'ai cru les trouver à travers certains systèmes philosophiques, mais au plus profond de moi-même, bon, ça a apporté une certaine réponse intellectuelle. Par exemple, la philosophie de Nietzsche m'avait beaucoup séduite, mais sans m'apporter de réelles transformations personnelles et sans m'apporter une satisfaction intérieure, je dirais. Par la suite, je me suis tourné vers l'astrologie, l'ésotérisme, l'occultisme, la divination, et surtout l'ésotérisme. Pour ceux qui ne connaissent pas, bon, c'est quelque chose qui est très répandu de plus en plus depuis quelques années. Et bon, tout un tas de livres sont écrits sur le sujet. On vous parle de Dieu, on vous parle de la vie spirituelle, on vous explique comment faire pour mener une vie spirituelle, comment éventuellement faire pour avoir des expériences spirituelles. On vous parle de la lumière, du bien, de tout un tas de choses. On vous donne éventuellement des exercices à pratiquer, à mettre en pratique, en particulier le yoga, etc. Et pendant quelques années, je me suis efforcé j'ai fait des recherches dans ce domaine et je m'efforçais de trouver un équilibre personnel et aussi une solution pour mes difficultés. Ce qui n'a pas abouti de la même manière qu'à travers la philosophie. Au bout de quelques années, je me suis rendu compte que à travers ces systèmes, à travers les enseignements de ces gourous que certains d'entre vous connaissent peut-être.
j'apprenais beaucoup de choses, mais intérieurement, j'étais toujours le même. Aussi désespéré, je dirais, aussi désespéré, aussi insatisfait, aussi incapable de tenir ma vie entre mes mains et de mener ma vie d'une façon satisfaisante. J'ai eu le chagrin et la douleur aussi de perdre mes parents dans ce laps de temps d'une façon tragique. Mon père qui est mort tragiquement dans un accident, ma mère qui a mis fin à ses jours peu de temps après, enfin un an et demi après. Et ce genre d'épreuve, bon, m'a fait toucher vraiment les abîmes de la détresse et de la souffrance. C'est quelque temps après la mort de ma mère que j'ai entendu parler de l'Évangile pour la première fois grâce à un ancien drogué, un ancien héroïnomane. Lui m'a parlé d'une assemblée, donc à Annecy, où on annonçait l'Évangile, on parlait de Dieu. Et en désespoir de cause, c'était ma dernière bouée de sauvetage, c'était ma dernière chance. Alors que moi, je ne voulais pas de la religion chrétienne. Je méprisais le christianisme. Je méprisais, disons, ou à travers les formes du christianisme que j'avais pu côtoyer, que j'avais pu voir. Je pensais pas que Dieu se trouvait dans ce genre de choses. J'avais été dans des églises pour trouver Dieu, je ne l'y avais pas trouvé. Et je ne voulais pas réellement suivre cette voie. Mais c'était ma dernière chance. Et j'ai cherché Dieu, donc, dans cette assemblée. J'ai commencé à la fréquenter. Il s'est passé des choses. Et en particulier, bon, j'ai vécu des expériences surnaturelles, je dirais, qui m'ont convaincu de la véracité de l'Évangile. J'ai rencontré l'amour de Dieu, qui depuis 8 ans m'a reconstruit, m'a donné de découvrir ma propre personnalité, qui n'avait pas pu se construire normalement et qui avait été complètement étouffée pendant des années. L'amour de Dieu qui guérit les blessures intérieures, qui guérit de façon surnaturelle tout un tas de blessures intérieures qu'on peut tous savoir que la plupart d'entre nous ont, et pour certains c'est un véritable handicap, c'est un frein à un épanouissement de leur vie, de leur affectivité, de leurs relations, etc. Jésus lui-même dit « Je suis le chemin, la vérité, la vie, nul ne vient au Père que par moi, personne ne peut venir au Père qu'en passant par moi ». C'est ce que j'ai personnellement expérimenté d'une façon concrète. J'ai aspiré de tout mon cœur pendant des années à avoir ce contact personnel et vivant avec Dieu, à avoir cette relation avec lui. Et de tout mon cœur, en étant sincère, je m'efforçais de mettre en pratique ces enseignements ésotériques. Et c'était un mur de béton. Il ne se passait absolument rien. Jusqu'au jour donc où on m'a parlé de l'Évangile et où j'ai compris qu'il fallait que je fasse un choix entre ces doctrines, entre ces enseignements et l'Évangile et la parole de Dieu. Ça a été un combat de quelques semaines. J'avais des centaines et des centaines de bouquins. Je vous raconte pas d'histoire. J'avais des centaines de livres concernant ces sujets parce que j'aimais beaucoup lire et je cherchais vraiment des enseignements, je dirais, les plus pointus au niveau spirituel. Et ça a été un combat de plusieurs semaines jusqu'au moment où j'ai réussi à prendre la décision donc de me débarrasser de tous ces livres et de garder la Bible. En mon fort intérieur, je savais que dans la Bible était contenue toute la somme de la sagesse humaine et de la sagesse divine. Et en ayant compris ça, j'ai eu moins de regrets, j'ai eu la possibilité de me débarrasser de tous ces livres. Et je ne l'ai jamais regretté parce que 2 jours après, j'ai eu une visitation de Dieu dans une réunion de prière à l'assemblée, et Dieu m'a montré qu'il en intervenant dans ma vie d'une façon puissante, il m'a montré qu'il approuvait ce que j'avais fait et qu'il allait s'occuper de moi, et c'est ce qu'il fait depuis toutes ces années. Et je lui rends gloire. Et ce qu'il a fait pour moi, il peut le faire pour chacun d'entre nous ici, chacun d'entre vous. Si vous ne connaissez pas le Seigneur Jésus, il a un plan merveilleux pour vous. Il veut vous combler de joie, d'amour, de paix. Voilà, il demande qu'une chose, c'est que vous lui fassiez confiance.

0: si éloignée et pourtant si proche. Pour qu'il cherche Dieu en s'efforçant si possible de le toucher comme à tâtons et de le trouver, quoiqu'il ne soit pas loin de chacun de nous. Acte 17, verset 27. Que votre douceur soit connue de tous les hommes, le Seigneur est proche. Philippiens 4, verset 5. Dans le détroit de Bering, près du pôle Nord, se trouvent deux îles. La grande, Diomède, appartient à la Russie, et la petite, Diomède, aux USA. La ligne de changement de date passe entre les deux. Quand il est lundi côté américain, il est déjà mardi côté russe. Ces deux îles ne sont pourtant distantes l'une de l'autre que de 4 km. Si éloignées et cependant si proches. N'est-ce pas souvent ce que nous vivons avec Dieu ? Il nous semble si lointain et pourtant il est tout proche. Dieu n'est pas loin de chacun de nous, disait l'apôtre Paul aux Athéniens. Dieu était proche d'eux, mais ils ne le connaissaient pas. Ils lui avaient même érigé un autel dédié au Dieu inconnu. Ce qui peut-être nous empêche le plus de nous approcher de Dieu, ce sont nos a priori, nos idées erronées. Si nous pensons que Dieu est exigeant ou insensible, nous resterons loin de lui. Mais si nous nous ouvrons à son amour, nous nous rapprocherons de lui. Par sa venue, Jésus nous a révélé que Dieu veut être tout proche de nous et pardonner nos fautes, même celles qui sont inavouables. Jésus a payé le prix fort pour cela. En effet, il est écrit dans Éphésiens, « Vous avez été approchés par le sang du Christ. » Allons-nous rester loin de Dieu ou souhaitons-nous nous approcher de lui ? Ne craignons pas d'être repoussés et croyons à son pardon, à son amour. Allons vers Dieu chaque jour, car chaque jour, il a quelque chose à nous pardonner, à nous donner ou tout simplement à nous dire. Venons à lui chaque jour par la prière.
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J'ai eu le privilège de naître dans une famille où on craint Dieu. Ça, c'est un héritage extraordinaire. Et tout jeune, on m'a appris à connaître Dieu. Quelquefois, je dis que j'ai été élevé entre deux pages de Bible. Un père qui aimait la parole de Dieu, assez légaliste quand même, et c'est pas évident à assumer le légalisme. Je pense que c'est un des plus vilains serpents du vivarium. Et l'Église de Jésus-Christ doit se sortir de la loi pour entrer dans la plénitude de ce Maître qui est Seigneur et qui règne. Alors, je me suis converti très jeune, à 13 ans, je me suis tourné vers Dieu. Et puis, peut-être vous dire que mes ancêtres, Bigler, bien sûr, c'est vaudois, mais ça a une consonance un petit peu bizarre par rapport aux Vaudois. Mes ancêtres sont venus en Suisse romande en 1914, et mes parents, mon père, bien sûr, mon père, mes tantes, mes oncles ont été élevés spirituellement par des évangélistes de la Krishna. Ah, voilà la mouvance dans laquelle nous avons vécu. Esper m'a appris, au travers de son vécu, à découvrir le cœur de Dieu. Parce que c'était un père qui était bon, un amour pour ses enfants très très très fort, décuplé parce que, alors que j'avais 7, 8, 9 ans, ma mère nous a été enlevée suite à une tuberculose elle était bacillaire, et du jour au lendemain, elle nous a été arrachée, et pendant des années, elle nous a témoigné aucune affection, vous comprenez pourquoi, craignant de nous contaminer, mais elle a été miraculée par la puissance de Dieu. Mon père était réformé, je le suis aussi, j'ai été conseiller de paroisse 20 ans, je pense que ça équivaut à une école de disciples. Alors ce père au grand cœur, élevé dans cette église protestante, découvrait la puissance de Dieu en priant pour sa femme qui a été miraculée. Et cela a ouvert pour moi une dimension si différente de qui est Dieu. Une tranche de ma vie importante, c'est connaître Dieu, être homme de Dieu, fidèle à son église, fidèle aux réunions de prière, et puis se rendre compte que sa vie, en définitive, elle colle pas tellement avec ce que demande la parole de Dieu, elle ne colle pas tellement, c'est-à-dire que j'avais l'impression, sans parler de schizophrénie, d'avoir deux personnes en moi, c'est-à-dire l'homme qui aime Dieu et puis l'homme qui aime le business. Même dans une ferme, on peut être pris par le business. Toujours plus de terre, toujours plus de vaches, toujours des tracteurs, toujours plus grands, toujours plus, toujours plus. Et là, un moment, Dieu a dit stop. Elle a commencé à nous frapper un peu d'une manière matérielle. On a eu des problèmes. Dans une ferme, il faut du temps pour la couler. On peut prendre un côté, on remet de l'autre, on bouche, et ça marche. Mais Dieu voulait l'homme, et cet homme, il résistait. Et il était dur, il est encore dur, mais dur. Et Dieu a eu du mal. Vous savez, le cœur de l'homme, il est très très dur, je vous apprends rien. Si vous prenez l'image de la terre, vous savez que quand il y a les grandes inondations, soit le sol est gelé, soit le sol est sec, ou suite à une grande sécheresse. Et là, la pluie ne pénètre pas du tout, elle ruisselle, elle arrache tout, elle casse tout. Et Dieu est obligé d'ameublir nos cœurs, souvent par la souffrance et les larmes. Moi, je crois les larmes du cœur de Dieu qui coulent de son cœur pour ameublir notre propre cœur et nos propres larmes ont ce pouvoir extraordinaire d'ameublir ce cœur si dur. Et alors, si je reprends l'exemple de la terre, il faut des pluies douces qui vont pénétrer gentiment. Et, un tracteur de 120 chevaux, sophistiqué, ordinateur de bord avec charrue, quatre rails, l'ordinateur règle tout. Si la terre est dure, tout est là mais rien ne fonctionne parce que c'est trop dur. Et Dieu a commencé à adoucir mon cœur au travers de la souffrance, et j'ai commencé à m'ouvrir à toute la révélation de la parole de Dieu. Moi, j'avais reçu un enseignement disant que
On avait tout reçu à la conversion. J'ai reçu un enseignement disant que les actes des apôtres, tous les miracles, c'était pour la première église, c'était pour la jeter en avant, pour qu'elle démarre bien. Et en regardant ma propre vie, j'avais peur de la mort, j'avais tous les symptômes, j'avais peur de l'infarctus, j'en avais du reste tous les symptômes. Et j'allais trouver mon généraliste, il faisait tout ce qui était possible de faire. Il me disait, il n'y a rien, je rentrais chez moi, j'avais une main qui serrait la gorge, j'étais suicidaire. Oh, je n'avais pas la corde dans la main, hein. Il suffit de demander la mort pour être suicidaire. Le fait de dire à Dieu, reprends ma vie, c'est être suicidaire. Alors je me disais que j'étais en bonne compagnie, puisque Élie, il avait été lui-même. Je craignais le cancer. Enfin, une vie... vraiment une vie de misère. Et pourtant, je connaissais le Seigneur et j'avais soif de lui. Alors, dans cette sécheresse spirituelle, dans ces difficultés financières, j'ai craqué, pas nerveusement, mais j'ai craqué. J'ai dit, Seigneur, je veux que tu deviennes le maître de ma vie. Prends la première place. On a découvert la révélation du cœur de Dieu, on a découvert que Dieu était beaucoup plus proche, qu'il nous aimait, qu'il n'était pas père fouettard, qu'il n'était pas toujours à nous dire « fais ci, fais ça ». Mais avec ma femme, on a découvert un Dieu tellement différent. Et puis ça nous a enthousiasmés. Pour dire que nos enfants, l'aîné qui avait 15 ans, lui-même nous entraînait en nous disant « mais il y a plus, demandez plus ». Et puis on se disait « mais il faudrait déjà qu'il s'essuie derrière les oreilles avant de venir nous donner des conseils spirituellement ». Nous, on sait, on a toutes les oreilles, les plumes dans le dos avec tout ce qu'on a, on sait. Qu'est-ce qu'il vient nous raconter ? Et pourtant, il nous enthousiasmait, il disait, mais on était dans les bars, puis j'ai dit, à 15 ans, tu fais quoi dans les bars? Ben, on était distribué des traités. Alors, ma superbe, elle s'est dégonflée. Mais, ça, c'est un point tournant dans ma vie, j'étais converti, ça, il n'y a aucun doute. Et puis, une expérience, alors, qui a complètement transformé ma vie, c'est que, au travers d'une simple prière, avant une réunion, je m'étais ouvert à des frères en leur disant « j'ai peur de la mort, je ne suis pas toujours sûr de mon salut, je sais que je suis sauvé, mais j'ai l'impression que souvent on me ravit mon assurance et je dois lutter pour de nouveau la recevoir ». Et puis ce cancer, cette main qui vous pince le cœur, cette main qui devient raide, tous les symptômes, les angoisses, la transpiration, le cœur qui commence à s'agiter. Alors, je m'ouvre à un frère en lui disant, mais c'est parce que Jésus a fait, c'est parce que la Bible me propose. Et alors, simplement, on m'a dit, mais demande à Dieu, il te répondra. Alors moi, c'était un langage que je connaissais pas du tout. J'avais l'impression que Dieu avait d'autres choses à faire que de venir s'occuper du paysan Bigler qui avait un problème d'identité spirituelle et physique. Et pourtant, mais qu'il me réponde, ok, mais dans comme ça, en quelques demi-heures, ça me paraissait... Le Dieu que je connaissais était beaucoup plus lointain. Alors... j'ai prié, et puis Dieu m'a montré deux choses qui me paraissaient pas tellement importantes. Alors j'ai été vers ces deux pasteurs, après je leur ai dit voilà, alors, ils ont prié pour moi, et j'ai vécu ce que j'appelle une délivrance. J'avais des esprits mauvais en moi qui résistaient. Quand ils m'ont imposé les mains, ils sentaient la puissance du Saint-Esprit dans ma tête, sur ma tête. Et puis dans mon cœur, il y avait un yo-yo, ça allait, ça venait, et je me disais, tu vas te faire écarteler. Et puis tout d'un coup, comme un bouchon de champagne, tout est parti et ma vie a changé. La première fois de ma vie, de sa vie, pendant des mois et des mois, ma femme m'a vu que les semelles, tellement j'avais décollé. Première fois qu'elle voyait mes semelles. Je vous assure, plus peur de la mort, plus aucun symptôme d'infarctus, plus rien, plus rien, plus rien. Et c'est tout, c'est fini.

J'étais musulman, mais mes parents sont musulmans, et ma famille aussi, mes amis, tout mon entourage, et un certain moment dans ma vie, j'étais en train de faire un stage, et dans ce lieu se trouvaient des handicapés moteurs. C'était vraiment la casse humaine. Et j'ai fait l'amitié d'un tétraplégique. Cela, ça m'a amené à une réflexion, et j'avais lu un livre sur Jean Lacroix, sur l'échec, c'est-à-dire sur la mort. Comme il disait que la vie après chaque échec est une victoire et que l'échec qui efface tous les projets d'être, c'est la mort. Et puis la mort m'angoissait parce que vous savez bien que dans l'islam, après la mort, il y a un jour du jugement et à travers nos bonnes œuvres, nous pouvons peut-être gagner le paradis ou avec les mauvaises œuvres, nous pouvons aller en enfer et personne n'est sûr de son salut. Et des fois je dis maintenant ça vaut pas le coup qu'on souffre ici. Et pour moi, c'était terrible. Cet ami qui était handicapé, tétraplégique, il était professeur agrégé en anglais, et pour lui, il avait aussi une philosophie dans la vie. Pour lui, il attend que la mort. On passait des nuits dans des discussions, vraiment dans le désespoir. On était en train de peindre le néant. Après que j'avais terminé mon stage, je suis retourné dans la ville où je faisais mes études, et il m'avait écrit une lettre, alors je croyais qu'il se moquait de moi. Tellement il est devenu avec beaucoup d'espoir, beaucoup de choses. Il dit, mais ça, c'est pas le même garçon que j'avais connu. Je suis retourné dans cette ville et j'ai appris qu'il était converti. Alors, je comprenais pas ce que ça veut dire la conversion. Pour moi, je dis, peut-être un jour, je deviendrai un super musulman. Donc, je rentre dans les choses, je vais pratiquer encore ma religion beaucoup plus. Et un soir, il était invité par des chrétiens. Mais comme j'étais chez lui, on m'avait invité. Alors, c'était des gens qui étaient tellement simples. Mais il parlait d'une façon du ciel avec une certaine certitude, une assurance, une paix. Alors je me suis demandé, est-ce que ça existe des gens naïfs encore à notre époque? Et plus il parlait, plus je trouvais ce qu'il disait est très sincère et très vrai. Et ça me gênait, moi, qui étais vraiment cartésien, il faut que j'explique tout. Ou même, vous savez bien que la religion musulmane est une religion de la raison, où tout est programmé, tout est logique, tout est clair. Alors, je suis rentré dans un nouveau stade. Et c'est là où j'ai saisi à un certain moment que eux, ils avaient quelque chose que je n'avais pas. Eux, ils avaient la foi, moi j'avais pas cette foi. Je croyais croire à Allah, mais dans ces moments précis, j'avais pas cette foi. Je me suis levé et j'ai dit, eh ben si réellement tu existes dans la personne de Jésus-Christ, donne-moi aussi moi la paix, la joie, que je puisse vraiment avoir cette sérénité. Et vers le coup de 3h du matin, eh ben il y a le Seigneur Jésus-Christ qui m'est apparu. À ce moment-là, je me suis dit, non, je ne veux pas de Jésus. Jésus n'est qu'un prophète, d'après que j'avais étudié, ce qu'on m'a enseigné. Et Jésus, il était devant moi. Il me souriait. Je dis, non, moi je ne veux pas de Jésus. Même malgré tout cela, il s'est transformé en une sorte de nuée, il m'a pénétré de ma tête jusqu'à mes orteils. Je dis, non, je criais. Je dis, non, je ne veux pas de Jésus. Jésus n'est qu'un prophète et un homme, moi je veux Dieu. Il s'est retiré comme si on enlevait un gant. À ce moment-là, j'étais tellement fatigué que je ne pouvais pas faire tout ce raisonnement, mais Dieu m'avait aidé. Alors je me suis dit, si moi j'ai demandé Dieu, et puis Dieu m'a envoyé Jésus, donc c'était le seul chemin pour connaître Dieu. Avant, je ne connaissais pas les évangiles, j'avais jamais eu connaissance avec la Bible. Mais par ma religion, j'ai eu quelques enseignements sur Jésus-Christ comme il était un des grands prophètes. Le Coran disait que Jésus, il est né par l'opération du Saint-Esprit, donc sans l'intervention d'un homme. Jésus-Christ, il était un grand prophète par ses miracles, notamment il guérit les aveugles, il ressuscite les morts. Mais pour moi, le moment où j'ai vu Dieu en tant que réalité vivante, que j'ai vu le Jésus-Christ dans ma vie, après 3 jours, j'ai eu vraiment cette paix que j'avais demandé à Dieu. J'avais réellement cette joie. J'ai commencé à faire confiance à Dieu dans la personne de Jésus-Christ. J'ai pas voulu discuter. Il y a beaucoup de choses qui me heurtaient, tellement la mort de Jésus-Christ, parce que le Coran disait que Jésus n'est pas mort, et la tradition disait que même il y avait quelqu'un qui était mort à sa place. Le Coran disait que Jésus-Christ n'est pas le Fils de Dieu, qu'il n'est qu'un homme et un prophète. Toutes ces questions me revenaient, comme j'avais étudié le Coran et la pensée islamique. Mais moi, rien que cette apparition du Seigneur Jésus m'avait convaincu et j'ai voulu faire confiance et je voulais pas poser trop longtemps ces questions. Il y avait une véritable vie nouvelle qui a commencé en moi. Et quand je suis allé pour parler avec mes amis et ma famille, tout le monde disait « Ah, maintenant c'est bien, tu es devenu un super musulman,
Et je suis revenu tellement content que ma vie est rentrée en ordre avec le divin, avec le créateur. Je ne savais pas que Dieu m'a donné le salut gratuitement en Jésus-Christ. Je ne savais pas que tout cela, pour moi, s'était révélé petit à petit. Par loyauté, je commençais par lire le Coran et après la Bible. Mais c'est là où j'ai vu réellement que la Bible est la parole de Dieu. Le moment où j'ai commencé à lire le Coran, 5 minutes, 10 minutes, alors après je pouvais plus. Et quand je prends la Bible, alors là je passe toute la nuit. J'oublie même que j'ai des études à faire. Et je suis arrivé à certaines vérités qui sont totalement contradictoires. Dans la Bible, c'est écrit que Jésus-Christ est réellement mort pour nos péchés. C'était le centre même de toute la réflexion chrétienne. Si on enlève la croix, il n'y avait plus rien. Tellement je savais que je faisais confiance à mon savoir, je faisais confiance à ma réflexion et à mes recherches. J'ai voulu vraiment démissionner devant Dieu. J'ai dit non, maintenant je ne veux plus chercher. Moi je ne veux suivre ni le christianisme ni l'islam. Tout ce que je veux, c'est toi Seigneur. C'est toi qui es venu dans ma vie, c'est toi qui dois m'éclairer. Je lève le Coran d'une main et la Bible d'une main, je dis Seigneur, montre-moi quelle est la vérité, éclaire-moi. Dans une attente très très sérieuse, avec des larmes, parce que tellement Dieu m'avait touché au plus profond de moi-même. Tout ce bonheur que je n'ai jamais connu pendant toute ma vie, pour la première fois, j'étais enveloppé de cet amour. Intellectuellement, je suis devenu satisfait. J'avais cette conviction profonde que Jésus est réellement mort. Alors, je voyais depuis les sacrifices sanglants, depuis que l'alliance que Dieu a établie avec les hommes, depuis que Adam a péché, Dieu a pris un animal qu'il a sacrifié pour couvrir l'homme de sa nudité, c'est-à-dire de son péché. Donc il y avait 100% vie pour vie. Et comme nous on a transgressé Dieu et tout ce qui transgresse Dieu mérite la mort, il faut présenter quelque chose à la place. Jusqu'à ce que Jean-Baptiste, le moment où il voyait Jésus-Christ se présenter à lui, il disait « Voici l'agneau qui ôte le péché du monde. » L'agneau sans tache, sans péché. Et tout cela, tous ces sacrifices sanglants qu'ils étaient avant, n'étaient que l'image des choses à venir. Alors, à ce moment-là, mon cœur s'est raformé. Je savais que Jésus-Christ, ce sang de qualité supérieure, qui est capable de purifier les péchés des hommes, tous les hommes, du monde entier, de ceux d'avant, d'aujourd'hui, d'hier, parce que ce sang, il est d'une qualité supérieure. Alors, je savais que c'est pas par mes bonnes œuvres, c'est pas par mes jeûnes, c'est pas par mes prières. Dans mon intelligence, tout est rentré en place. Je savais que Dieu m'a béni, m'a renouvelé dans tout mon entendement, et que c'était le seul chemin. Et maintenant, je ne peux même pas une seule seconde mettre cela en doute ou de blaguer, parce que c'est là où se trouve mon vrai bonheur. Et je remercie le Seigneur de cette grâce qu'il m'a fait, qu'il m'a appelé.

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2: Bonjour, aujourd'hui 20 juin, c'est Michel qui va nous faire la lecture du proverbe 20.
3: Proverbe chapitre 20. Le vin est plein d'insolence et l'alcool rempli de tapage. Celui qui s'en laisse griser ne pourra être sage. La colère du roi est comme le rugissement d'un jeune lion. Celui qui l'excite se nuit à lui-même. Rester loin des querelles fait honneur à l'homme, mais tout insensé s'y jette à corps perdu. À la saison froide, le paresseux n'a pas envie de labourer. Au temps de la moisson, il cherche à récolter, mais ne trouve rien. Les projets que forme l'homme dans son cœur sont comme des eaux profondes, mais l'homme intelligent sait y puiser. Beaucoup de gens font état de leur bonté, mais où trouver un homme sincère? Le juste vit de façon intègre, quel bonheur pour ses enfants après lui. Lorsque le roi siège au tribunal, d'un coup d'œil, il dissipe tout ce qui est mal. Qui osera dire « J'ai purifié mon cœur, je suis pur de toute faute » Ceux qui ont deux poids différents et ceux qui utilisent deux mesures différentes sont l'un et l'autre en horreur à l'Éternel. Le jeune enfant manifeste qui il est par ses actes. On voit si sa conduite sera pure et droite. L'Éternel nous a donné des oreilles pour entendre et aussi des yeux pour voir. N'aime pas trop le sommeil pour ne pas finir dans la pauvreté. Garde tes yeux ouverts et tu auras de quoi te rassasier. L'acheteur dit toujours « C'est une bien mauvaise affaire ». Mais dès qu'il est parti, il se félicite de ce qu'il a obtenu. Il existe quantité de perles et de bijoux en or. Mais les joyaux les plus précieux sont des lèvres qui dispensent la connaissance. Si quelqu'un s'est porté garant des dettes d'un étranger, prends-lui son vêtement. Et s'il a cautionné des inconnus, exige qu'il te donne des gages. Au premier abord, le pain mal acquis est savoureux. Mais par la suite, ta bouche se trouvera pleine de cailloux. Lorsque tu fais des projets, prends conseil et ne te lance pas dans une bataille sans une stratégie bien conçue. Celui qui va colportant des racontars trahit des secrets, n'est donc pas de relation avec un bavard. Si quelqu'un maudit son père ou sa mère, sa vie s'éteindra en pleine ténèbre. Il n'y a pas de bénédiction durable sur une propriété acquise d'emblée avec précipitation. Ne dis pas « Je me vengerai ». Confie-toi en l'Éternel et il te délivrera. L'Éternel a horreur des poids truqués. Les balances faussées lui déplaisent. C'est l'Éternel qui trace la voie d'un homme. Comment un humain pourrait-il comprendre par quel chemin il passe? Il est dangereux pour l'homme de consacrer précipitamment quelque chose à l'Éternel et de ne se mettre à réfléchir qu'après avoir fait son vœu. Un roi sage chasse au loin les méchants et n'hésite pas à les vanner à la roue. L'esprit de l'homme est une lampe que l'Éternel a donnée et qui sonde les profondeurs de l'être. La bonté et la fidélité du roi assurent sa protection. Oui, par sa bonté, il a fermé son trône. La fierté des jeunes gens, c'est leur force. Mais l'honneur des vieillards, ce sont leurs cheveux blancs. Les plaies d'une blessure sont un remède contre le mal et les coups que l'on reçoit purifient l'être intérieur.

La version second traduit ainsi le verset 6. « Beaucoup de gens proclament leur bonté, mais un homme fidèle, qui le trouvera ?» Dans le livre de l'Apocalypse, chapitre 19, verset 11, il est écrit que notre Seigneur s'appelle fidèle et véritable. Dieu est fidèle. Ce que sa bouche dit, son bras l'accomplit. Quand il promet une chose, il agit en ce sens. Jamais il n'a trompé qui que ce soit. Et ce que Dieu attend de ses enfants, c'est aussi leur fidélité. Alors comment être fidèle à Dieu ? Nous démontrons notre fidélité au Seigneur par l'intégrité de notre foi. Le chrétien qui a une vie en dents de scie, un jour en haut, un jour en bas, ne démontre pas sa fidélité à Dieu. Mais nous l'honorons quand notre foi reste ferme au moment des difficultés et au moment des problèmes, comme quand tout va bien. Je me souviens du jour où un automobiliste ivre a percuté notre voiture en stationnement devant notre domicile et l'a traînée sur plusieurs mètres. Heureusement, il n'y a eu que des dégâts matériels. Nous n'avions que cette voiture qui nous avait été donnée et visiblement, elle était irréparable. Notre voisin est sorti et devant cette épave, il m'a dit « Oh là là, vous n'en tirerez rien, elle n'est plus cotée à l'Argus, l'assurance vous en donnera trois fois rien, il ne faut rien espérer ». Je savais que Dieu n'était pas le responsable de cet accident. Aussi, j'ai répondu fermement, au nom de Jésus, nous aurons une voiture encore meilleure. Le diable va nous rendre plus que ce qu'il nous a volé. Ce voisin, qui était chrétien, a été surpris. Mais il l'a été encore plus lorsqu'il a vu comment Dieu répondait. Très vite, on nous a prêté gracieusement pendant 4 mois une très bonne voiture. Bien plus confortable que la nôtre. Puis, Dieu a miraculeusement pourvu pour que nous puissions en acheter une autre en très bon état. Lui faire confiance au jour de la difficulté, c'est mettre notre main dans la sienne et lui permettre d'agir en notre faveur. Le disciple qui est fidèle, c'est aussi celui qui garde la parole de Dieu et qui accomplit la mission qui lui a été confiée en fonction de son appel. Soyons fidèles dans le témoignage et l'annonce de l'Évangile. Beaucoup de personnes pensent que être fidèle dans les choses qui paraissent importantes à leurs yeux suffit. Mais dans l'Évangile de Luc, chapitre 16, verset 10, Jésus dit « Celui qui est fidèle dans les moindres choses l'est aussi dans les grandes. Et celui qui est injuste dans les moindres choses l'est aussi dans les grandes. » Dans le livre de l'Apocalypse, chapitre 2, verset 10, Jésus dit à l'église de Smyrne, « Sois fidèle jusqu'à la mort et je te donnerai la vie comme prix de la victoire. » Par cette parole, c'est chaque croyant, vous et moi, qui l'encourage à rester ferme dans la foi, à demeurer fidèle malgré l'opposition, malgré les problèmes matériels, les difficultés et la souffrance. Cette parole est pour chacun de nous aujourd'hui. Alors, soyez aussi fidèles à l'émission Graines de vie. Au revoir et à demain.

Et oui, déjà de la fin de cette émission, vous pouvez bien sûr nous contacter, dire ce que cette émission vous a apporté, besoin de prière. Vous écrivez à Edith Pet. Tremplin. Boîte postale 21 30 310 Vergèze, ça s'écrit V-E-R-G-E-Z-E, Vergèze, France. Par courriel, edith.tremplin@gmail.com. Je répète, edith.tremplin@gmail.com. Je vous souhaite tout le meilleur de Dieu et je vous donne rendez-vous pour demain dans l'émission Graines de Vie. Au revoir.

Bonjour à tous, c'est Moïse et c'est une joie de vous avoir sur Radio Bonne Nouvelle. Voici votre chronique Bonne Nouvelle. Et la bonne nouvelle, bien sûr, c'est ce beau temps pour la fête de la musique qui aura lieu ce week-end. Et effectivement, ce week-end sera très festif. Et pour commencer cette fête de la musique, il y aura de la solidarité à l'entraide du Seignance avec un repas créole vendredi soir à partir de 19h et le Secours catholique qui célèbre ses 80 ans ce vendredi 19 juin, 9 rue Daniel Argot à Bayonne. À partir de 14h, venez découvrir toutes les belles activités du Secours catholique ici à Bayonne. Il y aura des témoignages des marcheurs du chemin de Compostelle, des animations et un goûter à partir de 14h30. Enfin, à 15h30, un défilé de mode à la boutique solidaire. Vous êtes invités, chacun, chacune, à venir faire l'expérience de ces rencontres qui transforment en profondeur, individuellement et collectivement. La fraternité, ça se partage avec le Secours catholique ce vendredi 19 juin à 14h. Pour fêter leurs 80 ans. Et le lendemain, c'est la Croix-Rouge qui vous invite à sa grande braderie de la Croix-Rouge qui aura lieu, comme chaque année, à la Maison des Associations de Bayonne, Allée du Glin. Et dimanche, pour la fête de la musique, vous aurez bien sûr le choix d'aller dans plein de lieux découvrir des artistes dans les rues de nos belles cités. À l'occasion de cette fête, le temple protestant de Bayonne s'ouvre au public pour une après-midi musicale avec une très belle variété et une qualité au rendez-vous avec l'association Amar. Cet après-midi musical commencera à 14h avec de la guitare, puis à 15h des compositions de voix et de violon, suivies à 15h30 de chant orthodoxe, à 16h de piano, à 17h d'une chorale de bar avec des canons de Thésée, et Mathis Morlan, chanteur, clôturera la soirée. Et enfin, si vous voulez découvrir la culture amérindienne, mardi au studio de la radio, vous serez invité à un repas partagé suivi de découvertes d'artistes amérindiens. Ils viennent de l'Arizona, où il y a le plus de territoires amérindiens aux États-Unis. Navarro, Iroquois, ils vont partager leur culture à travers un repas, des objets d'art et de la musique. N'hésitez pas à vous inscrire. Le lien d'inscription est sur le site de Radio Bonne Nouvelle pour pouvoir partager ce repas au studio de Radio Bonne Nouvelle à Saint-Laurent-de-Gosse. Je vous souhaite un très beau week-end de la fête de la musique. À très bientôt sur les ondes de Radio Bonne Nouvelle.

guise de concert de musique classique cette fois, Wolfgang Amadeus Mozart, ce compositeur du XVIIIe siècle, 1756-1791, concerto pour basson, KV 191 en si bémol majeur. Le basson, c'est un instrument à vent de la famille des bois, fait de deux tubes de bois parallèles, d'érable ou de palissandre, adaptés à une culasse qui les met en communication de sorte qu'ils forment un seul tuyau sonore continu. L'orchestre symphonique Bamberger, à la baguette Theodor Guschelbauer. 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

Après de bonnes nouvelles, votre concert de musique classique, vous écoutez le concerto pour basson en si bémol majeur, KV-191 de Wolfgang Amadeus Mozart. Allegro, Andante ma adagio. Et voici Rondo Tempo Diminuetto. À la baguette, Theodor Goschelbauer. Orchestre symphonique de Bamberger. 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

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C'était le concerto pour basson, KV-191 en si bémol majeur de Wolfgang Amadeus Mozart. Mozart qui écrivit ce concerto en 1775, alors qu'il n'avait même pas 20 ans. Il avait reçu du baron von Durnitz la commande de 3 concertos pour basson. Seul nous est parvenu celui-ci en si bémol majeur, où le jeune musicien exploite avec beaucoup d'élégance un instrument auquel, depuis Vivaldi, très peu de compositeurs s'étaient intéressés en tant que soliste. 2 ans plus tard, c'est-à-dire en 1777, à l'intention du hoboïste salzbourgeois Giuseppe Ferlandis, Mozart écrivit le concerto pour hautbois en ut majeur, KV-271. C'est la flûte qui a popularisé cette partition à travers une transcription en ré majeur, connue sous le nom de Köchel 314. Mais aucun doute n'est là-dessus permis. Elle appartient bien au bois. À la baguette, Jean-Pierre Rampal. L'orchestre de chambre anglais, The English Chamber Orchestra. Concerto pour au bois, KV-314 en ut majeur. Au bois, Pierre Loup. 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

0: Après de bonnes nouvelles, votre concert de musique classique, c'était le premier mouvement du concerto pour hautbois KV-314 en ut majeur de Wolfgang Amadeus Mozart. Nous continuerons tout de suite après ce petit message inspiré par la Bible. 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
1: Georges Duhamel disait « Si l'on nous disait d'un homme âgé, celui-ci fut parfaitement heureux toute sa vie, et il va mourir sans avoir jamais souffert, nous serions d'abord incrédules, puis, s'il nous fallait admettre la véracité de tels propos, nous ressentirions, pour ce vieillard, encore moins d'envie que de pitié. » C'est qu'un être qui ignorerait la souffrance demeurerait en soi incomplet. Car la souffrance fait partie de notre lot, elle est l'école de la vie, école indispensable à notre formation d'homme et de femme mûr. La souffrance nous amène à nous connaître d'abord nous-mêmes. Elle nous amène aussi à connaître Jésus-Christ, que la Bible appelle l'homme de douleur. Il nous apparaît alors, non pas comme un être lointain, ce Jésus-Christ est inaccessible, mais comme un sauveur aux compassions infinies qui, pour pouvoir nous sauver, a partagé notre condition humaine, a souffert comme nous et plus que nous, pour achever son existence terrestre par la mort sur la croix. Il invite donc tous les souffrants à venir à lui, à le considérer lui dans ses souffrances. C'est à la croix que nous aurons la preuve de son immense amour, c'est là que nous recevrons la force de supporter nos propres souffrances, et c'est là encore, si telle est la volonté de Dieu, que nous recevons aussi la guérison.

Pas de vos nouvelles, votre concert de musique classique, c'était le deuxième mouvement du concerto pour hautbois, KV 314 en ut majeur, de Wolfgang Amadeus Mozart. Nous continuons avec Rondo Allegretto, le dernier mouvement de ce concerto. À la baguette, Jean-Pierre Rampal, au hautbois, Pierre Pierlot. 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

Une bonne nouvelle, votre concert de musique classique, c'était le dernier mouvement du concerto pour hautbois KV 314 en ut majeur de Wolfgang Amadeus Mozart, Rondo Allegretto. Nous continuons avec une partie du concerto pour clarinette en la majeur, adagio, suivi du rondo. Jean-François Paillard à la baguette, orchestre de chambre de Jean-François Paillard à la clarinette, Jacques Lancelot.

0: C'était les deux derniers mouvements du concerto pour clarinette KV-622, en la majeur de Wolfgang Amadeus Mozart. 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
3: Bonjour et bienvenue, nous sommes ensemble réunis, Evangeline.
4: Bonjour.
3: Anna.
5: Buenos días.
3: Et Déborah, moi-même, nous sommes réunis donc dans les studios de Radio Bonne Nouvelle à Saint-Laurent-de-Gosse, car Anna avait le désir de partager son témoignage. Bienvenue Anna.
5: Buenos días, gracias.
3: Alors, comment as-tu rencontré le Seigneur?
5: Fue por medio de mi esposo.
3: C'était à travers mon mari.
5: Entonces, hace ya 28 años.
3: Ça fait maintenant 28 ans.
5: Yo era de una familia católica.
3: J'étais d'une famille catholique, espagnole.
5: Oui, educada en un colegio de religioso.
3: Je suis allée à l'école avec les religieuses.
5: Y no conocía más que la educación católica.
3: Je ne connaissais pas plus que l'éducation catholique.
5: Creía que conocía al Señor.
3: Je pensais que je connaissais le Seigneur.
5: Pero por medio de mi esposo, ahora mi esposo.
3: Mais c'est à travers mon époux qui est maintenant mon époux.
5: Pues me di cuenta de que realmente no le conocía.
3: Qui m'a fait réaliser que je ne le connaissais pas.
5: No conocía por unas causas, tuvo una depresión.
3: À cause de certaines situations difficiles, j'ai fait une dépression.
5: Con sentimiento de culpabilidad muy grande.
3: Avec des sentiments de culpabilité très très très grands.
5: Me sentía muy mala.
3: Je me sentais très très mal.
5: Y él mi esposo me enseñó que el Señor.
3: Mon mari m'a dit, m'a montré que le Seigneur.
5: Perdona si tú te arrepientes de corazón.
3: Que le Seigneur pardonne si tu te repens de tout ton cœur.
5: Y no estaba acostumbrada a eso.
3: Je n'étais pas du tout habituée à cela.
5: Y que fuera un regalo el perdón.
3: C'était un cadeau le pardon.
5: Y me costó mucho trabajo la mochila de culpa que llevaba.
3: Le fardeau de culpabilité que j'avais était trop pour moi, c'était trop fort.
5: Cuando acepté eso, me sentí liberada.
3: Quand j'ai accepté le pardon du Seigneur, je me suis sentie libérée.
5: Y realmente no hay pecado grande o pequeño. El Señor limpia todos.
3: En réalité, il n'y a pas de péché plus grand ou plus petit. Le Seigneur, il lave tout par son sang.
5: Me siento ahora en paz. Sigo siendo pecadora. Sigo teniendo fallos.
3: Aujourd'hui, je me sens en paix avec Dieu, bien que je sais que je suis toujours pécheresse et que je peux défaillir, c'est ça?
4: Me tromper.
3: Je peux me tromper encore aujourd'hui.
5: Me tropiezo, me vuelvo a levantar, pero me doy cuenta de que estoy fallándole a él. Entonces, intento mejorar.
3: Je peux tomber et je peux me relever, mais je fais tous mes efforts pour marcher avec lui de plus en plus et de mieux en mieux.
5: Et bueno, pues, yo pienso que cada vez voy aprendiendo un poquito más.
3: Et à chaque fois que je tombe, j'apprends un petit peu plus du Seigneur.

0: écoutez Tu vis sans Dieu par Jason, accompagné à la guitare par Vavillo et au clavier par Clay. Ce chant vient d'un CD de la mission Digan pour la Slovénie. Anna, tu viens de témoigner comment tu as été délivrée de la culpabilité en recevant le pardon de Dieu en Jésus-Christ.
1: Et bueno, pues, yo pienso que cada vez voy aprendiendo un poquito más.
0: Et à chaque fois que je tombe, j'apprends un peu plus, un petit peu plus du Seigneur.
1: Sobre todo leyendo la palabra de Dios, te das cuenta de su voluntad.
0: Surtout, je lis la parole de Dieu qui me donne de comprendre. ¿Puedes repetir al final? No.
1: La palabra de Dios es la que te enseña a conocerle.
0: Oui, la parole de Dieu nous apprend à le connaître et à connaître sa volonté.
1: Oui. Es curioso porque yo tenía una Biblia antes.
0: C'est particulier parce que j'avais une Bible avant que je naisse de nouveau.
1: Pero era como un libro sin descifrar.
0: C'était un livre que je ne pouvais pas comprendre sans interprétation.
1: Y poco a poco leyendo he entendido mejor la voluntad de Dios.
0: Petit à petit, alors que je lisais, je comprenais la volonté de Dieu.
1: Es un libro que tenemos a mano, gracias a Dios aquí.
0: C'est un livre que nous avons à portée de main ici, merci Seigneur.
1: Y realmente no lo conocemos, es muy desconocido.
0: Il est très connu, mais on le connaît très peu.
1: Y te das cuenta al hablar. Por lo que me pasaba a mí, que al hablar con la gente te das cuenta de que realmente no conocen. Y no se conoce porque no se hace publicidad de la palabra. No interesa tampoco.
0: En réalité, tu peux, je parle avec les gens et les gens, je réalise qu'ils ne connaissent pas la parole de Dieu. Enfin, ils ont entendu parler, mais ils ne la connaissent pas du tout. Ils disent être peut-être même chrétiens, certainement, non?
1: Porque es un mensaje sencillo.
0: C'est un message simple.
1: Sí, no hay que ser un erudito para entenderlo.
0: Il n'y a pas besoin d'être un érudit pour comprendre la parole de Dieu.
1: No, puedes profundizar ya en plan teológico si quieres, pero para la salvación realmente lo único que se necesita es creer que Jesucristo ha muerto por ti, por mí. Es lo único que necesitamos creer.
0: Tu peux faire des plans théologiques, étudier très profondément, mais pour le salut, il n'y a pas besoin d'être un érudit, il suffit simplement de croire que Jésus-Christ est mort pour toi et qu'il a lavé par son sang tous tes péchés et qu'il t'a pardonné et qu'aujourd'hui tu peux marcher avec un cœur nouveau, certainement.
1: Et aparte que ese perdón no es simplemente un perdón. Como podemos nosotros perdonar y ya está, no pasa nada. Ese perdón nos lleva a la vida eterna. Gracias a ese perdón podemos tener camino libre para la vida eterna.
0: Ce pardon que le Seigneur Jésus nous offre, c'est pas un pardon que des personnes entre elles peuvent se pardonner en disant bon, il y a plus rien, mais non, c'est un pardon qui nous amène à la vie éternelle, qui ouvre le chemin vers la vie éternelle, vers le Père.
1: Sí, porque no se acaba aquí. Todo.
0: Tout ne s'arrête pas sur la terre.
1: Esto es un caminito pequeño todavía.
0: Sur la terre, c'est un tout petit chemin. La suite, c'est la vie éternelle.
1: Mucho más largo es lo que vamos a vivir después y más pleno.
0: Et ça sera beaucoup plus long, beaucoup plus rempli de la vie de Dieu, ce qu'on va vivre après notre passage sur la terre. Avant de continuer ce temps de partage avec Anna, nous allons écouter ce chant de Reto en Aquella Cruz, en cette croix, qui nous parle de Jésus qui a quitté le ciel pour venir sauver le pécheur en cette croix.

0: au témoignage d'Anna. Tu avais une question, Évangeline?
1: Oui, tu dis que ton mari, tu as connu la foi au travers de ton mari. Qu'est-ce qu'il a partagé avec toi qui t'a frappé et t'a permis de faire la différence entre une religion traditionnelle et la vraie foi?
0: ¿Has entendido?
2: Pues que yo estaba acostumbrada a una fe, a una religión que era más castigadora, a un Dios más castigador.
0: Elle était habituée à un Dieu au père fouettard, comme on parle en France. Ouais.
2: Oui. No comprendía el perdón completo de Dios.
0: Je ne comprenais pas le pardon complet de Dieu.
2: Pensaba que yo tenía que hacer cosas para tener ese perdón.
0: Je pensais qu'il fallait que je fasse des choses pour avoir ce pardon.
2: No entendía que simplemente, bueno, simplemente, el gran sacrificio de Jesucristo en la cruz y aceptar eso, Él me limpiaba de los pecados.
0: Et je pensais pas que la mort de Jésus-Christ à la croix laverait et purifierait mon cœur complètement de tout péché.
2: Y pensar que yo puedo limpiarme los pecados es estúpido, ¿no? O sea, fíjate tú el sacrificio que tuvo que hacer. Un perdón pleno.
0: Anna pensait qu'elle pouvait laver par ses propres efforts ses propres péchés. Et elle a dit que c'était stupide de penser qu'elle pouvait laver ses propres péchés. Et ce pardon que Dieu nous offre, il est plein, il est entier, il est jusqu'au bout, jusqu'à la dernière goutte, il a tout donné.
1: Est-ce que c'est la différence entre regarder, parce que dans la religion traditionnelle, il y a Jésus est sur la croix, non, sur le crucifix.
0: En la religión católica, Cristo está sobre la cruz, siempre hay en las iglesias y todo.
1: Comme si quand on regarde le Christ sur la croix, on peut le regarder, il peut être interprété comme regarde, à cause de ton péché, Christ, il a été puni, il a souffert à cause de toi. Ça peut donner une culpabilité.
2: Oui, oui, ya te entiendo lo que quiere decir.
1: Y avait...
2: Eso lo que te hace es sentir más culpa. Porque, mira, por lo malo que soy yo, a Cristo lo tuvieron que crucificar. Eso, ¿no? Creo que lo que tu madre quiere decir es que se puede pensar, mira, Cristo está ahí porque yo he sido tan malo que lo han tenido que castigar y que eso te crea más culpabilidad todavía.
0: Oui, Anna a dit qu'elle pouvait regarder la croix en disant, mais c'est parce que tu étais tant mauvais, tu faisais tellement de péchés que Jésus, ben, il a tellement souffert, mais à cause de tout ce que tu as fait. Alors que c'est pas ça le message de l'évangile.
1: Et en fait, ma question c'est, est-ce que c'est ça qui a fait la différence pour toi? Une différence entre un Christ que nous avons puni, que Dieu a puni parce qu'on était mauvais, ou un Jésus Christ qui a choisi de prendre notre place?
2: Sí. La diferencia que hay en pensar que Cristo es está ahí por mi culpa o pensar que no, que Cristo se ha ofrecido para que yo me pueda salvar. Esa es la diferencia. Sí, es verdad que hay mucha diferencia. Y luego hay otra diferencia que a veces se nos olvida, es que Cristo ya no está en la cruz.
0: Amén.
2: Cristo no está en una cruz. Cristo resucitó al tercer día porque es el Hijo de Dios. Entonces, no creemos en un Dios muerto. Creemos en un Dios vivo. Y esa es también la victoria. Sí que estuvo ahí, pero...
0: Donc, Anna a répété que oui, Jésus-Christ, il n'est pas à la croix parce qu'il a été puni, parce que nous, on était tellement mauvais, tellement séparés de Dieu, tellement pécheurs, mais il s'est offert lui-même pour nous sauver, pour nous apporter ce salut et cette voie ouverte vers Dieu. Et elle disait qu'il y avait aussi cette différence dans le fait où Jésus, aujourd'hui, il n'est plus à la croix. Il est ressuscité, il est à la droite de Dieu, le Père. Et ça, c'est la victoire. Et c'est ça qui nous donne de vraiment recevoir le salut. Parce que sinon, Jésus qui reste à la croix, on est perdu, quoi.
2: Mais pas... fe, como dijo Pablo, sería nada. No valdría nada, ¿no?
0: Sí, vano.
2: Seríamos los más incautos y los más vanos de todos.
0: Sinon, comme dit Paul dans les Épîtres, l'apôtre Paul dans les Épîtres, notre foi serait vaine si Christ ne serait pas ressuscité. Mais là, là est toute la force de la résurrection et du salut en Jésus-Christ.
1: Ça me fait penser au poster que tu as mis sur le mur, Déborah, dans le salon. Il y a écrit, c'était un poster des années 70, un autocollant des années 70 que le frère André avait mis sur un paquet. Je pense que
0: c'était une valise.
1: Une valise, voilà. Il avait mis cet autocollant sur la valise. Il y avait écrit en anglais, « Mon Dieu n'est pas mort, dommage si le vôtre l'est. »
0: Tenemos una foto en nuestro salón. Vuestro Dios son sí, muertos, muerto. Pero el nuestro no. Lo siento. Claro. Dijo que lo siento, perdona, pero el es nuestro así. Vive.
1: Claro. Es en inglés. Dice, perdón, vuestro Dios es muerto quizás, pero no, nuestro Dios no.
2: De hecho si te das cuenta... en todas las religiones más o menos pues budistas, musulmanes, o sea, todos veneran un sitio donde se supone que hay restos de las personas, ¿no? Tanto profetas como fundadores de las iglesias o de las religiones. Nosotros no tenemos ningún sitio donde ir a venerar a Jesús, porque es que Jesús no está aquí. Jesús resucitó. Entonces no tenemos, vamos a un sitio donde, como él decía, ¿no? Dejar que los muertos cuiden a los muertos, ¿no? Y seguirme. Creemos en un Dios vivo.
0: Oui, les autres religions, par exemple chez les bouddhistes ou les musulmans, ils doivent aller à un lieu, à un site pour aller pour des pèlerinages, pour se sanctifier, pour se laver. Mais nous, non, parce qu'il est vivant, il est ressuscité. Et nous, on n'a pas besoin d'aller dans un lieu pour prier, pour chercher Dieu, mais il est vivant. Donc n'importe où nous sommes, on peut prier Dieu et il sera là si on le cherche avec un cœur sincère, parce qu'il est vivant.

0: C'était Sébastien Demeré et Jimmy Lay interprétant l'amour de Dieu. Je vous rappelle que vous écoutez Vivant et Vrai, une émission de Radio Bonne Nouvelle. Anna, tu voulais rajouter quelque chose?
1: Y otra cosa es que te das cuenta, ¿no? De que tu vida sí que es verdad que no, que el Señor nos tiene desde antes de nacer, ¿no? Como también pone la Biblia. Porque te das cuenta por tu manera de vivir, que igual no era la acertada. Antes de conocerle al Señor, tu vida no estaba al lado de Dios, no era la buena. Pero es como si siempre no, siempre ha estado ahí. Y te ha sacado de sitios y te ha ido guiando. O sea, es que es muy curioso porque, ya te digo, en sitios donde no estaba él, de repente me ha sacado y me ha llevado a otro sitio que no tiene nada que ver. Cuando dice la gente, es que no tengo posibilidades de conocerle. Si eres del Señor, Él te va a poner en el camino esa oportunidad. La decisión es tuya.
0: Anna disait que... Elle rappelait ce verset dans la Bible qui dit que même avant qu'on soit conçu dans le sein de notre mère, Dieu nous connaissait, il connaît chacun de nos jours. Et alors que même avant qu'on le connaisse, qu'on s'engage avec le Seigneur, il nous conduit, il sait les lieux où nous sommes. Tu peux m'aider, maman, je m'en rappelle plus trop de l'affaire. Mais s'il y a
2: il nous sort des circonstances dans lesquelles on est, où on ne peut pas imaginer Dieu, et il nous amène sur son chemin.
0: Voilà. Et c'est pas les circonstances qui t'empêchent. Elle a aussi souligné, Anna, que c'est pas les circonstances qui t'empêchent de croire en Dieu. Ça, c'est pas vrai. C'est parce que s'engager avec le Seigneur, c'est une décision personnelle. Dieu, il a ouvert tout pour nous. Enfin, il nous a donné Jésus. Nous avons la Bible, en tout cas en Europe. Et c'est une décision personnelle. C'est pas les circonstances ou parce qu'on est mal ou parce que tout va mal dans notre vie. C'est pas les traditions qui nous séparent de Dieu.
2: Il n'y a pas de circonstances. Elle disait trop difficile, trop compliqué pour Dieu. Il vient là où on est. Il nous prend tel qu'on est. Et il nous amène sur son chemin. Mais c'est vrai, c'est une décision personnelle.
1: Non, c'est ainsi. Luego la décision, le Seigneur nous pone l'opportunité.
0: Si, Dieu nous donnera toujours l'opportunité de vraiment faire le choix, mais c'est notre propre décision.
1: C'est notre décision. Podemos aceptarlo ou non. Non, podemos dire, ah, est-ce que je ne savais pas.
0: Non. On ne peut pas dire, ah, je ne le savais pas.
1: Non. Tenemos oportunidades a nuestro alrededor, de personas que nos hablan, de situaciones que no nos damos ni cuenta, pero están ahí.
0: Oui, le Seigneur met aussi autour de nous des situations, des circonstances, des personnes qui nous parlent Mais le problème, oui, c'est il faut se saisir de ces situations et souvent le problème c'est qu'on réalise pas les portes ouvertes. Et c'est ça, lo que has dicho, que no nos damos cuenta que la gente nos habla de Dios y pasa como así por la cabeza. Sí, eso es.
1: Lo que pasa es que también dice que, y es verdad, porque a muchos nos ha dado la oportunidad y hemos... Pero no sabemos si es la última oportunidad.
0: Beaucoup d'entre nous avons beaucoup plus, nous avons eu ou nous avons encore en séjour beaucoup d'opportunités pour faire le choix, mais on ne sait pas quelle est la dernière que Dieu nous donne.
2: On ne sait jamais, oui. C'est ce qu'elle a dit. On ne sait jamais si c'est le dernier choix.
0: On ne sait jamais si c'est la dernière situation.
1: Claro, no sabemos si es la última. Entonces, yo pienso que estemos más receptivos cuando oigamos hablar del Señor, porque que estemos más abiertos cuando oigamos hablar del Señor. No es cualquier mensaje.
0: ¿Puedes repetir? No he entendido.
1: Que cuando escuchemos a alguien hablarnos del Señor, que no pensemos que es como cualquier noticia o cualquier mensaje que nos dan. Es un mensaje de salvación y es muy importante.
2: Donc quand on entend quelqu'un partager on se rend, du Seigneur, on se rend bien compte que c'est pas une, une nouvelle quelconque,
0: oui,
2: que ça a du poids. On, chacun s'en rend compte quand il y a un partage sur Dieu, un partage sur la foi qui est sincère, donné sincèrement. C'est pas, il y a rien à voir avec une nouvelle qui passe. C'est c'est pas anodin quoi.
0: Oui,
2: c'est jamais anodin.
0: C'est question du salut, oui. Il est question du salut à ce moment-là et même si peut-être qu'on le montre pas, notre cœur est interpellé. Cada vez nuestro corazón, aunque no se parecía que toca nuestro corazón, es que en nosotros se puede que preguntas vienen después a casa cuando están solas, las personas piensan a esas cosas, claro.
2: Si j'ai bien compris, quand tu as reçu le témoignage de ton mari,
0: cuando recibiste el testimonio de tu marido.
2: Tu as compris qu'il y avait un message éternel derrière. Tu as commencé à comprendre.
0: Entendiste que había un mensaje eternal detrás que decía tu marido. Tu corazón fue tocado.
1: Sí, sí. Sobre todo, ya os digo, el tema del perdón. O sea, yo, eso es lo que a otras personas les puede... Otras cosas, ¿no? Pero yo era... sentirme perdonada porque yo no me perdonaba.
0: C'est surtout le message du pardon qui m'a touchée parce que j'ai vraiment senti le pardon parce que je n'arrivais pas à me pardonner moi-même.
1: Entonces pensar que el Señor me perdonaba para mí fue pues vamos, te voy a decir que en algunos momentos de salvación física también.
0: Quand j'ai reçu le pardon, c'était un moment de salut, quoi. Physiquement, je le sentais dans tout mon être, ouais. Dans tout ton corps, todo tu cuerpo, lo sentías.
1: Y bueno, no fue fácil.
0: Ce n'était pas facile.
1: Porque es una cosa que tú por tu educación te cuesta aceptar eso.
0: Parce que par ton éducation, c'est très difficile d'accepter un pardon tel que celui-là.
1: Entonces, hay personas que enseguida abren su corazón. Yo lo tenía muy duro.
0: Il y a des personnes qui, sur le moment, ouvrent leur cœur et le donnent tout de suite. Mais Anna nous dit qu'elle avait un cœur très, très, très dur.
1: Pero poco a poco... fui aceptándolo y la verdad es que te da mucha paz.
0: Petit à petit, j'ai accepté ce pardon et la vérité c'est qu'il te donne beaucoup de paix.
2: C'est la paix qui surpasse toute intelligence, comme dit l'apôtre Paul.
0: Elle passe que
1: la paz que produce
0: que va de, más que todo en mentes.
1: Sí, porque a veces queremos analizar todo.
0: Des fois, c'est vrai, parce que des fois, on veut tout analyser.
1: Todo tiene que ser racional.
0: On veut que tout soit rationnel.
1: Y el amor, como la fe.
0: L'amour comme la foi.
1: No se pueden tocar.
0: On peut pas la toucher. On peut pas les toucher.
1: Se tienen que sentir.
0: On doit le sentir, le recevoir.
1: Entonces, eso es difícil de... O lo sientes y lo aceptas, no te lo van a... Un matemático no te lo va a exponer en una pizarra.
0: Ça sera pas possible de l'écrire sur un tableau. C'est simplement de l'accepter et de le recevoir et de croire dans cet amour et de... Enfin, par la foi, finalement.
2: C'est, elle a dit que c'est un amour qui ne peut pas être démontré de manière mathématique.
0: Oui.
2: Mais il y a une notion très mathématique à l'amour de Dieu.
0: Hay una noción muy matemática, muy científica de l'amour de Dios. No sé qué quiere decir.
1: Que es infinita.
0: Sí. No, qu'elle est infinie.
2: Mais aussi que tout ton péché.
0: Pero también que todo tu pecado.
2: Grâce à Jésus.
1: Gracias a Dios.
0: Gracias a Dios, a Jesús.
2: Grâce à Jésus, oui. Égale zéro.
1: que estamos a cero.
0: Sí, que igual cero.
2: Ça, c'est le meilleur calcul.
1: C'est le meilleur calcul, sí. Sí, sí.
0: Y... Pero no se puede demostrar.
1: Bueno, yo creo que el corazón sí lo nota.
0: J'ai dit qu'on ne peut pas le démontrer, mais Anna a répondu, mais je pense que le cœur, il le remarque et il le sent, parce qu'on reçoit la paix de Dieu et on se sent lavé de nos péchés.
1: Sí, es que los que hemos tenido ese peso en el corazón,
0: nous avons ce poids sur notre cœur,
1: el sentirse liberado de eso,
0: et se sentir libéré de cela,
1: es casi físico.
0: C'est quasiment physiquement, on le sent dans tout notre être, c'est vrai ça.
1: Entonces, sí que se nota.
0: Ça se remarque beaucoup. Le cœur le voit, c'est là. Une démonstration réelle.

0: Vous êtes bien sur les ondes de votre radio locale, Radio Bonne Nouvelle, sur son émission Vivant et Vrai. C'était Marc Ost, interprétant Paix Merveilleuse. Maintenant, revenons au témoignage de Anna, qui a été délivrée de la culpabilité en recevant le plein pardon de Dieu en Jésus-Christ. En recevant ce pardon, elle a non seulement reçu la paix, mais aussi une espérance vivante pour chaque jour.
1: Est-ce que tu as des... Tu es active dans une œuvre pour Dieu? Qu'est-ce que ta foi t'apporte dans le quotidien aujourd'hui?
2: ¿Qué me aporta esto cotidianamente?
0: Sí.
2: La fe.
0: Sí.
2: Todo esto. Pues otra manera de ver la vida.
0: C'est
2: complètement distinct.
0: La foi m'amène à voir la vie de manière complètement différente au quotidien.
2: El darme cuenta de que hay muchas cosas que antes creías muy importantes.
0: Et ça me fait aussi réaliser qu'avant je voyais des choses et elles me paraissaient tellement importantes.
2: Ahora te das cuenta de que no.
0: Et maintenant tu réalises que non, qu'elles sont
2: no,
0: pas si importantes.
2: Non, non, en la vida hay cosas, sí, la familia, que te llenan, ¿no? Pero te das cuenta de que eres algo especial para Dios. Es como sentirte una hija pequeña siempre.
0: Tu réalises, oui, avec la vie, bon, oui, il y a la famille qui peut te remplir d'un certain amour, mais quand tu marches par la foi, en étant un enfant de Dieu, tu réalises toujours que tu es une créature spéciale et précieuse pour Dieu.
2: Eso es. Y que eres amada.
0: Et que tu es aimée.
2: Y eso te hace que tú intentes también, pues, ser un poco más idónea para esa persona, para ese Dios, ¿no? Para... No porque tengas que ganar nada, sino como agradecimiento también a lo que te ha dado él.
1: ¿Te has comprendido? Yo no te he comprendido.
0: Repetir,
1: por favor.
2: Que ese amor que recibes, tú lo quieres también que ser, como diría yo, idóneo, ¿no? O sea... dar una parte también de todo el amor que recibes.
1: Puedes dar este amor.
0: Quand tu reçois cet amour, tu as le désir de pouvoir aussi le partager.
2: Sí, sí. Entonces, te haces también mejorar como persona.
0: Et tu te fais... Tu changes.
3: Tu t'améliores
0: comme en tant que personne, parce que tu veux donner cet amour. Du coup, tu regardes moins à toi-même, mais tu penses aux autres. Piensas más, menos a ti, pero más a las otras personas.
2: Y te das cuenta de que en esta vida es como estar en el colegio.
0: Cette vie, c'est comme si on était à l'école.
2: Oui, siempre estás aprendiendo.
0: Tu es toujours en train d'apprendre.
2: Y hasta que lleguemos a la presencia del Señor.
0: Jusqu'à ce qu'on arrive à la présence du Seigneur au ciel.
2: Entonces, ahí... Nos licenciaremos.
0: Nos
2: licenciaremos. Tendremos la matrícula ya.
1: On sera licencié.
0: Là-bas, on sera licencié.
1: Diplômé,
0: eso es. Oui, parce que licencié, ça veut pas
1: licencié, ouais, licencié en français, c'est autre chose.
0: Mais là-bas, on sera diplômé.
1: Voilà.
0: Et maintenant, nous allons écouter When the Saints Go.

0: Nous allons enfin terminer ce temps de partage avec Anna. Évangélie, tu voulais relever un dernier point ?
1: Elle a dit quelque chose tout à l'heure qui est très beau. Elle a dit que quand on découvre l'amour de Dieu, on se sent toujours comme une petite fille parce qu'on sait qu'on a Dieu notre Père.
0: Oui.
1: Donc, quelque chose de très beau en ça, parce que c'est vrai que dans le monde, on doit grandir, on doit mûrir, il faut être sérieux, la vie est dure. Mais avec, c'est ça, avec Jésus, on peut rester enfant.
2: Yeah.
1: C'est ça.
2: C'est tener eso, la. Eso es una de las cosas también, el ver a un Dios castigador, duro, lejano, o tener a un Dios como padre, que te cuida, que te protege, que te ve como una criatura a la que quiere un montón. Quiere tanto que hizo lo posible para que tuviéramos una vía para llegar a Él, otra vez, que fue por medio de Jesucristo. O sea, si no nos hubiera querido tanto, dice, bueno, con estos no hay nada que hacer.
0: Oui, soit tu vois ce Dieu, ce Père fouettard, ce Dieu loin, ce Dieu froid, ce Dieu qui est un peu qui te considère peu, ou sinon tu vois ce Dieu qui t'aime, qui te considère comme son enfant, qui t'aime tellement que il pouvait pas imaginer une autre solution que donner son fils Jésus-Christ finalement pour donner un chemin pour accéder à lui.
1: Moi, je pense que pour moi, il me semble bon de terminer là-dessus en méditation, parce que c'est beau. Dans le monde d'aujourd'hui, il me semble très beau de méditer sur le fait que, avec le temps qui passe, avec la vie qui passe vite et l'âge qui peut avancer et toutes les difficultés, mais notre Dieu est toujours là et il est notre Père. Et il s'occupe de nous comme ses enfants. C'est... Tu peux me traduire?
0: Oui. Pour le final, mi madre dice que es bien de terminar con eso para meditar que con la vida, con todo que vivimos, con los años que vienen y pasan, que es bueno de meditar que somos hijos de Dios y que Él es nuestro Padre porque... Es muy precioso, es el más importante.
2: Y de hecho, cuando estamos apartados, nos perdemos.
1: ¿Apartados?
2: Separados. Cuando nos separamos un poco del Señor, andamos perdidos.
1: Sí, sí, él dice que si on s'éloigne de Dieu, on est perdu. Mais il est toujours là pour nous. Il nous attend toujours les bras grands ouverts.
2: Eso, nos abraza con sus brazos.
1: Nous accueille avec ses bras, Anna.
0: Voilà, donc nous arrivons au bout de ce témoignage. Merci Anna d'être venue au studio de Radio Bonne Nouvelle. Que vraiment vous puissiez tous méditer que Dieu est notre Père et que nous sommes ses enfants et qu'on est comme un petit enfant entre ses mains et qui veille sur nous, sur chacun de nous.

Ce que nous venons d'entendre est un morceau composé et interprété au piano par Lully Sakaguchi. Il est intitulé « Je viens à toi ». C'était Vivant et Vrai, une émission de Radio Bonne Nouvelle. Nous espérons que ce partage avec Anna a pu vous encourager dans votre foi, dans votre recherche de Dieu, de sa paix et de son amour. Jésus a dit « Je vous laisse ma paix, je vous donne ma paix ». En guise de conclusion de cette émission, nous vous laissons sur ce cantique « Praise Him » de T.

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Merci aux pèlerins du pays de Montbéliard pour ce beau chant. Nous allons revenir à ce cœur d'homme à tout à l'heure, mais nous passons avec plaisir l'antenne à Monsieur le Pasteur Caillaillon pour son émission de perspective réformée.

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1: Malaise de la civilisation, tel sera, chers amis auditeurs, auditrices, le titre des deux exposés que je vous propose à partir d'aujourd'hui. Malaise de la civilisation. Si le titre de mon exposé est un emprunt à Sigmund Freud, le contenu et la nature du diagnostic que je me propose d'en faire seront bien entendu fort différents que ce qu'en aurait fait le père de la psychanalyse moderne. Je vous invite à approcher d'un point de vue biblique et chrétien la crise que traverse la société moderne et de prêter attention à ce que nous dit la révélation biblique au sujet de tels problèmes si inextricables. Notre premier exposé donc traitera du malaise dans ses formes les plus manifestes sans toutefois devenir exhaustif, bien sûr. Un second exposé présentera alors le remède d'après la parole de Dieu qui est le seul qui pourrait guérir notre génération des maux qui l'accablent. Qu'est-ce que donc ce malaise ? Il est presque universellement admis que l'époque moderne est celle d'une confusion inquiétante et que nous vivons des temps bien étranges et dangereux, même si notre génération bénéficie des grandes conquêtes de la science et de la technique moderne. Des progrès inouïs ont été accomplis dans les divers champs du savoir humain et des disciplines jusque-là inconnues nous livrent des nouvelles connaissances telles la biologie moléculaire, la microbiologie, la biochimie, etc., etc. Si d'une part les modernes perçoivent la physique nucléaire comme une moderne épée de Damoclès suspendue sur leur tête, les menaçant d'une destruction totale et définitive, d'autre part des récentes recherches biologiques présentent des possibilités prodigieuses pour mieux saisir, tout au moins en partie, certains aspects du mystère de la vie. Le chrétien ne peut que se réjouir de ce que, bien comprise et bien expliquée, la structure cellulaire des êtres vivants, ou encore celle des choses inanimées, déclare aussi la sagesse infinie du Dieu créateur. Reconnaissons que nous bénéficions également, plus que toutes les générations qui nous ont précédées, des nombreuses conquêtes dans le domaine de l'amélioration des conditions de la vie quotidienne, ces facilités qui, en Occident tout au moins, permettent de vivre avec une plus grande aisance. Nous ne pouvons pas ignorer non plus les extraordinaires élans de solidarité dont font preuve nos contemporaines qui, lors de guerres ou des catastrophes naturelles, tendent une main secourable à leurs prochains dans les régions du monde où s'abattent ces fléaux. Sans vouloir brosser un tableau donc trop optimiste sur le ciel duquel des noirs nuages auraient cédé la place aux rayons d'un soleil éclatant, nous avons mille raisons de rendre grâce au Dieu Tout-Puissant pour les découvertes scientifiques et les progrès techniques utiles à l'humanité, pour l'élan de sentiment de solidarité, pour tous les motifs, grands ou petits, qui apportent à un plus grand nombre de personnes que dans le passé, sinon le bonheur, tout au moins des conditions de vie meilleures et plus agréables au milieu de notre précaire existence ici-bas. Je n'oublie certes pas que des injustices et des iniquités persistent. Le chômage endémique, avec ses effets socio-psychiques, affectifs, en est un triste exemple. Le cœur humain est tel qu'il continue et continuera à profiter de la situation de faiblesse ou de misère pour dominer sur lui et pour repousser toujours plus loin les frontières de son hégémonie égocentrique. Il est fort probable que même dans les mains tendues et secourables des mobiles inavoués d'orgueil, d'hypocrisie ou d'égoïsme y soient latents. Les Latins ne disaient-ils pas « Je crains les Grecs, même quand ils apportent des offrandes. » Pourtant, il ne faudrait pas suspecter indistinctement chaque geste philanthropique venant de la part de nos contemporains d'occulter des pensées intéressées. J'apprécie même à sa valeur de surface celui qui offre des signes de bonté et traite le prochain avec un minimum de justice. Après tout, il ne faut pas oublier que nous vivons dans un monde loin d'être parfait et que par conséquent, il y aura toujours dans l'œil de chacun des humains aussi bien une paille qu'une poutre. Mais il y a un revers fort inquiétant à cette médaille. Nous nous attristons avec raison de l'incrédulité rampante de l'esprit moderne qui est la cause du déclin de la morale et du climat spirituel dans lequel nous suffoquons, plus néfaste que la pollution de l'environnement physique qui pourtant mobilise tant de bonnes volontés et met en branle d'énormes sommes d'énergie et d'argent. Or, c'est la foi chrétienne qui a été à l'origine de la civilisation moderne dans ce qu'elle a de meilleur. Mais durant ces derniers siècles, l'esprit humaniste et antichrétien, un certain romantisme ou même une idéologie franchement athée, nous laissant tous et chacun dans la plus grande faim spirituelle, s'est ou se sont substitués à la foi en le Dieu transcendant pour affirmer avec démesure la totale autonomie de l'homme. La culture moderne, anticulture surtout, a créé une situation chaotique. Il est plus que certain qu'elle a été livrée, poings et mains liés, aux forces destructrices de légions de démons. Ici et là, on aperçoit un sursaut de conscience et parmi les chrétiens les plus lucides savent qu'une civilisation qui a coupé les amarres avec le Dieu souverain est vouée tôt ou tard à l'échec. Paul Valéry répétait ce que quelqu'un d'autre avait déjà déclaré avant ou là, vers la fin du XVIIIe siècle. Nous autres civilisations, nous sommes mortels. Mortels, oui, mais pour la raison et pour l'explication que nous avons avancée, c'est-à-dire lorsque elle s'aliène de Dieu et par là s'aliène de toute espérance. Un torrent de boue dévastateur créé par une imagination maladive et débridée est en train de tout emporter sur son passage. Il n'en pourrait pas en être autrement lorsque l'on se rebelle contre la toute-puissance du Dieu Seigneur et que l'on se moque de sa sagesse parfaite si nous ne nous appuyons pas sur celui qui est à l'origine de toutes choses et qui récapitulera la totalité de l'histoire. Nous n'aurons pas la moindre chance de survie. Vains sont, par conséquent, les efforts de ceux qui cherchent à bâtir un monde harmonieux si les liens avec les cieux ont été coupés. Si la raison humaine avait pu se montrer capable de fonder un ordre mondial permanent dans la paix et dans la justice, la raison et la vérité, alors des géants du passé tels que Platon, Aristote ou Pythagore y auraient amplement suffi. Pourtant, la brillante culture hellénique s'est volatilisée comme un fétu de paille et actuellement, nous n'en admirons que quelques vestiges émergeant à peine de l'ensemble, entièrement enseveli dans la poussière. La pensée grecque n'avait aucune idée d'un Dieu qui fut à la fois souverain et proche, tout-puissant et amour. Et son successeur et héritier, l'Empire romain, n'a pas davantage apporté de solutions. Cette puissance mondiale d'une vigueur exceptionnelle et d'un pouvoir jusque-là insurpassé a sombré à son tour dans le déclin. Au début de sa lettre aux Romains, saint Paul en explique les causes profondes qui sont religieuses, c'est-à-dire le refus d'adorer le seul vrai Dieu. Le malaise actuel est plus terrifiant encore que ne se l'imaginent les humanistes modernes. Si on résiste à la cité de Dieu, il est inutile de chercher un abri dans la cité terrestre qui est, malgré les aspects positifs dont nous avons parlé, en train de s'écrouler comme un château de cartes condamné à être elle aussi réduite en poussière. Celui qui rejette Dieu découvrira tôt ou tard qu'il se trouve en face des problèmes que son intelligence limitée est incapable de résoudre. Ayant cherché à détrôner le Dieu absolu, il découvre l'inaptitude de sa minuscule intelligence à gérer les affaires les plus ordinaires de l'existence. Ce n'est certainement pas l'intelligence artificiellement créée qui suppléera à ses déficiences. Même sous le manteau du pseudo-pouvoir dont il se recouvre, il se rend tragiquement compte que sous peu, il retournera à la poussière d'où il était sorti. Et ceux qui, il y a peu, se moquaient de la foi chrétienne comme d'un archaïsme dépassé, vont actuellement consulter des astrologues charlatans, dépendent de talismans orientaux ou africains, font lire leur destin dans le marc de café et s'attendent à un secours hypothétique de la part d'extraterrestres. C'est le vieux terme de lunatique qui vient à l'esprit lorsque l'on cherche à décrire le comportement irrationnel de nos contemporains. L'arrogance avec laquelle ils récusent l'idée même de Dieu, ne serait-ce que du fait que l'homme a entrepris quelques voyages dans l'espace, est une attitude dangereuse. Elle déclare la fin de l'homme, même si cette fin peut encore tarder quelque peu. Mais les découvertes les plus récentes de l'astrophysique devraient confirmer d'une part la faiblesse de l'esprit humain incrédule, d'autre part ouvrir les yeux sur l'activité grandiose du Dieu créateur des cieux et de la terre. Nous devrions apprendre pourtant que tout progrès scientifique, lorsqu'il est divorcé de la foi en Dieu et des principes éthiques chrétiens bibliques, présente une menace d'annihilation. Il est paradoxal de constater que l'homme ayant déclaré avoir atteint sa maturité est de plus en plus réduit en esclavage par des nouveaux et inattendus tyrans et de plus en plus privé de la liberté la plus élémentaire. Dans la complexité de sa vie quotidienne, il dépend de l'expert, du politicien, de comités, de sous-comités qui tous fonctionnent comme de nouveaux prêtres et sacrificateurs exigeant de lui l'offrande de sa dernière parcelle de liberté. Et chacun de ses pas l'amène vers de nouvelles aliénations. L'appât de gain, le succès à tout prix, à n'importe quel prix, la recherche effrénée de tous les plaisirs et même de toutes les débauches, y compris les plus viles. Alcoolisme, drogue, pornographie, avortement, homosexualité. Et pour couronner ce bouquet mortel, nous voici confrontés à l'innommable épidémie du sida. Pourtant, au lieu de chercher à enrayer le mal à l'aide des seules armes sûres que nous possédons, c'est-à-dire le retour à la morale chrétienne, on l'encourage et on le repent à l'aide des moyens les plus sophistiqués. Tout ce beau monde a uni ses efforts pour accomplir dans ce domaine une œuvre de destruction monstrueuse, apportant ainsi leurs offrandes aux nouveaux Molochs et Astartés, mais ils ne manqueront pas de rendre compte de leurs méfaits aux juges de toute la terre au jour du jugement. On a abrogé même les lois qui servaient de barrière à la folle et frénétique course vers la criminalité. Ne nous étonnons donc pas du nombre de problèmes que nous n'arrivons plus à résoudre. Il me reste simplement dans cette première partie de mon exposé à signaler que l'homme qui cherche refuge dans la tour de Babel, lieu par excellence de toutes les confusions et de toutes les catastrophes, se trompe d'adresse. La théorie de l'évolution a beau nous bercer d'illusions, nous n'avons pas encore vu des écureuils ayant acquis à force de fouiner à la recherche de leur nourriture des coups de girafe. Tout système qui, d'une façon ou de l'autre, se rebelle contre Dieu des cieux et de la terre, est fatalement voué à l'échec. Puisse la fin de cette analyse plutôt sombre de la situation nous inciter à chercher le refuge et le salut en celui qui est le Créateur des cieux et de la terre, devenu en Jésus-Christ notre Rédempteur et qui, dans la communion de son Saint-Esprit, vit parmi ses adorateurs.

Vous venez d'entendre l'émission Perspectives réformées. Pour tout renseignement concernant notre programme, pour demander le texte de l'émission d'aujourd'hui, nous vous prions de vous adresser à Perspectives réformées, 9 rue Simiane, 93 190 Livry-Gargan. Je répète, Perspectives réformées, 9 rue Simiane, 93 190 Livry-Gargan. Dans l'attente de notre prochaine émission, nous vous disons au revoir et à Dieu seul la gloire.

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Bonjour à vous, nous vous rejoignons comme convenu lors de notre dernière émission pour passer en votre compagnie, eh bien oui, quelques instants autour de la Bible. Beaucoup de gens se disent déçus par la religion. Et il est vrai que la foi institutionnalisée et même parfois déshumanisée peut conduire à un certain nombre d'incompréhensions, voire à des maladresses. Cependant, cet état de fait correspond à la partie terrienne du problème, c'est-à-dire à l'expérience humaine. Mais qu'en est-il du point de vue de Dieu ? Dieu peut-il être déçu par les hommes ? C'est ce que le pasteur Jacques Lauzet méditera aujourd'hui et pendant quelques-unes de nos émissions. Avant de le retrouver, écoutons, si vous le voulez bien, Michel Phoenix, qui chante « Il nous a aimés » et c'est bien sûr de Dieu qu'il s'agit.

amis à l'écoute, bonjour. Nous voici au seuil d'une série d'émissions que je vous propose sur le sujet suivant, la déception de Dieu. Dieu pourrait-il être déçu par nous ? Il est surprenant d'envisager que Dieu puisse être déçu, c'est-à-dire éprouver ce sentiment bien humain qui est une des caractéristiques de nos contemporains. Ce n'est pas ainsi que nous le voyons, ce Dieu éternel, immuable plutôt, mystérieux, inaccessible souvent. Alors, que viennent faire les sentiments, et en particulier la déception, parmi tous ces attributs de Dieu qui nous le font apparaître comme hors de notre portée ? Eh bien, sachons-le, l'on peut décevoir Dieu. Dieu a un cœur, et sa parole, la Bible, nous parle dans de nombreux passages de ce qui remplit le cœur de Dieu. L'amour, c'est vrai, et Dieu aime les hommes, ce monde qu'il a créé. L'Évangile nous dit que Dieu a tellement aimé le monde qu'il a donné son Fils unique, Jésus-Christ, pour sauver les hommes pécheurs, à condition qu'ils se repentent et qu'ils fassent pleine confiance en celui qu'il a envoyé parmi nous. Mais précisément, c'est à cause de cet amour plein, parfait qu'il a manifesté que Dieu est déçu. Déçu des hommes, de leur indifférence, de leur ingratitude, du rejet qu'ils font de sa personne sainte, du mépris dont ils font preuve envers les autres créatures. Et c'est tout le problème du comportement des hommes entre eux et à son égard qui afflige Dieu, qui le déçoit, disons le mot. Alors, amis à l'écoute, laissons-nous conduire par ce que la Bible nous dit à ce sujet. Pourquoi ? Pour ne pas être du nombre de ceux qui alimentent sa déception, mais au contraire, de ceux qui, voyant le mal et la manière dont Dieu le condamne, prennent la décision de plaire à Dieu désormais et d'être heureux. Quel programme ! Mais pour cela, il nous faut commencer par rechercher les raisons que Dieu a d'être déçu de nous. Elles sont exprimées ici, dans ce passage de la Bible que j'ai sous les yeux, par la bouche d'un homme de Dieu, le prophète Ésaïe. Je lis dans ce livre d'Ésaïe, chapitre 5, à la fin du verset 7, « L'Éternel avait espéré la droiture, et voici la forfaiture. La justice, et voici le cri du vice. Mais je n'entre pas dans cette catégorie, dites-vous peut-être. » D'abord, ceci s'adresse à un peuple bien particulier, le peuple d'Israël. Et puis je ne suis pas ainsi, moi je suis droit. J'essaye de me comporter un homme juste. Je ne fais rien de malhonnête. Je ne suis pas rempli de vices grossiers, tout au plus de quelques défauts, etc., etc. Et pourtant la Bible nous dit que tous les hommes sont pécheurs, tous, qu'il n'y a pas de juste, pas même un seul. Même si nous voulions, chacun pour nous-mêmes, nous considérer comme une glorieuse exception, nous n'échapperions pas à ce jugement implacable que la Bible contient

Qu'y a-t-il de plus important, ami à l'écoute? Le regard que nous portons sur nous-mêmes et qui est nécessairement faussé parce que nous manquons d'objectivité? Ou le regard que Dieu porte sur nous? Regard de la pureté, de la sainteté? Le regard qui voit, au-delà de notre propre aveuglement, ce qui est réellement au fond de nous? C'est ce regard qui afflige Dieu, mais qui en même temps lui fait nous proposer la solution dont nous avons besoin, et celle-ci a un nom, c'est une personne, c'est Jésus-Christ, qui, à cause de sa divinité et de son obéissance parfaite au Père Céleste, nous donne le modèle de la droiture, de la justice. Il faut accepter de nous regarder en face, dans le miroir de la parole de Dieu. Il faut cesser de nous considérer avec complaisance, indulgence ou fatalisme, et cesser de répéter « on est comme on est ». Il nous faut reconnaître que ce miroir nous renvoie notre véritable image, même si elle ne nous plaît pas, même si nous voulons l'oublier, car c'est ainsi que nous décevons Dieu, alors qu'il nous propose de changer, de devenir nouvelle créature. Voilà le lifting spirituel, durable, efficace, qui réjouit le cœur de Dieu. Il y a de la joie dans le ciel pour un seul pécheur qui se repent, nous dit l'Évangile. Cette joie au ciel, dans le cœur de Dieu, elle peut devenir vôtre aujourd'hui, maintenant, à mise à l'écoute, si vous le voulez, si vous le lui demandez. Si nous avons déçu Dieu bien des fois par notre comportement en face de ses appels, nous savons bien que Dieu, lui, ne déçoit jamais, qu'il est prêt à accueillir et à pardonner tout homme reconnaissant son péché, se repentant d'avoir négligé jusqu'à ce jour un si grand salut en Jésus-Christ, mais qui maintenant a compris que Dieu avait préparé pour lui un avenir, une éternité de bonheur. La parole de Dieu est sévère souvent. Elle nous met en garde d'une façon solennelle en proclamant malheur à celui qui refuse d'entendre, malheur à celui qui amasse des trésors pour lui-même mais qui n'est pas riche pour Dieu, malheur à celui qui s'étourdit dans de vains plaisirs, malheur à celui qui confond le mal et le bien, malheur à l'homme qui est gonflé d'orgueil, malheur à ceux qui se laissent séduire au contact d'un environnement corrompu. Ce sont autant de termes, autant de situations qui atteignent le cœur de Dieu et le déçoivent. Il avait espéré la droiture, nous rappelle le texte d'Ésaïe. Et voici la forfaiture, la justice, et voici le cri du vice. Malheur, oui, malheur à moi, pauvre pécheur, mais heureux. Heureux l'homme qui ne marche pas selon le conseil des méchants, qui ne s'arrête pas sur le chemin des pécheurs. Amis à l'écoute, vous savez quelle est la véritable intention de Dieu pour vous? Ne le décevez pas dans son attente à votre égard. N'hésitez plus. Je vous l'affirme, vous ne serez pas déçus.

0: aussi au groupe belge Joie en Jésus. Il avait aussi l'organiste Fred Bock auparavant. L'évangéliste de Dr. Billy Graham est connu dans le monde entier, de Londres à New York et de New York à Tokyo. Il nous parlera, par la voix d'un pasteur français, de la croix de Jésus-Christ. Je peux ajouter que les livres de Billy Graham sont disponibles dans toutes les librairies évangéliques en France. Il y a la Maison de la Bible à Bordeaux, la librairie de la Croisade du Livre Chrétien à Toulouse et encore d'autres, parfois dans d'autres villes, bien sûr, comme par exemple à Paris, où il y a un grand choix de librairies évangéliques et protestantes, aussi bien que catholiques, certes. Maintenant, c'est le message de Billy Graham sur la croix du Christ, et c'est la voix de Jacques Blocher.
1: Pendant la dernière guerre, de toutes les villes allemandes, ce fut la ville de Berlin qui eut le plus à souffrir. À la fin de la guerre, il ne restait que décombres et ruines. Mais, en haut, au-dessus des décombres, le clocher d'une église était resté debout. Et au sommet de ce clocher, une très haute croix qui apparaissait dans la lumière d'un phare à tous ceux qui souffraient, à tous les affligés, à tous ceux qui avaient été si tragiquement frappés. Cette croix aida et inspira les Berlinois quand ils rebâtirent leur ville. Aujourd'hui, comme jamais auparavant, le monde a besoin de regarder à la croix de Jésus pour recevoir orientation et direction. J'ai vu l'autre jour un dessin qui représentait les nuages noirs de la guerre s'amoncelant à l'horizon. Seule la lumière d'un phare brillait à travers ces nuages. Au milieu de la lumière du phare se trouvait une croix, montrant que c'était là l'espoir des hommes. Aucune déclaration du Nouveau Testament n'a autant de relief que les paroles de l'apôtre Paul. Quant à moi, je ne veux me glorifier que de la croix de notre Seigneur Jésus-Christ. Paul aurait pu, à juste titre, se vanter dans bien des domaines. Il avait beaucoup de dons. Il aurait pu se vanter de son savoir, car il avait été instruit au pied de Gamaliel, le docteur le plus savant et le plus distingué de son époque. Paul aurait pu se vanter de sa situation cosmopolite, unique. Il était juif de naissance, romain, par citoyenneté, et de culture grecque. Il connaissait le monde dans lequel il vivait, les langues qu'on y parlait, le genre de vie qu'on y menait et les populations qui le composaient. Mais Paul ne se vantait pas de ses qualités rares et de son esprit extraordinaire. Paul, habile linguiste, logicien pénétrant, grand savant, orateur magistral, n'avait qu'un sentiment. Quand il avait envie de se vanter, il disait « Quant à moi, je ne veux me glorifier que de la croix de notre Seigneur Jésus-Christ. » Pourquoi donc Paul se glorifiait-il de ce symbole, de ce signe de torture et de mort réservé aux criminels? Quelle beauté voyait-il dans la poutre grossièrement écarie qui avait toujours été associée à la souffrance et à la honte? Comment pouvait-il se glorifier de ce qui avait toujours été une malédiction? La réponse se trouve dans le mystère que l'on ressent et dans l'émerveillement que l'on éprouve en face de Jésus qui, sur cette croix, nous a aimés et a donné sa vie pour nous. Le fleuve de l'histoire s'écoule, la croix demeure. Quand les forts torturent les faibles, les pauvres demandent du pain en pleurant, quand les innocents souffrent dans les prisons, quand les mères deviennent folles parce qu'elles voient mourir leurs enfants, quand les soldats partent pour la bataille, quand ceux qui sont dans les ténèbres réclament la lumière, la croix revient toujours avec une puissance glorieuse vers ceux qui mettent leur confiance et leur foi en Jésus-Christ. L'homme moderne se glorifie de ses exploits scientifiques sans précédent. Il se glorifie de ses biens matériels. Il se glorifie de son indépendance. Mais le problème de l'homme lui-même ne peut être résolu par l'homme en dehors de la croix du Christ. Pourquoi Paul se glorifiait-il de la croix? Pourquoi la croix est-elle le symbole du christianisme? Pourquoi les chrétiens, à travers le monde, se glorifient-ils de la croix? C'est parce que, lors du premier Vendredi Saint, quatre choses prodigieuses ont été réalisées. Quatre choses qui ont autant de valeur aujourd'hui qu'au jour de Paul. Quatre choses se sont passées sur la croix.

La première, c'est la rédemption. Le mot rédemption désigne dans la Bible la somme payée pour racheter un esclave. La coutume romaine permettait en effet de payer le prix d'un esclave pour l'affranchir. La chose était courante dans l'Antiquité. Les paroles mêmes du Christ nous montrent que sa mission à l'égard du monde a été une mission de rachat et de rançon. Le Fils de l'homme n'est pas venu pour se faire servir, dit-il. Il est venu pour servir et donner sa vie comme rançon pour beaucoup d'hommes. Il voyait les hommes liés par Satan, enchaînés par leurs désirs et par leurs convoitises, esclaves du mal, et d'une manière extraordinaire dont Dieu a le secret. Sur la croix, Jésus a payé le prix de la libération de l'homme. La seconde raison pour laquelle nous nous glorifions de la croix, c'est parce que la croix a réalisé l'expiation. C'est un grand mot, un mot théologique, mais son sens est merveilleux. L'homme ordinaire peut ne pas le comprendre, mais ce mot signifie que sur la croix, le Christ a répondu aux exigences de la loi morale pour tout l'univers et qu'il a pris le péché des hommes sur lui. Et il est mort non seulement pour nos péchés à nous, mais pour ceux du monde entier. Chers auditeurs, le Seigneur Jésus est mort pour tous les hommes, pour les hommes de toute race, de toute couleur, de toute classe. Quelles que soient les circonstances dans lesquelles vous êtes, il est mort pour vous. Expier veut aussi dire couvrir. Le Christ a recouvert nos péchés de telle sorte que Dieu ne les voit plus. Et c'est ainsi que le Christ, sur la croix, a accompli l'expiation. Il n'est pas étonnant que dans le dernier livre de la Bible, l'Apocalypse, la gloire du Christ atteigne son point culminant. Alors des myriades et des myriades et des milliers d'anges chantent d'une voix forte, l'agneau qui a été immolé est digne de recevoir la puissance, la richesse, la sagesse, la force, l'honneur, la gloire et la louange, puisqu'il a tout expié.

La troisième chose merveilleuse qui s'est accomplie sur la croix, c'est la réconciliation. C'est-à-dire que ceux qui étaient ennemis se sont réconciliés. La Bible dit en effet que tous les hommes sont des ennemis de Dieu. Lorsque nous étions ennemis, Christ nous a réconciliés. Vous dites que vous n'êtes pas un ennemi de Dieu, mais d'après la Bible, on peut être ennemi de Dieu de façon active, mais aussi passive. Vous êtes un ennemi actif si vous êtes un pécheur endurci, si vous vous êtes révolté contre Dieu en refusant d'écouter sa vérité, mais vous pouvez aussi être un ennemi en étant honnête, moral, bon, mais en mettant votre confiance dans votre propre justice, au lieu d'accepter l'amour de Dieu tel qu'il se révèle en Jésus-Christ. En fait, les attaques les plus violentes de Jésus ont été faites contre les pharisiens qui pensaient précisément qu'ils n'avaient pas besoin de réconciliation. Être réconcilié, cela veut dire être ramené dans une relation parfaite avec Dieu. Voilà ce que le Christ a accompli sur la croix. Mais je veux vous prévenir, Dieu ne vous rencontrera qu'à la croix. C'est la condition qu'il met à la réconciliation. C'est-à-dire que nous devons reconnaître humblement que nous étions des ennemis et que maintenant le Christ, dans son amour, nous a réconciliés.

0: Merci à René Robert pour ce beau solo. Vous savez, amis, l'histoire, c'est la mémoire d'un peuple. Si on ignore son propre histoire, on ne sait pas d'où on vient et de ce que nous sommes parfois. C'est pour ça que beaucoup de monde recherche leur arbre généalogique, je crois. Mais savez-vous qu'il y a un arbre généalogique aussi pour le christianisme ou pour notre foi chrétienne? Nous allons demander à monsieur le professeur Frédéric Delforge, aussi pasteur réformé, de nous parler d'une autre page de l'histoire de l'Église. Cette fois-ci, il s'agit d'un homme ami de la Réforme, du nom de Mélenchon. Il nous parlera de Mélenchon et la Confession d'Augsbourg. Mais qu'est-ce que c'est la Confession d'Augsbourg? C'est l'une des plus célèbres confessions de foi de la Réforme des églises luthériennes. Dans un instant, Monsieur Delforge.
1: Mélenchon et la Confession d'Augsbourg. Le peuple est massé sous les fenêtres du palais épiscopal. Il se tait car il veut entendre ce qui se dit dans la salle du chapitre. Il ne connaît pas les subtilités des querelles théologiques qui depuis 13 ans agitent l'Allemagne, mais aujourd'hui il pressent l'importance de ce qui se dit dans le palais de l'évêque. En effet, ce 25 juin 1530, une confession de foi est présentée à l'empereur Charles Quint. Dans la salle du chapitre du palais épiscopal d'Augsbourg en Souabe, l'empereur est assis sous un dé, entouré des 7 électeurs. Dans la salle, les 200 membres de la diète. La séance commence à 3 heures de l'après-midi. Pendant 2 heures, le chancelier saxon Beyer lit le texte de la confession de foi. Il parle assez fort pour que la foule puisse entendre. Dans la salle, les représentants protestants se sont levés car ils s'associent solennellement à cette confession de foi rédigée pour l'essentiel par Mélenchon. En fait, l'empereur Charles Quint aimerait moins de publicité à cette affaire. Depuis le 20 juin, date de l'ouverture de la diète, on parle sans cesse, on parle trop, selon lui, de cette confession de foi. La diète a été convoquée pour rétablir la tranquillité en Allemagne, mais l'atmosphère est agitée, les discussions sont âpres. C'est vrai que depuis 13 ans, l'Allemagne tout entière vit une série d'événements dont l'importance n'échappe à personne. Après la publication des 95 thèses de Luther le 31 octobre 1517, il y a déjà eu une diète d'Augsbourg en 1518, en vain. Et puis, il y a eu la dispute de Leipzig en juillet 1519. Luther a affronté le théologien Jean Eck. Résultat, la rupture. Charles Quint se souvient bien de cette époque, car c'est le 28 juin 1519 qu'il a été élu empereur. Est venue ensuite la bulle d'excommunication de Luther, publiée en Allemagne le 17 novembre 1520. Mais le 10 décembre, un exemplaire de la bulle est brûlé publiquement à Wittenberg. Luther et ses amis n'acceptent pas cette condamnation injuste. Il y a eu aussi la diète de Worms en 1521. Où l'on a entendu Luther déclarer à ceux qui le pressent de se rétracter « Si l'on ne me convainc pas par le témoignage de l'Écriture ou par des raisons décisives, je ne puis me rétracter. Ma conscience est liée à la parole de Dieu. Je ne puis ni ne veux me rétracter parce qu'il n'est pas sûr ni sincère d'agir contre sa conscience. Résultat, la rupture est consommée. La diète a mis Luther au banc de l'Empire, ce qui explique d'ailleurs l'absence de Luther à ses diètes d'Augsbourg de 1530. Et puis il y a eu la diète de Spire en juin 1526, où il a fallu laisser à chaque prince le choix de la religion de son obédience. Enfin, il y a eu une nouvelle diète à Spire. On y a annulé les décisions de la diète précédente. Mais c'est trop tard. Les princes et les représentants des villes qui ont adhéré à la réforme refusent de se soumettre. Le 19 avril 1529, ils écrivent « Nous protestons que nous ne consentons ni n'adhérons en aucune manière pour nous et pour les nôtres, aux décrets proposés dans toutes les choses qui sont contraires à Dieu, à sa sainte parole, à notre bonne conscience, au salut de nos âmes et au dernier décret de Spire. » D'où le nom de protestant donné à partir de cette protestation toute positive aux chrétiens qui se réclament de la foi évangélique. Ce 25 juin 1530, à Augsbourg, c'est donc Mélenchon qui veut présenter à Charles Quint cette confession de foi susceptible de montrer que les luthériens appartiennent vraiment à la Sainte Église universelle et ne sont pas les hérétiques dont parlent leurs ennemis. Si les luthériens demandent avec énergie une réforme de l'Église, c'est pour, dit Mélenchon, faire adopter et observer par nous tous une seule et vraie religion, afin que tout comme nous sommes et combattons sous un seul Christ, nous vivions tous dans une seule communion et une même Église. Ainsi, à Augsbourg, les luthériens ne viennent pas pour faire reconnaître une nouvelle Église, et pour sceller une nouvelle division de la chrétienté. Ils ont l'ardent désir et la ferme volonté d'obtenir les réformes nécessaires pour que l'Église catholique romaine de 1530 demeure réellement l'Église de Jésus-Christ. Le ton conciliant utilisé dans le débat témoigne d'ailleurs de cet esprit fraternel. Il ne s'agit pas de dresser deux églises l'une contre l'autre, mais de faire que toute l'Église soit digne de celui qui est sa tête, Jésus-Christ. Mais l'attitude fraternelle en Christ de Mélenchon n'empêche pas une réelle détermination. La préface de la Confession d'Augsbourg déclare nettement: nous offrons la confession de nos prédicateurs et la nôtre, qui montre comment ils ont enseigné jusqu'en ce temps et dans nos territoires la doctrine fondée sur l'Écriture sainte et la pure parole de Dieu. La Confession d'Augsbourg est rejetée après 6 semaines d'examen par les théologiens catholiques. Le 22 septembre, la diète promulgue un recès par lequel les luthériens ont un délai de 7 mois pour rallier la communion romaine. Le 15 novembre, Charles Quint ordonne l'application de l'édit de Worms, la restauration de l'autorité des évêques, la restitution de tous les biens ecclésiastiques dans tous les territoires passés à la réforme. En fait, c'est une véritable déclaration de guerre. Si bien que des princes allemands mettent sur pied la Ligue dite de Smalkade en 1531. Mais Charles Quint, qui a bien d'autres soucis à cette époque, temporise. Mélenchon, généralement considéré comme un modéré, participe pendant les années 1531-1541 aux nombreuses rencontres qui tente de résoudre les problèmes en suspens. Il est ainsi présent à la diète de Ratisbonne, inaugurée le 5 avril 1541, en présence de Charles Quint. À cette époque, la chrétienté occidentale semble près de retrouver son unité. Mais Luther et ses amis ne veulent pas d'une unité qui surgirait d'un compromis. Après 24 ans d'un combat souvent âpre, ils refusent, pour citer Luther, un raccommodage ampoulé. Et ils demandent aux catholiques romains de changer de doctrine. C'est ainsi qu'en mars 1541, Luther met sérieusement en garde tous ceux qui sont tentés par les compromis. L'intention est bonne, dit-il, mais jamais le pape ni les évêques ne nous feront d'efficaces et réelles concessions. Nous, de notre côté, nous ne pouvons consentir à ce qu'ils veulent de nous. Vous essayez en vain de coudre une étoffe nouvelle à de vieux draps, et l'on nous pousse à rétablir les vieilles idoles. Je préfère encore, quant à moi, recommencer la lutte. Le combat, commencé en 1517 par Luther, continue, mais le réformateur meurt le 18 février 1546, laissant à Melanchthon le soin de conduire un protestantisme allemand en proie à pas mal de querelles intestines. Éclate alors la guerre dite « guerre de Smalcade ». Les protestants sont vaincus par Charles Quint et doivent accepter l'intérim d'Augsbourg en 1548. Les luthériens d'Allemagne se divisent alors en deux groupes. Les uns se réclament de Melanchthon, les autres d'une plus grande fidélité à Luther. Et quand intervient la paix d'Augsbourg, le 25 septembre 1555, paix qui consacre la division religieuse de l'Allemagne et laisse aux princes la liberté d'imposer la religion à leurs sujets, la division entre les deux groupes est totale. Melanchthon souffre profondément de ces divisions, mais il reste la figure de proue du protestantisme allemand jusqu'à sa mort le 19 avril 1560. À cette date, 70% des Allemands sont luthériens et la réforme est solidement implantée en Allemagne.

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1: Nous avons terminé avec Manique et le groupe de Joe Capsimas. Joe a aussi chanté et dans ce dernier chant, il y a de quoi faire réfléchir. Mais ce que nous pouvons lui offrir, amis, c'est notre vie tout entière, car c'est pour nos vies qu'il est mort sur la croix de Calvaire. C'est pour ma vie, c'est pour ta vie. Et pour te donner un salut éternel, le don de la vie éternelle, par la foi en Jésus-Christ ressuscité.
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0: Pilate prit alors Jésus et le fit flageller. Les soldats, tressant une couronne avec des épines, la lui posèrent sur la tête et ils le revêtirent d'un manteau de pourpre. Et ils s'avançaient vers lui et disaient
1: « Salut, roi des Juifs !»
0: Et ils lui donnaient des coups. De nouveau, Pilate sortit dehors et leur dit
1: « Voyez, je vous l'amène dehors pour que vous sachiez que je ne trouve en lui aucun motif de condamnation. »
0: Jésus sortit donc dehors, portant la couronne d'épines et le manteau de pourpre. Et Pilate leur dit
1: « Voici l'homme !»
0: Lorsqu'ils le virent, les grands prêtres et les gardes vociférèrent, disant « Crucifie-le ! Crucifie-le !» Pilate leur dit
1: « Prenez-le, vous, et crucifiez-le, car moi je ne trouve pas en lui de motif de condamnation. »
0: Les Juifs lui répliquèrent
1: « Nous avons une loi, et d'après cette loi, il doit mourir, parce qu'il s'est fait fils de Dieu !»
0: Lorsque Pilate entendit cette parole, il fut encore plus effrayé. Il entra de nouveau dans le prétoire et dit à Jésus
1: « D'où es-tu ?»
0: Mais Jésus ne lui donna pas de réponse. Pilate lui dit donc
1: « Tu ne me parles pas ? Ne sais-tu pas que j'ai pouvoir de te relâcher et que j'ai pouvoir de te crucifier ?»
0: Jésus lui répondit
2: « Tu n'aurais aucun pouvoir sur moi si cela ne t'avait été donné d'en haut. C'est pourquoi celui qui m'a livré à toi a un plus grand péché. »
0: Dès lors, Pilate cherchait à le relâcher, mais les Juifs vociféraient, disant « Si tu le relâches, tu n'es pas ami de César. Quiconque se fait roi s'oppose à César. » Pilate, entendant ces paroles, amena Jésus dehors et le fit asseoir au tribunal, en un lieu dit le dallage, en hébreu Gabata. Or, c'était la préparation de la Pâque. C'était vers la sixième heure. Il dit aux Juifs
1: « Voici votre roi !»
0: Eux vociférèrent « à mort, crucifie-le » Pilate leur dit
1: « Crucifierai-je votre roi ?»
0: Les grands prêtres répondirent « Nous n'avons de roi que César !» Alors, il le leur livra pour être crucifiés.

0: Ils prirent donc Jésus. Et il sortit, portant sa croix, et vint au lieu dit du crâne, ce qui se dit en hébreu Golgotha, où ils le crucifièrent, et avec lui deux autres, un de chaque côté et au milieu Jésus. Pilate rédigea aussi un écriteau et le fit placer sur la croix. Il y avait écrit « Jésus, le Nazoréen, le roi des Juifs ». Cet écriteau, beaucoup de Juifs le lurent, car le lieu où Jésus fut mis en croix était proche de la ville, et c'était écrit en hébreu, en latin et en grec. Les grands prêtres des Juifs dirent à Pilate « N'écris pas « le roi des Juifs », mais « cet homme a dit « je suis le roi des Juifs ». Pilate répondit
1: « Ce que j'ai écrit, je l'ai écrit ».
0: Lorsque les soldats eurent crucifié Jésus, ils prirent ses vêtements et firent quatre parts, une part pour chaque soldat, et la tunique. Or la tunique était sans couture, tissée d'une pièce à partir du haut. Ils se dirent donc entre eux
1: « Ne la déchirons pas, mais tirons au sort qu'il aura ».
0: Afin que l'écriture fût accomplie, ils se sont partagés mes habits, et mon vêtement, ils l'ont tiré au sort. Voilà ce que firent les soldats. Or, près de la croix de Jésus se tenait sa mère et la sœur de sa mère, Marie, femme de Clopas, et Marie de Magdala. Jésus, donc, voyant sa mère et se tenant près d'elle, le disciple qu'il aimait, dit à sa mère
2: « Femme, voici ton fils. »
0: Puis il dit au disciple
2: « Voici ta mère. »
0: Dès cette heure-là, le disciple l'accueillit chez lui. Après quoi, sachant que désormais tout était achevé pour que l'écriture fût parfaitement accomplie, Jésus dit
2: « J'ai soif. »
0: Un vase était là, rempli de vinaigre. On mit autour d'une branche d'hysope une éponge imbibée de vinaigre et on l'approcha de sa bouche. Quand il eut pris le vinaigre, Jésus dit
2: « Tout est accompli. »
0: Et, inclinant la tête, il remit l'esprit.

0: Comme c'était la préparation, les Juifs, pour éviter que les corps restent sur la croix durant le sabbat, car ce sabbat était un grand jour, demandèrent à Pilate qu'on leur brisât les jambes et qu'on les enlevât. Les soldats vinrent donc et brisèrent les jambes du premier, puis de l'autre, qui avait été crucifié avec lui. Venus à Jésus, quand ils virent qu'il était déjà mort, ils ne lui brisèrent pas les jambes, mais l'un des soldats, de sa lance, lui perça le côté, et il sortit aussitôt du sang et de l'eau.
1: Celui qui a vu rend témoignage. Son témoignage est véritable, et celui-là sait qu'il dit vrai, pour que vous aussi vous croyiez. Car cela est arrivé afin que l'Écriture fût accomplie. Pas un os ne lui sera brisé. Et une autre Écriture dit encore, ils regarderont celui qu'ils ont transpercé.
0: Après ces événements, Joseph d'Arimathie, qui était disciple de Jésus, mais en secret, par peur des Juifs, demanda à Pilate de pouvoir enlever le corps de Jésus. Pilate le permit. Ils vinrent donc et enlevèrent son corps. Nicodème, celui qui précédemment était venu de nuit trouver Jésus, vint aussi, apportant un mélange de myrrhe et d'aloès d'environ 100 livres. Ils prirent donc le corps de Jésus et le lièrent de linge, avec les aromates, selon le mode de sépulture en usage chez les Juifs. Or, il y avait un jardin au lieu où il avait été crucifié, et dans ce jardin, un tombeau neuf dans lequel personne n'avait encore été mis. À cause de la préparation des Juifs, comme le tombeau était proche, c'est là qu'ils déposèrent Jésus.

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Chers amis auditeurs, merci pour votre fidèle écoute des programmes de Radio Bonne Nouvelle. Il est temps maintenant de laisser la place à M. Grégoire Dalliard qui témoigne « Je vis pleinement pour Jésus-Christ », ce sont ses mots. Il est ancien curé, ex-curé, donc excommunié.

Alors, louange au Seigneur, il est vraiment parmi nous et nous nous rappelons à ce que notre frère ce matin a dit. Si nous sommes unis, nous avançons tous ensemble en unité, l'ennemi ne peut pas nous bouleverser. Hein. Il doit lâcher ce qu'il tient et ne l'appartient pas, comme on dit. Excusez-moi ceux qui sont nouveaux ce soir, je ne parle pas si bien français. S'il y a quelque chose que vous ne comprenez pas, il faut protester. Hein. Je veux juste lire un texte de l'apôtre Paul. Je suis où? Hein? Je veux juste lire un texte de l'apôtre Paul.

conduisant pas avec astuce et ne falsifiant pas la parole de Dieu. Au contraire, par la manifestation de la vérité, nous nous recommandons à toute conscience humaine devant Dieu, que si notre évangile demeure voilé, c'est pour ceux qui se perdent qu'il est voilé. Pour les incrédules dont le Dieu de ce monde a aveuglé l'entendement, afin qu'ils ne voient pas briller l'évangile de la gloire du Christ, qui est l'image de Dieu. Car ce n'est pas nous que nous prêchons, mais le Christ Jésus Seigneur. Nous ne sommes, nous, que vos serviteurs à cause de Jésus. En effet, le Dieu qui a dit « Que des ténèbres resplendissent la lumière » et celui qui a resplendi dans nos cœurs pour faire briller la connaissance de la gloire de Dieu qui est sur la face du Christ. Vous avez compris, j'ai bien prononcé la parole du Seigneur. Alors, notre devoir est bien ça, de réconcilier les gens du monde avec le Seigneur. Hein? Réconcilier, on dit comme ça. Hein? Et parce que nous sommes tous des prêtres du Seigneur, comme l'apôtre Pierre nous dit. Alors, réjouissons-nous. Si je donne le témoignage ce soir, je veux le dire dans ce sens-là, que je veux vous encourager d'aimer le catholique, de brûler devant le Seigneur, aux genoux devant le Seigneur, pour les catholiques, n'est-ce pas? Mais que nous recevons aussi la force de leur montrer, de les amener vers la vérité, vers Jésus-Christ. C'est pas par notre force que nous arrivons à faire ça, c'est par le Saint-Esprit seul. Moi, je suis né dans une famille très catholique, catholique profonde. Mes parents, ils ont reçu, les deux, ont reçu une éducation très catholique. Ils étaient parents, les parents étaient parents, comme on dit ça, c'est juste. Hein? Comme c'est dans les villages du Valais, ils étaient d'antan tous parents qui se sont mariés parce qu'ils n'avaient pas d'autres possibilités. Parce que la Valais était très fermée, les Valais étaient fermés. Les gens vivaient entre eux et les temps passés, les gens d'un vallée ne comprenaient pas les gens de l'autre vallée, n'est-ce pas? Ils parlaient un peu une langue différente. Aujourd'hui, ils se commencent à comprendre. Et bon, en tout cas, je suis né dans une famille très catholique avec 7 sœurs et 2 frères. Mais depuis très tôt, j'aimais Jésus. Maman, elle a aimé vraiment Jésus. Mais à côté de ça, on priait beaucoup envers la Mère de Dieu et les saints, les morts. On allait plusieurs fois le dimanche, on allait des fois 3 ou 4 fois à l'église pour prier. Et tout ça, la vie était vraiment, avant le Vatican II, avant les années 60, portée par les cérémonies dans l'église, la liturgie pendant toute l'année, n'est-ce pas? Et je me suis senti bien là-dedans, n'est-ce pas? Et depuis très jeune, j'ai lu des livres sur les saints, ceux que l'Église catholique a nommés comme des saints, parce que j'ai remarqué qu'est-ce que cette vie? Rien du tout. Il y avait tellement beaucoup de problèmes partout, n'est-ce pas? On entendait de ci et de ça. Je me suis demandé pourquoi l'homme, il est sur cette terre. Et j'ai beaucoup aimé Dieu, parce que Dieu m'a donné une espérance, et j'ai beaucoup prié. Et alors, j'ai beaucoup lu des livres sur les saints, et là, j'ai vu, je dois devenir saint. Je veux plaire à Dieu, n'est-ce pas? Je veux devenir saint. Alors, depuis très jeune, j'ai commencé à jeûner. Par exemple, j'ai demandé à une de mes sœurs pour sa ceinture, et j'ai planté des clous là-dedans, et j'ai mis cette ceinture autour de mon corps, et ça m'a fait du mal, bien sûr, mais j'avais l'impression, dans ce sens-là, je deviens saint. Et bon, maman, elle m'a interdit de faire des choses pareilles. Des fois, j'ai mis des cailloux dans les souliers pour quand je marchais, ça faisait mal, n'est-ce pas? Et le soir, j'étais très heureux quand j'ai enlevé les souliers. J'avais des douleurs. Je pouvais dire à mon Dieu, tu vois, j'ai souffert pour toi. Et je me sentais fort. En hiver, je me suis couché à côté du lit. Il faisait très froid.
ou en été quand on travaillait dans l'église.

Il y a Salpinel, il fait très chaud, c'est pourquoi il y a du bon dos là-bas. L'Adol qui est connu au monde entier. Bon, je ne vais pas faire des réclames pour le vin, je vais faire des réclames pour le Seigneur. Et j'ai pas bu pendant toute une journée, j'ai rien bu. Et le soir, j'étais presque, vous pouvez bien vous imaginer. Mais j'avais l'impression, maintenant je suis fort devant le Seigneur, je deviens saint, saint. Je m'approche de plus en plus à Dieu. Bon, comme j'ai déjà dit, maman, elle m'a des fois croisé les stratégies de la sainteté, ou comment on dit ça, et j'avais des fois des doutes si elle était vraiment catholique. Hein. Bon, plus tard, je me suis dit, je veux devenir prêtre, n'est-ce pas? Prêtre catholique, parce que je savais, le clergé était, oui, c'était plus proche de Dieu. Les prières, les bénédictions du clergé, des moines, ils avaient plus de force que de tous les autres. Et je me suis dit, il faut devenir prêtre pour s'approcher à Dieu. Et la messe, c'était quelque chose de très spécial, n'est-ce pas? La messe était entourée par une certaine mystique. Et ce qui est valable encore aujourd'hui, le prêtre, il a la force de faire venir entrer Jésus dans l'hostie. Dieu s'est donné au clergé de l'Église catholique romaine. S'il ne dirait au ciel, je ne veux pas, il ne peut plus le dire parce qu'il s'est donné au clergé. C'est le clergé qui dit qu'il peut l'obliger d'entrer dans l'hostie. Alors pour moi, c'était fantastique ça. Je disais, aïe, aïe, aïe, quel amour de Dieu envers nous, les êtres humains, qui se donnaient tellement, comment il faut dire, qui se donnaient si humblement, comme on dit. Oui. Alors, je voulais devenir prêtre. Bon, j'ai bien vu que j'avais beaucoup de faiblesses, n'est-ce pas? Mais j'ai pris sûrement beaucoup de sacrifices. Et plus tard, je suis allé au collège, j'étais 4 ans au collège. Mais je dois dire, pendant ce temps-là, j'ai fait une expérience avec Jésus-Christ. C'était une expérience, la première fois dans ma vie, qui m'a touché énormément. Parce que quand on a 13, 14, 15 ans, des fois les jeunes, ils tombent dans des problèmes de sexualité. Et moi, j'avais des problèmes énormes, comme tous les jeunes. Mais dans le temps, on disait que c'est un péché mortel, n'est-ce pas, si on a des problèmes dans cette situation. Et le 29 août, à Salkenen, c'est un lieu de pèlerinage. Là, on adore Jean-Baptiste, qui a été, comment dire, décapité. Et il y a des mondes qui viennent du Haut-Valais, du Bas-Valais. Et dans le temps, il y avait beaucoup de gens qui venaient se confesser, n'est-ce pas, le jour avant. Il y avait 8 prêtres qui étaient distribués, comment on dit, non, dans les confessionnals. Ouais. Et moi, j'allais me confesser avec une angoisse terrible. Parce que je me disais, je ne vais pas me confesser chez mon curé, parce qu'après, il ne me regarde plus. Il pensera toujours, ah, ce Grégoire, ah, voilà. Il vient tous les jours à la messe, à la communion, et puis, ah, tiens, tiens. En tout cas, on disait dans le temps, si on a des problèmes dans la sexualité, on doit aller à Malevo, dans une maison des fous, on disait. Et je croyais que une fois, qu'on va m'amener dans une maison des fous, si je continuais dans cette situation-là. Et je me rappelle, j'étais au confessionnal, et je tremblais, j'ai dit au curé, c'était le curé au Valaisan, après la voie, j'ai confessé mon péché, et j'ai dit au Seigneur, plus jamais je veux faire ce péché. Et j'étais vraiment prête à ne plus le faire. Et je me rappelle, oui, j'ai confessé, et le curé, il me disait ce que maman et la tante, en discutant une fois, il avait dit. J'ai écouté par hasard, et ça m'a tellement fait peur. Le curé, il me disait, continue seulement, tu vas tomber dans la maison des fous. Et ça m'a donné un choc, hein, vous pouvez bien vous imaginer. Et j'ai dit à ce prêtre, je ne sais pas comment c'est sorti de moi, j'ai dit un mot que je n'ose pas dire ici. Et quand j'ai sorti cet mot, j'avais eu peur énorme. Je disais, maintenant tu as fait un sacrilège, comment dire. Et je quittais la sacristie et je suis sorti de la sacristie, descendu les escaliers. J'ai couru à travers de l'église et c'était plein. Il y avait 200 ou 300 personnes et j'ai couru là parce que j'avais peur que le curé me suivait. Et j'étais tout derrière à la sortie de l'église et j'ai pleuré là. J'ai pleuré là. J'ai dit, je suis perdu, je suis. Dieu m'aime pas vraiment. Comment je peux faire des péchés? Mais c'était des péchés simples, hein, en vérité. Et vraiment, je me sentais perdu et j'ai crié envers Dieu.
Et tout à coup, j'ai senti la main du Seigneur sur mes épaules, n'est-ce pas? Et je me suis tourné, mais derrière moi, il n'y avait plus personne. Et je disais, mais qu'est-ce que c'est ça? Et j'ai senti vraiment physiquement, et je sentais Jésus très proche, comme il me disait, Grégoire, si les prêtres ne te comprennent pas, si personne ne te comprend, moi je te comprends. Et j'étais libre d'une minute à l'autre. Et pendant des mois, j'ai souffert énormément. Je me rappelle, je suis rentré, et ces jours-là, le village était plein des gens, des pèlerins, et on avait toujours des invités, on était toute la famille réunie, mais j'étais heureux comme jamais dans ma vie, et je n'ai pas eu l'absolution. Et à ce temps-là, sans l'absolution, vous savez, du prêtre, oh, c'était une chose terrible alors. Normalement, les gens, si un curé, il n'a pas donné l'absolution, on allait chez l'autre, il a sûrement donné. Alors j'étais là à la table, mais j'avais une tranquillité, une paix que j'ai jamais eu avant. Et maman, elle disait tout à coup devant tous, mais Grégoire, il a dû se confesser vraiment comme il faut. Il est plein de joie ce soir. Et j'ai dit à maman, oui, jamais de ma vie je me suis confessé si bien comme ce soir. Et normalement, c'était pas mon genre de parler comme ça si je n'avais pas la paix du Seigneur dans moi. J'avais trop peur. Vous comprenez, j'étais un enfant qui avait trop peur dans ces choses de ne pas plaire à Dieu. Plus tard, j'ai raconté à maman ça une fois. Et c'était la première fois que j'ai senti, oui, comment, l'amour de Dieu, mais dans une forme que je n'ai pas connue. Et j'ai jamais oublié ça. Ça m'a porté plus tard. Après, j'ai pu penser comme ça. Bon, j'étais au collège, là, j'ai fait des mauvaises expériences avec un prêtre. Et bon, je ne peux pas raconter toute cette histoire. Entre-temps, je lui ai pardonné, on a parlé ensemble quand j'étais prêtre catholique. Et bon, plus tard, après, je suis devenu dessinateur en bâtiment. Et là, j'avais du contact avec des jeunes qui se droguaient. Moi, je ne me suis pas drogué. On m'a invité plusieurs fois, mais le Seigneur m'a protégé. C'est un temps assez triste. Hein. Les gens, ils vivaient comme vraiment, on peut pas dire comme les bêtes. Les jeunes, ils vivaient vraiment une vie terrible. Et ça m'a tellement touché. Je criais envers Dieu, comment on peut aider à ces gens? Il n'y a personne qui leur aide. N'est-ce pas? J'ai remarqué que toutes les cérémonies, tous les dogmes, toutes les traditions n'aident pas à ces jeunes. Et je criais envers le Seigneur et j'ai entendu, comme il me dirait le Seigneur, il faut devenir prêtre. Et je voyais, c'est la seule porte où j'ai une autorité acceptée pour aider à ces jeunes, n'est-ce pas? Si on n'était pas prêtre, on n'avait pas le pouvoir, n'est-ce pas? On n'était pas accepté, hein? Alors, oui, je méfiais à ce temps-là un peu les prêtres parce que c'est à cause d'un prêtre que j'ai pas pu continuer au collège. Et j'ai toujours dit au Seigneur, quand il y avait les grandes fêtes dans l'Église catholique, à Pâques, à Noël, j'ai vraiment crié envers le Seigneur, je voudrais devenir prêtre, mais ce sont des disciples qui m'ont coupé le chemin. Mais je sentais que le Seigneur me disait, il faut rester proche de moi, n'est-ce pas? Et papa est mort d'un jour à l'autre. Et il y avait un jeune prêtre qui nous a visités, qui a visité surtout maman pour la consoler. Ils ont prié ensemble. C'est un prêtre, oui, qui n'était pas, il était un peu prêtre moderne à ce temps-là. Il venait en jeans, il venait en pull, je sais pas quoi. J'avais l'impression que c'est pas vraiment un prêtre juste. Hein, il faut se méfier devant lui parce qu'il ne portait pas l'habit des prêtres, hein, n'est-ce pas? Mais j'ai remarqué qu'il a bien consolé maman. Il venait des fois de Haute-Nenda, c'est assez loin de Salkenen, même en hiver avec le vélo. Je me disais, mais il doit avoir un amour ce prêtre quand même, parce qu'il prend pendant 2, 3 heures, il roule en hiver avec le vélo pour venir trouver maman, pour prier avec elle, pour la consoler. Et un jour, je lui dis, j'étais déjà 5 ans dessinateur, je lui dis, quand j'ai dessiné là, oui, moi je deviendrais encore prêtre si je n'avais pas besoin à refaire la maturité. Il me disait, mais si tu as fait 4 ans de collège, du latin, du grec, tu peux aller n'importe quand chez l'évêque pour devenir prêtre. Et ça m'a tellement touché, j'ai dit, mais sans faire la maturité, il me disait, non, tu as le latin, tu as le grec, tu as un diplôme. Il y a 3 possibilités pour devenir prêtre catholique. Le premier chemin, c'est faire la maturité. Le deuxième, avoir du latin, grec.
et un diplôme dans une profession. Et le troisième chemin, c'est avoir un diplôme dans une profession, comme on dit. Alors, quelques jours après, je suis allé chez l'évêque, Adam, celui qui est mort il y a 2-3 ans. Et la première chose qu'il m'a demandé, vous priez le chapelet. J'ai dit oui, j'ai pris le chapelet de nouveau, comme il faut. Et puis, il me disait, oui, n'allez pas dans notre séminaire catholique. Vous perdez la foi là-dedans. Et ça m'a étonné. Mais quelques jours avant, j'ai dit à maman, je pouvais pas dormir toute la nuit. Je me suis réveillé parce que maman, elle a prié presque pendant des heures. Elle priait chaque soir. Elle se mettait à la table, dans la cuisine. Elle priait pendant des heures. Et puis à minuit, elle était encore à la table. Elle priait là. Alors je me suis levé. J'ai dit à maman, je veux devenir prêtre. Et puis maman, elle me disait, ne deviens pas prêtre. Et ça m'a rendu triste parce que chaque maman catholique, elle se réjouit si son fils lui dit, je veux devenir prêtre. Alors elle me disait, non, ne deviens pas prêtre. J'ai dit, mais comment? Elle me disait, mais tu ne connais pas notre église, Grégoire. J'ai dit, comment? Mais c'est la seule église de Dieu, c'est l'église de Dieu. C'est une église qui ne fait jamais des fautes, hein, c'est bien clair. Elle me disait, oui, cher Grégoire, tu ne connais pas l'église. Parce que son frère, il était chancelier de l'évêque à Zimbabwe, n'est-ce pas? Son oncle était curé, elle savait un peu plus que moi. Mais elle n'osait pas nous dire parce que elle avait quand même du respect. Elle me disait, elle m'a regardé longtemps, elle me disait, si tu veux devenir prêtre, il faut suivre Jésus. Mais je ne comprenais pas ce qu'elle disait. Parce que je lui disais, mais si je deviens prêtre, je veux bien suivre avec toute ma force Jésus. Et puis elle m'a toujours dit, mais tu ne sais pas ce que tu dis. J'ai pensé, mais vraiment, ma maman n'est pas tout à fait catholique. Hein? Et après, je suis allé chez l'évêque et puis il me disait, il ne faut pas aller au séminaire valaisan, Fribourg, parce que j'allais perdre la foi. C'était le temps où il y avait des tensions, comment dire, entre les conservateurs, les théologiens conservateurs et progressistes, assez forts. Hein? Alors j'étais étonné. Et ce prêtre, c'était Jean-Marc Bonvin. Aujourd'hui, il est général du couvent des Opus Sanctorum Angelorum, de l'œuvre de Saint-Ange, qui est très attaqué par la télévision maintenant en Allemagne, en Autriche. On m'a téléphoné l'autre jour de la télévision suisse-allemande, si je ne voulais pas parler à la télévision sur cette œuvre, parce que j'ai vécu là une année. Mais j'ai dit, je ne peux pas, parce qu'à ce temps-là, j'étais vraiment bien dans ce couvent. Alors je suis allé avec ce jeune prêtre dans ce couvent au Tyrol. Et c'était un mouvement un peu comme Lefebvre, hein, dans ce sens-là, mais ils sont restés fidèles au pape, n'est-ce pas? Et moi, j'étais très heureux là-bas, au Tyrol. J'étais là presque toute une année. C'était vraiment une atmosphère mystique. Et moi, j'ai beaucoup lu sur la mystique, depuis très jeune. J'ai lu ce qu'on appelle dans l'Église catholique le cinquième évangile. J'ai toujours lu ça. C'était ma Bible. Hein. Ce sont les visions de la femme Anna Katharina Emery. N'est-ce pas la vie, toute la vie de Jésus. Après ce qu'elle a vu, on a trouvé les Wissenschaftler, comme on dit. Les scientifiques ont trouvé beaucoup de choses en Palestine par ce qu'elle a vu. Et ça m'a dit, alors, c'est vraiment de Dieu ce qu'elle a vu parce que les scientifiques, ils ont trouvé des choses vraiment en Égypte, à Éphésus, à Jérusalem et partout. Et j'ai toujours lu ça. Elle a vu, n'est-ce pas, des choses énormes, comment les apôtres étaient habillés et tout ci et ça. Ça m'a attiré tellement. Plus tard, je remarquais, c'était vraiment de l'occultisme, des rêves un peu drôles. C'est un mélange de beaucoup de choses. Je suis allé là-bas, et là-bas, ce couvent était fondé par une dame qui avait aussi des visions des anges. Elle pouvait tout de suite me dire qui j'étais, mes faiblesses, les portes où le diable entre dans ma vie, et puis elle avait raison, elle m'a tout dit la vérité. Elle m'a jamais vu avant, elle n'a jamais rien écouté de moi, mais elle m'a vu dans les visions que je venais. Et puis elle me disait, elle m'a donné une lettre où tout était noté, et je me disais, vraiment, Dieu, il parle, n'est-ce pas? À ce temps-là, je croyais comme ça. Et bon, j'étais là toute une année, j'étais très heureux, mais après, j'ai voulu commencer les études de théologie, et on voulait m'envoyer à Rome. Mais je me disais, non, je veux le plus vite que possible devenir prêtre. Pendant des années, j'attends sur ça. Et je ne vais pas encore apprendre l'italien à Rome et puis après faire les études parce que j'étais tellement pressé. Et
Je suis rentré en Suisse et j'ai étudié la théologie 3 ans au couvent d'Einsiedeln. Et là, au couvent, j'ai aussi remarqué que entre les moines, il y avait vraiment des luttes, hein, des directions. Après 3 ans, j'étais obligé d'aller une année au séminaire valaisan à Fribourg parce que les régents, comment on dit, le directeur, il a désiré ça. Et à Fribourg, alors vraiment là, j'ai beaucoup souffert. Parce que moi, j'étais vraiment catholique, catholique. Et là, j'ai vu quand même des professeurs catholiques se moquer du pape, de sa sainteté. Et ça m'a fait, vraiment, je comprenais plus rien. Alors, j'ai commencé là à étudier. Je me suis dit, non, j'arrête les études. Je rentre en Valais. Je vais faire dessinateur en bâtiment et rester fidèle comme catholique. Parce qu'il y a trop de choses dans l'Église catholique romaine. Et j'ai pensé à maman. Entre-temps, maman était aussi morte et je commençais à penser à ce qu'elle me disait, faut pas devenir prêtre. Mais je me suis dit, bon, je vais arrêter. Et quand j'ai voulu m'arrêter, il y avait un frère dans le temps, c'était un Africain, et puis encore un autre qui me disait, il faut venir une fois à une réunion très catholique. Et bon, c'était cette fois-ci un Suisse qui m'a pris avec. Mais ce que je vous ai dit ce matin, quand je suis arrivé là chez les Capucins, à Fribourg, dans le couvent des Capucins, ce que j'ai entendu là, ça m'a troublé encore plus, n'est-ce pas? C'était une groupe charismatique catholique. Alors quand je suis arrivé là, il y avait des religieuses qui étaient aux genoux, une autre qui était assise, il y avait des moines qui levaient les mains, et il y avait quelqu'un qui disait Amen, l'autre Alléluia, il y avait des gens qui donnaient des témoignages, et j'ai trouvé ça, alors, tellement, comment il faut dire, dégoûtant, qu'on parlait de sa vie privée envers Dieu. Les expériences qu'on avait faites avec Dieu. Parce que chez nous, c'était comme ça. On entendait seulement des témoignages des saints, de ceux que l'Église catholique a nommés comme saints, mais dès qu'ils étaient déjà morts, n'est-ce pas? Et maintenant, il y avait des personnes vivantes qui donnaient des témoignages de Dieu, et ils n'étaient pas nommés saints. Comment ils pouvaient parler, n'est-ce pas, comme ça, de Dieu? Et ça m'a dégoûté. Alors, après cette soirée, j'ai dit à mon collègue, non, alors, ils sont fous. Mais ils sont là pour détruire l'Église catholique romaine. Tu ne vois pas ça? Bon, il n'a pas dit grand-chose. La semaine après, on voulait aller au cinéma et il n'y avait rien du tout. On allait boire dans un bistrot, au jardin, dans un jardin d'un bistrot, notre bière. Et quand ça sonnait 8 heures du clocher de la cathédrale de Fribourg, il me disait, Grégoire, on va encore une fois chez ces catholiques un peu spéciales. J'ai dit, mais jamais dans ma vie, je viens là-bas. Après 10 minutes, il m'a de nouveau dit, mais viens Grégoire une seule fois. Et j'ai dit non. J'ai dit non, c'est une secte et je suis catholique romain, je ne me laisse pas tourner la tête par des sectes pareilles. Et il s'est fâché, il me disait, tu es un Valaisan borné, une tête dure, des montagnes ici, des montagnes là, des montagnes là, des montagnes là. Et tout ce qui est dehors de ces montagnes, c'est secte, c'est fou, c'est pas juste, un vrai Valaisan borné. Alors je me suis dit, bon, j'y vais, pas parce qu'il m'a persuadé, mais j'ai pensé parce qu'il a, il a, à cause des Valaisans. Alors quand je suis arrivé là, c'était déjà 8h15, et puis il y avait un grand capucin, il habite maintenant à Brique, il m'a embrassé, il m'a, comment dire, donné des becs. Et ça m'a dégoûté jamais. À l'entrée de l'église, jamais le curé m'a embrassé puis me donnait des becs sans arrêt. Hein. Dès qu'il m'a lâché, j'ai pensé, maintenant je pars. Il y avait déjà un autre capucin plus petit qui m'a embrassé là et me donnait des becs. Et j'ai dit, mais qu'est-ce que c'est pour une maison ici? Qu'est-ce que se cache sous cette robe de moine? Et puis, mais ce deuxième capucin, Père Tilbert, Moser, il m'a pris par le bras. Et les gens ont déjà commencé à chanter, comment dire, vraiment, il y avait pour moi un théâtre terrible, un désordre terrible. Hein, parce que nous, on était. Et puis il m'a pris à côté de lui, il y avait des cercles, comment dire, il m'a placé à côté de lui. Vous savez, dans l'Église catholique, c'était comme ça, c'est encore aujourd'hui comme ça. Tous se lèvent, tous vont aux genoux, tous s'assoient, n'est-ce pas? Tous disent Amen en même temps, Amen en même temps. C'est seulement le prêtre qui lève les mains. Mais là, pour moi, c'était un désordre terrible, n'est-ce pas? Et après, pendant 1h30, j'ai lutté, j'ai transpiré, je me suis dit, ne te laisse pas prendre. Les sectes, ils commencent comme ça, ils jouent tellement les gentils et tout ça, fais attention. Mais après 1h30,
Ce père Tilbert, il a lu de l'évangile Matthieu 5 et ça a commencé à me toucher. Et c'était la première fois que vraiment la Bible me disait quelque chose, parce que jusque-là, bien, on a assez eu de la Bible dans la théologie, mais on a tellement, comment il faut dire? Oui, il ne restait plus rien. En tout cas, ça nous donnait rien, et puis on n'avait pas l'habitude de prier avec la Bible. On avait le catéchisme et la Bible d'école, mais pas vraiment la parole du Seigneur. Et après cette soirée, j'ai pu parler avec ce père Tilbert Moser, et puis il me disait, mais écoute, l'Esprit Saint, il a ouvert par pape Jean XXIII les portes de l'Église catholique romaine pour toutes les dénominations, pour les protestants, pour qu'un jour, il va avoir un seul berger et un seul troupeau, n'est-ce pas, des moutons, et le berger, ça sera le Saint-Père, le pape. Et j'ai dit, ah voilà, alors je vais participer. Bon, ça m'a plu, même si je ne comprenais pas beaucoup de choses, mais je me suis dit, je veux aussi travailler pour l'unité, qu'un jour, il va avoir une seule église catholique romaine. Parce que depuis très petit, on nous a dit que les Angleterres, ils revenaient de nouveau dans l'église catholique. Parce que je me rappelle, depuis très petit, dans les églises, on a prié que les Angleterres se convertissent. Et ça m'a étonné, il y a une année, ou cette année, que l'archevêque de l'église anglicane, il a fait un appel à toutes les dénominations et les églises au monde entier de se lier avec Rome. Et je dis, tiens, alors cette vision n'était pas si tort, hein. T'entends les prêtres catholiques, ils ont prié pour une chose et ça se réalise maintenant. Ça m'a étonné. Aujourd'hui, dans le temps, j'aurais dit oui, hein, mais aujourd'hui, ça me rend triste. Et puis, on disait aussi que le communisme va tomber, n'est-ce pas? Depuis très jeune, nous avons entendu ça, et que la Russie va souffrir au catholicisme, n'est-ce pas? Alors, ça m'a réjoui. Tout ça m'a réjoui à ce temps-là. Et bon, je suis devenu prêtre le 19 juin 1977, et l'évêque, il m'a tout de suite envoyé à Zermatt. Mais là, j'étais vraiment rempli de joie ce temps-là, parce que depuis ce jour-là, j'ai commencé à lire la Bible depuis cette rencontre charismatique-là chez les Capucins à Fribourg. J'ai commencé à lire la Bible avec tout un autre amour et avec une joie, parce que ça commençait à me nourrir. Je sentais, j'ai besoin de la parole du Seigneur. Mais je le voyais encore dans l'esprit de l'œcuménisme, hein, et d'un berger. Et je suis venu à Zermatt, j'étais là quelque temps, je me suis senti très seul, je ne pouvais plus prier avec des gens. Seulement, bon, il y avait 5 ou 6 messes, samedi, dimanche, toujours l'église pleine, mais vous savez, tout ce qui est prescrit là. Et puis après, j'ai dit une fois à des sermons, j'ai dit aux gens, ceux qui veulent mieux connaître Jésus, mieux aimer Dieu, qu'ils viennent me trouver dans la cure. Alors les gens, ils ont commencé à parler, comme je vous ai déjà dit, ils disaient, mais qu'est-ce qu'il dit là? Ces jeunes prêtres, ils sont plutôt un peu protestants, mais nous avons tout. Qu'est-ce qu'il dit? Mieux connaître Jésus, mieux connaître la Bible. Mais c'est bien nous qui connaissons Dieu vraiment comme il faut. Alors ça a donné des discussions, et j'avais la chance que le curé qui était là à Zermatt à ce temps-là, il m'aimait beaucoup parce qu'il avait des problèmes avec le vicaire qui était là avant, et les gens, ils disaient tous, mais avec ce curé, on ne peut pas vivre, hein. Et il voulait être gentil avec moi, pour que les gens ne disent pas après, alors voilà, voyez, ce jeune prêtre, il a de nouveau des problèmes avec ce curé, alors c'est la faute du curé. Alors le curé, à cause de ça, il était très gentil avec moi. N'est-ce pas, j'avais une certaine, comment il faut dire, chance là. Alors, la première soirée, il y avait 2 personnes qui sont venues prier, mais tout à coup, on était 50, 60, n'est-ce pas? Et les gens, vraiment, ils se sont convertis. Après notre compréhension à ce temps-là, il y avait pas mal de gens qui ont donné leur vie au Seigneur dans cette façon-ci. Mais tout à coup, ça a donné des problèmes. Il y avait les prêtres. On a commencé aussi d'autres groupes bibliques et les prêtres ont commencé à nous critiquer, à dire c'est une secte, ça, ce sont des pentecôtistes. Comment ils peuvent souffrir à des choses comme ça? Alors on commençait à nous attaquer. Et on disait, parce que nous avons prié pendant des heures, n'est-ce pas? Des fois, nous avons commencé à 8 heures et nous avons prié presque jusqu'à minuit. On était plein de joie.
Mais les gens, ils disaient, qu'est-ce qu'il fait ce vicaire avec toute cette dame-là si longtemps? Alors, on commençait à raconter des choses. Ah, c'est pas si bien. Et le curé l'a quitté après une année. Il y a un autre curé qui est venu. Il m'a interdit de distribuer des bouquins de Telos et tout ça, des bouquins charismatiques. Il a nommé deux du conseil paroissial qui devaient lire d'abord les bouquins que j'allais distribuer. Alors, les deux m'ont dit, mais non, Grégoire, alors, on ne peut pas lire tous ces bouquins parce que nous n'avons pas étudié la théologie. Distribue ce que tu veux. Nous disons au curé que nous avons lu. J'ai dit, non, il faut les lire. Alors, le cher Ivo, il a dû prendre des bouquins à la maison. Elle me disait des fois, et j'ai dit, il faut lire assez vite parce que moi, je dois distribuer, je ne peux pas attendre trop longtemps. Alors, il a lu, mais il me disait, mais Grégoire, il y a des choses vraiment formidables là-dedans. Bon, lui, il a étudié quelques années de théologie, mais il a dit, mais il faut faire attention, il ne faut pas donner aux catholiques ça. J'ai dit, mais si, il faut leur donner, c'est la vérité, il ne faut pas avoir peur. Il a dit, ouh, alors il n'était pas si content, parce qu'il était aussi très catholique, il avait une certaine responsabilité. Et oui, alors les attaques devenaient toujours plus fortes. Un jour, j'avais tout à coup du feu dans mon appartement, et ça commençait à brûler les notes. Quand j'avais écrit quelque chose, quelques minutes après, c'était brûlé. Il y avait le feu qui venait, je ne savais pas d'où ça venait, quoi. Et ça venait toujours plus fort, ça commençait à brûler dans les rideaux. Et chaque fois, quand on voulait courir contre le feu, ça partait, n'est-ce pas? Et puis, j'ai dit au curé qu'il vient voir. Je ne savais pas ce qui se passait. On a laissé venir l'électricien. Vous croyez qu'il y a quelque chose avec la lumière? Et trop d'électricité. Le curé a dit, mais qu'est-ce que c'est ça? Il faut vite appeler le chef de l'électricité. Il est venu, il a appelé le directeur. On a téléphoné aux pompiers parce que ça venait toujours plus fort. On savait pas quoi. J'ai dit, est-ce qu'il faut prendre les valises et le nécessaire est parti? Qu'est-ce que ça va donner? Ça va donner une détonation. Mais ça a commencé, c'était le vendredi. J'oublie toujours ce mot. Asher Midvor. Oui, le vendredi décembre, je suis rentré après la messe et le curé et moi, on avait eu des problèmes et j'ai demandé pardon parce que j'ai dit, maintenant il y a le temps de carême qui commence et je vais jeûner ces 40 jours vraiment en paix avec tous. Autrement, ça vaut pas la peine de jeûner. Et j'ai demandé pardon le curé. Bon, j'avais l'impression que j'avais pas fait du mal à lui, mais avec la Bible, j'ai trop fait de bruit, n'est-ce pas, dans le village. Ça lui a rendu un peu fâché. Alors je lui ai demandé pardon. Et ce jour-là, on avait célébré ensemble la messe, l'église était pleine, et puis on a mis, n'est-ce pas, la terre sur la tête des gens qui voulaient jeûner. Et nous sommes rentrés, quand je suis rentré, ça donnait, là où j'étais assis au bureau, ça donnait ça fait pain, n'est-ce pas, comment on dit. Et comme si quelqu'un tapait la porte contre moi, je suis arrivé à retirer le bras quand j'ai enlevé le bâton et j'ai repoussé la porte et puis il y avait le feu là, mais le feu il a disparu tout de suite. Et puis là, la gouvernante et son neveu sont tout de suite venus, on a pris les couvertures pour éteindre la lumière, mais c'était le soir. On savait pas ce que c'était, je croyais que c'était là. Comment on dit? Comment? Oui. Mais il y avait la lumière. Alors j'ai dit, je comprends rien. Et on allait se coucher, puis le lendemain, ça recommençait. Bon, il y avait le pompier, tout ça. Après, il y avait la police secrète qui est venue. Il y avait les deux de Zurich, de la maison de Wissenschaftlichen Institut, de l'Institut scientifique. Et c'est drôle, à ce temps-là, une dame qui venait aux soirées bibliques, elle a téléphoné à un voyeur, ou comment on dit? Voyant. À la Suisse de l'Est. Et puis, ce type lui a dit, il y a quelqu'un qui a fait appeler 50 ou 60 esprits et ils vivront dans cet appartement jusqu'à 5 heures, vendredi soir, jusqu'à 5 heures. Elle est venue me dire ça. Et puis, cette âme, elle disait, mais pourquoi ça brûle pas dans l'appartement du curé? Parce que le vicaire, il fait le mieux pour Dieu et pour les gens. Il a dit, il faut retéléphoner après 10 minutes. Et puis, il a répondu, qu'un esprit lui a dit que parce qu'on travaillait pour la vérité et que ces esprits ne supportent pas ça. Alors j'ai chassé cette dame
dehors de la maison parce que je dis, il faut pas téléphoner à des voyants. Mais elle voulait m'aider. Mais j'ai dit, mais tu sais bien qu'il faut pas le faire. Alors pendant des mois, elle m'a plus parlé. Après, elle a recommencé à me parler. Et c'était juste, ce feu a brûlé jusque 3 jours. Et vendredi à 5 heures, c'était fini. Et ça a donné des discussions au village. Vous pouvez vous imaginer, on avait les... N'est-ce pas, on avait enlevé tous les rideaux, c'était nuit, la maison en pleine lumière, on devait chasser les rideaux dans la neige, et vraiment c'était... Alors, bon, en tout cas, je suis maintenant, il faut quitter Zermatt. Et j'ai quitté, et le vicaire général, c'était le curé qui était là avant, à Zermatt, il m'a nommé comme curé à Grehen. Mais là, on m'a interdit, on m'a dit, il faut plus continuer avec cette secte que tu as commencé là à Grehen. Le vicaire général m'a dit, Grégoire, reste tranquille au moins une année. Ne change rien. Il faut tout faire comme le curé qui était là maintenant à Grehen. Il faut tout faire comme lui l'a fait. Et j'ai promis, oui, j'ai dit, je veux le faire. Parce qu'à ce temps, j'étais un peu fatigué et je voulais un peu la paix. Je cherchais un peu ma paix. Et le curé de Grehen, il m'a invité quelques jours avant qu'il a quitté Grehen. Et avant, je suis venu à Grehen, il m'a dit, on buvait une bouteille de vin. Et de plus en plus, la bouteille se vidait, de plus en plus, il m'a dit la vérité. Il m'a dit, écoute, il m'a dit, Grégoire, je te dis une chose. J'ai informé tout le village de Grehen. Et Grehen, c'est un village de 1200 habitants et environ 5000, quelque plus, des autres, n'est-ce pas? Et il m'a dit, j'ai mobilisé tous les gens de Grehen. Dès que tu commences avec la Bible ici, tu vas avoir tous contre toi. Je te l'ai dit. Déjà maintenant, parce que c'est une secte. Tiens-toi à tout ce qu'on a fait toujours et il faut te comporter maintenant comme un curé. Et pas faire des choses. Et j'ai dit, oui, je veux le faire. J'ai dit au Seigneur, oui, je vais être obéissant à ce curé, au vicaire général. Mais je me sentais très seul là à Grehen. Et après quelques mois, pendant le sermon, ça m'a pris et j'ai dit, ceux qui aimeraient, veulent mieux connaître Jésus et mieux connaître la Bible, qu'ils viennent à une réunion tel et tel soir dans la petite chapelle qui est construite dans l'église de Grehen. Alors il y a déjà la première fois 50 personnes qui sont venues, j'étais très étonné, mais ces gens-là, ils croyaient que j'avais quelque chose de force spéciale à cause de ce feu à Grehen, des choses comme ça. Quand je leur ai dit, écoutez, nous parlons que sur la Bible, que sur la parole du Seigneur dans les soirées bibliques. Vous pouvez prier le chapelet dans la messe ou on prie des choses autrement, mais ici, on parle que de la Bible et sur la parole du Seigneur. Alors il y avait la prochaine fois, la semaine suivante, il y avait seulement 3 ou 4 ou 5 personnes qui sont venues. Mais petit à petit, il y avait quand même plus qui sont venues. Mais je me rappelle quand j'ai dit ça au sermon, quand j'étais à la sacristie, j'ai dit, mais qu'est-ce que va arriver maintenant? Mais j'ai lu dans la Bible et la parole du Seigneur m'a consolé et j'avais l'impression que le Seigneur m'a pardonné parce que je n'étais pas obéissant au vicaire général et au curé qui était là-bas. En tout cas, les gens sont venus. Et j'attendais toujours le grand, n'est-ce pas? Ce qu'il m'a promis, rien s'est passé. Bon, il y avait des personnes qui auraient bien aimé participer à ces soirées bibliques, mais ils n'ont pas pu venir parce qu'on les a retenus, et d'autres ils étaient très ouverts. Maintenant, ce qui est très étonnant, les gens de Grehen, c'est une sorte de gens qu'on trouve vraiment à nulle part. Je me rappelle au collège, on avait peur des gens, des jeunes de Grehen. Parce que c'est assez dur. Et des fois, quand on jouait au football, on devait laisser faire un but, hein, et rien dire, même si c'était pas. On avait peur aussi des gens de Saint-Nicolas, c'est une sorte de gens un peu autrement. Mais aussi, quant à la parole du Seigneur, ils ont commencé à lire la Bible. Et à ce temps-là, j'ai senti moi-même, c'était le temps où les charismatiques ont recommencé de nouveau prier envers la Mère de Dieu, comme je vous ai dit. Et là, j'avais des problèmes énormes. Je voyais de plus en plus que ce que je devais faire, n'est-ce pas, tous les jours prier envers les morts, Mère de Dieu et les morts, et de tout ça, je voyais que ce n'est pas juste. Et toutes les cérémonies, baptiser les enfants, tout ça, je voyais, j'avais des problèmes de plus en plus. Et à ce temps-là, j'ai commencé à lire le matin la Bible, à midi, le soir. Vous savez, dans un village comme Grehen, j'étais invité chaque soir, ici ou là, il y avait toujours des fêtes. Et je suis rentré
presque toujours vers minuit ou après minuit. Et puis on est fatigué, n'est-ce pas? Puis on a bu du vin et puis c'était pas... Mais j'ai quand même, j'avais envie de lire dans la Bible. Et j'ai, des fois, jusqu'au matin, j'ai lu dans la Bible parce que je sentais, je ne peux plus continuer dans ce sens-là parce que les gens vraiment ne se convertissent pas. Et tout ce travail que je fais est pour rien à la fin. Et je demandais le Seigneur, aide-moi. Ils sont venus et ils me disaient, mais monsieur le curé, la Bible est inspirée, c'est le canon que les apôtres ont dit qu'il faut rester dans l'enseignement des apôtres, qu'il faut parler plus loin, parce qu'autrement on n'a pas Dieu. Vous avez baptisé des enfants, mais la Bible nous dit le contraire. Elles m'ont dit, Marc 16, ceux qui croient en Jésus se laissent baptiser, ils seront sauvés. Ou Actes des apôtres 2, 38, hein, repentez-vous, laissez-vous baptiser, comment on dit, pour que le Seigneur vous pardonne les péchés et vous recevrez le don du Saint-Esprit. Alors les deux sœurs me disaient, et je dis oui, quand même, je savais qu'elles avaient raison, j'avais les mêmes problèmes, mais je voulais pas, j'avais peur de ceux qui s'approchaient de plus en plus. Et je leur ai dit, vous voyez, on a toujours baptisé les enfants, même Luther, même Zwingli, même Calvin. Elles me disaient, mais oui, mais Zwingli, Luther, Calvin, ils sont pas Dieu, ils sont pas la parole du Seigneur. Et elles m'ont dit, mais monsieur le curé, faites attention. C'est ça la parole du Seigneur. Alors j'étais très heureux d'un côté parce qu'elle disait la vérité. Puis il y avait encore d'autres choses sur la mère de Dieu. On a discuté dans les soirées bibliques. Vraiment, ça allait assez dur, hein? Toujours de plus en plus. Ils m'ont dit, mais monsieur le curé, c'est où c'est noté que Marie était sans péché et qu'elle est montée au ciel? Mais dites-nous. Et il y avait vraiment des discussions assez dures. Et j'ai lutté envers le Seigneur pendant des nuits. Je vous dis, alors là, les mois avant l'excommunication, vraiment, j'ai lutté, j'ai dit au Seigneur, mais c'est pas possible. Tu peux sûrement pas que je quitte, tu veux pas que je quitte l'Église catholique parce que ça ne va pas. Tu es pas si, comment on dit, borné Dieu. Tu es un Dieu, hein, qui est très ouvert. Mais je voyais, j'avais l'impression que je marche vraiment toujours, que la parole du Seigneur m'amène dans un chemin, comment on dit, étroit. Et je voulais pas aller ce chemin, j'avais peur. Mais le Seigneur m'a toujours donné des réponses parce que j'ai senti, si moi je vais quitter l'Église catholique romaine, alors je vais avoir tous contre moi. Et ça, je ne peux pas supporter. J'ai dit non, ça je ne peux pas supporter, je vais mourir. Non, Dieu ne peut pas être comme ça. Et je me suis calmé, j'avais vraiment la paix, ma paix pour quelques jours. Après j'ai de nouveau lu dans la parole du Seigneur, et le Seigneur m'a dit le contraire. Par exemple, surtout le chapitre Matthieu 10, hein, quand je parlais, je vais avoir tous contre moi, le Seigneur me disait bien par sa parole, car je suis venu opposer l'homme à son père, la fille à sa mère, et la bru à sa belle-mère. On aura pour ennemis les gens de sa famille. Alors j'ai dit, oui, le Seigneur le dit. Et il m'a toujours donné des réponses aussi quand... Si nous lisons, car celui qui aura rougi de moi et de mes paroles, de celui-là le Fils de l'homme rougira lorsqu'il viendra dans sa gloire et dans celle du Père et des saints anges, n'est-ce pas? Alors, toujours j'ai reçu une réponse dans la Bible. Et j'ai dit, et j'ai vu, je sens que si j'aime Jésus seul, alors je dois quitter l'Église catholique romaine. Je ne peux pas autrement. Je savais. Et l'Esprit Saint m'a bien montré ça. Mais j'ai toujours... Mais j'avais des arguments, je peux vous dire. Et c'était vraiment un temps assez dur. Je savais par la tête que je ne peux plus être prêtre catholique, mais je n'avais pas la paix. J'avais peur quand je pensais à ça, de quitter l'Église catholique romaine. Parce que vous savez, j'ai travaillé, j'ai donné des retraites dans l'école de commerce. J'ai donné des retraites dans l'école normale des femmes et des hommes. Alors, et j'avais tellement beaucoup de mariages et tout ça. Je connaissais si beaucoup de gens, presque tous les Ovalaisans. Alors, j'avais peur de sentir que tous ces gens vont être contre moi. Ça, j'ai su. Alors, j'ai toujours cru, non, Dieu ne peut pas être si étroit. Non, c'est pas possible. Mais la parole du Seigneur m'a dit, il faut aller ce chemin si tu veux arriver au but. Comment on dit, au but. Oui.
Et puis après, c'était les dernières soirées bibliques. Alors là, on a discuté vraiment. Qu'est-ce qu'on fait si on nous chasse dehors de l'Église catholique romaine? Alors, il y a des femmes qui ont dit Alléluia. Pierre et Jean, ils ont fait la même chose. Il faut aimer Dieu plus que les gens. Et ces femmes étaient pleines de joie, encouragées. J'ai dit, mais vraiment, vous ne savez pas ce que vous dites. J'ai dit, vous ne savez pas ce que vous dites, parce qu'ils vont vous persécuter. Alors il y avait une autre, Alléluia. Mais si. Elle me disait, oui, aussi Matthieu 10, n'est-ce pas ce qui est écrit là? Oui, j'ai dit, ils vont nous appeler Satan, serviteurs du Satan. Alors une dame, elle disait, mais c'est noté dans la Bible, du moment qu'ils ont traité de Belzéboul, le maître de maison, que ne diront-ils pas de sa maisonnée? Alors les dames, d'un côté, j'étais très heureux, ils connaissaient bien la Bible. Vraiment, ils voulaient aller ce chemin. C'est typiquement pour les gens de Graham. S'ils ont senti que c'est la vérité, on ne peut plus le retenir. Alors moi, j'avais tellement pitié d'eux, parce que je voyais tous ceux qu'ils allaient à supporter. Et je demandais le Seigneur, je te prie, laisse les catholiques romains. Moi, je pars, je quitte le Valais. J'avais décidé, je quitte le Valais et je vais commencer une nouvelle vie en Suisse allemand. Parce que je ne peux pas faire ce chagrin, comment il faut dire, toutes ces douleurs. Ça, je peux pas, comment est-ce qu'on dit, je vais pas le pousser dans ces choses là-dedans. Et je luttais, j'ai prié le matin, à midi, le soir, j'ai prié, j'ai crié envers le Seigneur. Et je me rappelle, un matin, je me suis réveillé et j'avais la paix. Et je savais, maintenant tu peux quitter l'Église catholique romaine. Je sentais la présence du Seigneur, maintenant tu es libre. Et je sentais, j'étais libre. Alors j'ai dit au Seigneur, je te prie, envoie-moi un frère. Mais pas un prêtre catholique, j'ai dit au Seigneur, mais envoie-moi un frère qui brûle pour toi, pour ta parole, qui est vraiment fidèle à ta parole, qui me constate ce que tu m'as montré. On dit constater, constater. Oui, confirme, oui. Je disais au Seigneur, je suis sûr, je sais bien, tu as tout, vraiment, tu m'as tout montré, c'est juste. Mais tu as tout le pouvoir. Envoie-moi donc un frère. Et pendant les mois suivants, je pensais toujours quand quelqu'un venait, vous savez, il y a beaucoup des autres, des gens qu'on connaissait de partout qui venaient dire bonjour, et aussi d'autres gens, je disais, est-ce que c'est celui-ci? Mais j'ai tout de suite remarqué, non, c'est un homme qui ne brûle pas vraiment pour le Seigneur. Il est religieux, mais il ne brûle pas pour la vérité. Il n'aime pas la parole du Seigneur. Ça, j'ai remarqué assez vite. Et après quelques mois, j'ai plus pensé à ça. J'ai dit, bon, je vais quitter le Valais et j'ai commencé à arranger les choses. Et on avait une soirée biblique, et après cette soirée biblique, ma secrétaire me disait, Grégoire, il y a ici une famille qui fait les vacances, ici à Grehen. Ils aimeraient bien te parler. Ils ont quelque chose pour toi. Et j'ai dit à ma secrétaire, non, laisse-moi tranquille. C'est sûrement de nouveau une secte ou je sais pas quoi. Elle me disait, non, Grégoire, c'est quelqu'un qui brûle pour le Seigneur. Et tout de suite, je commençais à me rappeler à ce que je demandais le Seigneur. Alors, la secrétaire a fixé avec cette famille un rendez-vous et c'était un frère pentecôtiste avec son épouse et ses cinq enfants qui faisaient là les vacances à Grehen. Ils nous ont invités et quand je suis entré dans cette maison de vacances, j'ai tout de suite senti ici, c'est l'Esprit de Dieu. Et j'étais plein de joie. Et puis on allait tout de suite prier. J'ai jamais vu ce frère et cette sœur, mais on commençait tout de suite à prier ensemble. Et ce frère, il avait une image, comment dire, une impression. Il me disait, mais monsieur le curé, à cause de vous, dans quelques semaines, ça va donner comment dire, des trafics énormes ici en Valais. Je dis, oh non, non, non, vous avez sûrement pas vu comme il faut. Alors, parce que j'ai dit, non, non, je vais d'abord à Kenya avec ma gouvernante assez âgée. Comment dire, elle avait 70 ans, mais elle pouvait parler toute seule. Elle avait son frère là-bas à Kenya. Et il nous a invités, et j'ai pu l'accompagner. Et j'ai dit d'abord, je vais à Kenya. Après 4 semaines, je reviens et je vais chez l'évêque et je lui dis, écoutez, l'année prochaine, quand vous changez les places des prêtres, je quitte gentiment le Valais. C'était mon plan. Et nous avons encore une fois prié, puis il me disait, monsieur le curé, je vous dis encore une fois, le Seigneur vous dit, il faut maintenant rester ferme dans ma parole
Le Seigneur vous dit, parce que ça va donner vraiment des choses énormes à cause de vous. Et j'étais tellement gentil, j'ai dit, ah oui, c'est ça, mais j'ai pensé, il s'est trompé. Je pouvais pas accepter ça, n'est-ce pas? Et j'étais à Kenya, avant d'aller à Kenya, il y avait le 15 août, et là, j'ai voulu montrer aux gens à l'église, n'est-ce pas? L'église était pleine, il y avait beaucoup des autres aussi à ce temps-là. On dit des autres. J'ai parlé sur la mère de Dieu, la différence entre la reine du ciel et Marie, la maman de Jésus. Je voulais parler sur Jérémie 44, et qu'il parla de la reine du ciel et surtout Actes des apôtres 19, je crois 19, où Paul il était à Ephésus quand il avait ses bagarres à cause de l'Artémis, Démétrius et son atelier, n'est-ce pas? Alors, bien sûr, comme prêtre catholique, on a le temps de prêcher 7 à 12 minutes. On devrait normalement pas prêcher plus loin, plus longtemps. Bon, à ce jour-là, j'ai peut-être prêché 15 minutes, mais ce sermon a donné une réaction assez forte. Et quand je suis revenu de Kenya, il y avait tout de suite deux sœurs elles sont venues la nuit, et elles me disaient, Monsieur le curé, vous êtes excommunié. Elles ont pleuré. Une, elle est venue une nuit avant l'autre. Et puis j'ai dit, non, c'est pas possible, parce que ce que j'ai dit, c'est pas si grave, parce que les autres prêtres, ils disent encore d'autres choses. Alors, on devrait excommunier presque tous. Hein? Alors, elles m'ont dit, nous avons entendu une discussion qu'on n'aurait pas dû entendre, écouter, n'est-ce pas? Bon, il y avait des fois des prêtres qui sont montés à Grehren et qui ont essayé de motiver les gens contre moi, mais Dieu nous a protégés toujours. Et alors, quelques jours après, le doyen de Saskrund, il m'a invité, et il y avait là le juge, comment dire, un de trois canoniques. C'était le directeur du collège à ce temps-là. Et il y avait le vicaire général, et puis, justement, le doyen. Et puis, on me disait, si tu n'acceptes pas que Marie est la mère de Dieu, tu n'acceptes pas que Jésus est le fils de Dieu. J'ai dit, mais bien sûr, j'accepte Jésus comme fils de Dieu, mais Marie est la maman de Jésus et pas mère de Dieu dans le sens comme nous, comment dit, nous fêtons dans l'Église catholique romaine, nous célébrons dans l'Église catholique romaine. On avait des discussions. Après, j'ai dit, écoutez, où il disait, nous devons envoyer un protocole, on dit un protocole à l'évêque de Sion. Après 2 heures, j'ai dit, arrêtons, il faut rien écrire, écoutez, je vais quitter l'Église catholique romaine. Et le vicaire général, qui était toujours tranquille, me disait, mais pourquoi tu n'as pas dit encore ça à l'évêque? J'ai dit, mais comment, laissez-moi faire un pas après l'autre. Et puis il me disait, est-ce que je peux fixer une date avec l'évêque? J'ai dit, bien sûr, c'est gentil. Alors j'aurais dû aller le lendemain à Sion, mais j'avais encore fixé des rendez-vous, ça allait seulement une semaine plus tard. Et quand je suis arrivé à Sion, moi j'étais si naïf, j'ai cru que je pus parler avec l'évêque entre quatre cieux. Je voulais lui dire, écoutez, j'ai des problèmes, je peux plus rester catholique, je vais quitter la prêtrise et je vais aller en Suisse allemande. Mais quand je suis arrivé là, il avait de nouveau un du droit canonique, ou comment on dit, un avocat de l'Église. J'ai pas connu ce monsieur. Et puis le vicaire général. Et là, je me suis senti tout de suite, comment on dit, verraten, trahi, parce que j'ai remarqué que le vicaire général, il attendait déjà longtemps pour m'attraper, ou comme on dit. Alors on m'a posé, comme je vous ai dit ce matin, les questions sur l'infaillibilité du pape, la mère de Dieu, les contacts avec les églises libres, le baptême. Et puis l'évêque, il s'est fâché. J'avais l'impression, l'évêque, là, il était tout un autre homme. C'était plus le frère. C'était vraiment, j'avais l'impression, c'était un fonctionnaire. Et ça m'a tellement attristé. J'avais une pitié énorme. Je sentais une pitié énorme envers l'évêque. Parce que je l'aimais beaucoup, je l'aime toujours. Et tout à coup, il disait, fini, dès minuit, vous n'êtes plus curé de Grehren. Quittez la cure le plus vite que possible. Et il m'a jeté dehors. Alors, je me disais, mais qu'est-ce que je fais maintenant? Parce qu'il faut comprendre la situation dans un lieu catholique. Je ne peux pas monter à Grehren et dire, je ne suis plus votre curé. Parce qu'on a tous les jours une messe. Qu'est-ce que je fais? Bon, c'était mercredi soir et jeudi matin, on n'avait pas la messe, mais jeudi soir. J'étais bouleversé, comme on dit. Ça allait trop vite. Vous savez, c'était trois à la fois. Et après le droit canonique, on ne peut pas chasser quelqu'un loin d'une minute à l'autre.
On va noter tout ce qu'il est irrégulier et il faut lui donner 15 jours de temps qu'il fait des réflexions sur ça. Après, on se réunit de nouveau, on discute sur ça, n'est-ce pas? Mais moi, j'étais vraiment troublé. Alors, je suis monté à Grehen et j'ai dit au président de la commune. Et le lendemain, j'ai téléphoné, tu es bien au courant? Il me disait de quoi? J'ai dit, je suis plus votre curé. Il me disait, mais fais pas des bêtises. On a d'autres problèmes, pas faire des bêtises sur des choses. Et si, oui. Et je dis, mais non. Il me disait, mais pourquoi? J'ai dit, parce que je ne peux pas croire vraiment tout ce qui l'Église catholique romaine me fait croire. Il me disait, mais moi, je ne crois non plus beaucoup de choses et je suis toujours catholique. Hein? Et comme ça. Et maintenant, les gens de Grehen, quand ils ont entendu ça, ils ont commencé à informer la presse partout, n'est-ce pas? Mais eux, ils ne savaient pas vraiment ce qui se développait en moi. Et petit à petit, ils ont remarqué vraiment que je ne voulais pas marcher comme prêtre catholique dans la doctrine catholique. Et oh, ça donnait des heures et des jours vraiment assez pénibles. Maintenant, c'était pour le mouvement catholique charismatique. On s'est réunis dans la cure. Elle était déjà presque vide, mais on était là, je me rappelle, dans la salle. Et ils m'ont demandé tous, mais qu'est-ce que nous faisons maintenant, nous? Et j'ai dit, je vous dis rien du tout. Moi, je suis libre. Maintenant, je ne suis plus catholique. Faites ce que le Seigneur vous montre. Mais en tout cas, je vous dis une chose, ne quittez pas l'Église catholique romaine à cause de moi. Si le Seigneur vous le montre, faites-le. Alors c'est étonnant, il y a les deux personnes, une elle est devenue mon épouse plus tard, Marianne, par exemple, elle était toujours calme dans les soirées bibliques, elle ne disait rien du tout. J'aurais jamais pensé qu'elle va quitter l'Église catholique romaine. Elle se levait et puis elle disait, écoutez, moi je veux suivre Jésus. Et j'ai dit, mais non Marianne, qu'est-ce qu'elle fait cette pauvre enfant? Qu'est-ce qu'elle va supporter? Parce que son papa, il m'a plus salué, parce qu'elle avait déjà donné la sortie de l'église catholique, et il était fâché contre moi. J'ai vécu encore là à Grehen. Et après, il y avait une autre dame, une sœur de 65 ans, elle se levait, puis elle disait, nous ne pouvons pas croire en slalom, un peu catholique, un peu Jésus, un peu ça, un peu ça, il faut aller là, il faut être là ou là. Et je disais, oulala, cette pauvre sœur, qu'est-ce qu'elle va supporter? Et puis il y avait une autre dame qui disait, non, moi je ne peux pas quitter l'église catholique romaine parce que j'ai des enfants. Et puis, hé, mon Dieu, qu'est-ce que ça va donner? Vous êtes fous, vous allez trop loin. Et puis ça a donné, il y avait une autre sœur qui se levait et puis disait, maintenant, le curé, il nous a donné 500 heures de la Bible. Et il y a encore des personnes ici dedans qui ne savent pas aller le chemin avec Jésus. Si j'étais le curé, je prendrais un fusil et je commencerais à... Alors ça allait assez dur. Il y avait d'autres dames qui disaient, mais toi, tu n'as pas des enfants, tes enfants sont déjà éduqués, mais nous avons des enfants, et ça a donné des discussions. Et j'ai dit, oh Seigneur, je ne sais plus quoi faire. Alors, la moitié s'est décidée de donner la sortie de l'Église catholique romaine et de suivre Jésus. Et nous avons encore prié. Bon, plus tard, ils m'ont dit qu'ils avaient l'impression que j'aurais vraiment désiré qu'ils restaient. Mais c'était vraiment comme ça. Mais je vous dis, ils sont tous restés fidèles jusqu'à aujourd'hui. Et puis, ils ont supporté des choses énormes. J'ai déjà lumière? Ça va. On avait une fois une réunion, on était réunis 16 personnes, et puis il y avait un mari, un alcoolique, comme on dit. Oui, il m'a vu avant, il me disait, écoute, il me disait encore, monsieur le curé, je ne suis pas d'accord avec votre nouvelle religion. Pour les gens au village, il disait beaucoup, bon, dans notre âge, on ne va plus changer la religion. Les gens, ils étaient un peu aussi beaucoup du village. Mais, oui, et bon, il nous a, comment il faut dire, on était réunis, on était en train de fêter la Sainte Cène, et puis il pénétrait avec des autres hommes, et il a coupé, comment il faut dire, il a poignardé un frère qui avait déjà 70 ans, il est tombé là, on croyait qu'il est mort, mais c'était terrible ce soir-là. Avec les pieds, il a chassé, comment dire, pousser loin la calice, comment dire, mais c'était une atmosphère assez triste, parce que son épouse, il s'est décidé de suivre Jésus, et puis on lui a dit que nous sommes la secte comme de Jim Jones, hein, de, je sais, oui, qui se sont empoisonnés,
Et on lui a dit que nous faisons la même chose, des choses terribles, on lui a dit. Et il croyait, il a cru ça. Devant l'avocat, plus tard, il a dit qu'on lui a dit ça, et puis il a cru ça. Et il voulait sauver son épouse, n'est-ce pas? Alors, c'était une chose terrible, hein, jusqu'on avait ce frère à l'hôpital de Viège, tout Gréren était vraiment bouleversé. Mais c'était vraiment un miracle, parce qu'il y avait 4 organes qui étaient blessés. Et le médecin à Viège nous a dit, il est perdu. Parce que sur la route, on a dû s'arrêter de Viège, tout Gréren était vraiment bouleversé. Mais c'était vraiment un miracle, parce qu'il y avait 4 organes qui étaient blessés. Et le médecin...

Alors nous avons commencé à prier dans l'hôpital, dans la salle d'attente. Et puis après une demi-heure, ils nous ont dit que c'est mieux de quitter avec son épouse, de quitter l'hôpital, et que nous pouvons téléphoner dans 1 heure. Alors nous sommes rentrés, nous avons continué à prier, à louer le Seigneur. Et après 1 heure, nous avons pu téléphoner. J'ai téléphoné à l'hôpital et le médecin me disait, nous croyons que nous pouvons le sauver. Il a repris la force. Alors vous pouvez bien vous imaginer, et après quelques heures, je crois après 5 heures d'opération, ils nous ont dit qu'il est sauvé. Après 15 jours, il a pu quitter l'hôpital. Et un infirmier de Grehren qui était là, il me disait, sa belle-sœur était aussi pentecôtiste, il me disait, c'est vraiment un miracle. Parce que normalement, cet homme, comme il était blessé, et déjà, il avait trop perdu du sang, normalement, il aurait dû mourir. Bon, on avait beaucoup de choses comme ça. Et moi, je suis tombé très malade après. J'étais à Eckerberg pendant ces 3 ans, depuis 1988. Et j'ai dû déménager 6 fois, n'est-ce pas, dans 3 ans. Alors, en tout cas, je suis tombé malade. Et j'ai vécu un temps très, très seul, comme on dit, devant le Seigneur. Et des tentations énormes. Et j'ai téléphoné à ce frère-là que je vous ai raconté qu'il avait ses visions. Et il me disait tout simplement, il faut te marier. Il n'y a rien d'autre qui te manque, il te manque une épouse. Et j'ai dit, mais comment tu peux parler si... C'est pas si saint comme tu parles, hein? Tu es un homme de Dieu. Un homme de Dieu, il faut parler un peu pieux, ou comment on dit, mais pas m'encourager. Et puis il me disait, non, Grégoire, j'ai l'impression, il faut te marier. Et quand il a dit ça, ça m'a touché assez fort. J'avais peur. J'ai dit, mais non, me marier, alors qu'est-ce qu'ils disent les gens? Et puis il me disait, Grégoire, tu es libre. Tu n'es pas lié au célibat. Suis Jésus comme il faut. Je dis, oui, je veux, mais il y a quand même, tu sais, la tradition, elle tombe lentement, n'est-ce pas? J'avais la paix, je savais, j'avais la paix, je savais que je faisais les choses justes, vous savez? Et puis après, il m'a dit au téléphone, et j'ai dit, mais il faut trouver quelqu'un pour se marier, je voulais trouver une excuse. Et il me disait, mais je connais quelqu'un qui pourrait t'accompagner pour le reste de ta vie. J'ai dit, mais comment tu parles? Ça m'a un peu... Et puis j'ai dit, tu connais quelqu'un? Et je pensais à quelqu'un de à mon âge. Puis il me disait, et je disais, mais qui? Il me disait, Marianne. Je dis, Marianne de Grehren? Oh, mais tu sais... C'est un gutes Essen pour les ennemis, hein. Alors qu'est-ce que les ennemis vont dire? Ils vont dire, voilà, l'évêque et l'évêché, ils vont dire, voilà, vous voyez, il a vécu avec cette jeune dame, hein, voilà, vous savez pourquoi on a dû l'excommunier. Et il me disait, mais prie maintenant, va jeûner, prier, et le Seigneur va te montrer. Alors j'ai dit, mais écoute, Marianne, elle a 18 ans moins que moi. Et est-ce qu'elle me veut? N'est-ce pas? Tu peux pas. Et j'ai pas d'amour envers Marianne. Mais on dit, mais le Seigneur te donne tout, il faut le demander. Alors, j'ai commencé à jeûner 2 jours et prier, mais j'étais assez faible à ce temps-là. Et moi, j'avais une très drôle de... Je voulais toujours tout savoir par Dieu, parce que j'ai trop méfié les gens, parce que j'avais l'impression, peut-être quelqu'un me dit quelque chose de ses idées, c'est pas la volonté de Dieu, et puis après, tu auras la soupe. Hein. Et alors... Nous avons jeûné, prié, et eux, Marianne, à ce temps-là, elle a travaillé chez eux parce que son épouse, elle a naître, on dit, le sixième bébé. Alors, ils m'ont invité et je suis allé là-bas. Mais c'était une atmosphère très drôle. Je ne sentais pas d'amour. Marianne non plus, on était là ensemble et Marianne a commencé à pleurer. J'ai dit, oui, Seigneur, c'est rien du tout, j'étais très heureux. Mais après une semaine, on avait de nouveau prié, j'avais l'impression, oui, il faut te marier. Et Marianne aussi, elle avait la même impression. Mais à Grehren, à ce temps-là, on parlait déjà qu'on allait se marier avant nous, avant que nous avons vraiment fait la connaissance. Parce que Marianne, nous avons vécu quelques mois dans une maison comment on dit, de séminaire, de maison de vacances, un petit hôtel. Et là, Marianne, elle est venue nous aider, n'est-ce pas? Alors les gens, tout de suite, ils ont dit, ah! Les deux, ils vont se marier. Et bon, on se disait, bon, on va se marier. Et c'était la maman de Marie.

0: Yann qui m'a téléphoné déjà avant et je ne savais pas ce qu'elle voulait, mais à ce temps-là, je n'ai pas pensé de marier Marianne. Je pensais, est-ce qu'elle a trop bu? Qu'est-ce qu'elle a fait cette femme? Elle parle si drôle. Et la semaine après, elle m'a encore une fois téléphoné. J'ai dit, maintenant je te comprends. Maintenant je sais de quoi tu parles. Mais avant, vraiment, tu peux me le croire ou pas, je ne savais pas de quoi tu parlais. Alors elle me disait, si vous voulez vous marier, mariez-vous tout de suite. Parce que tu es pas dans une bonne santé, il faut te marier, tu as besoin de quelqu'un qui, oui, qui te t'aide un peu. J'étais très étonné, parce que moi je pensais qu'elle va jurer contre moi. Hein. Et on se disait, bon, on va se marier au mois de mai l'année prochaine, à l'année 90. Et justement, sa maman nous disait, non, il faut vous marier tout de suite. Et on avait déjà dit aux gens qu'on se mariait l'année prochaine, n'est-ce pas? Et puis après, on disait, non, on va se marier au mois d'octobre 89, n'est-ce pas? Une année après mon excommunication. Alors les gens disaient, ah, ils sont obligés de se marier. Alors des curés ont prêché, ils ont dit, voyez ce saint prêtre, maintenant son épouse, elle est enceinte, alors elles ont dû vivre déjà avant ensemble, si elle est dans le 8e mois, et des choses assez terribles. On nous a envoyé des lettres anonymes, on nous a téléphoné la nuit, nous avons vraiment vécu un temps très dur. Et nous avons dû nous marier à l'aéroport de Sion. Mon beau-frère, il est là, chef du personnel. Il a dit, et puis parce que ils ont plané, comment dit, ils ont organisé, planifié, non, comment dit, organisé. J'ai raconté des bêtises. Une groupe, ils ont dit que moi j'ai hypnotisé Marianne, n'est-ce pas? Qu'ils voulaient délivrer Marianne. C'était, oui, je peux pas parler sur tout. En tout cas, c'était intense. On ne savait pas comment ça va se développer. En tout cas, nous nous avons mariés à Sion. Et bon, quand Nathanaël est né une année et une semaine après notre mariage, il y avait quand même pas mal de gens qui se sont excusés parce qu'ils ont dit, c'est les curés qui nous ont dit ça. Quand elle était enceinte, Marianne, elle a dû quitter la maison quelques fois parce qu'il y avait des gens qui ont dit, toi, tu as les émotions faire fuir. Détourner la tête du curé de Gréhren, on vient te tuer, on vient t'attaquer. Alors, j'étais pas là pendant toujours pendant le temps que j'étais pas là. On a vraiment supporté des choses assez dures. Mais je vous dis, c'était la prière envers le Seigneur qui nous a tenus, qui nous a protégés, qui nous a gardés. Et nous sommes vraiment, le Seigneur nous a vraiment protégés. Et je dois louer le Seigneur surtout parce que tous ses frères et sœurs sont restés fidèles. Par exemple, un frère, tout ce qu'il a supporté pendant 2 ans dans l'usine de Saint-Nicolas, n'est-ce pas? Il y a 400 ouvriers. Ils l'ont attaqué. Des fois, il m'a dit, Grégoire, je ne peux plus. J'ai plus la force. Alors, on l'a encouragé de nouveau. Et maintenant, depuis quelques mois, depuis 6 mois environ, par là, les gens commencent à s'ouvrir. Ils se disent, mais ces gens-là, ils ont vraiment une foi forte, tout ce qu'on leur a fait. Et ils sont tous restés fidèles. Alors il y a quelque chose là, quand même, qu'on doit accepter. Et ceux qui sont restés catholiques, charismatiques de Gréhren, on se moque d'eux aujourd'hui, on dit, ils savent pas ce qu'ils voulaient. Ils sont plus catholiques, ils sont pas chrétiens, ils sont rien du tout. On commence à se moquer de ces pauvres, n'est-ce pas? Qui n'ont pas pu se décider. Il faut prier pour eux. Et maintenant, ce frère, il y a des gens qui viennent chez ce frère, le demandent de prier pour eux. Il peut distribuer dans l'usine des bouquins. On a du respect. Parce que vous savez ce qui est arrivé? Quand il y a des machines qui ne marchaient plus, ils ont des fois laissé venir les mécaniciens. Ils ne savaient pas quoi faire. Ça n'allait pas. Alors, c'est lui qui allait à la machine. Et ce ne sont pas comment dire, des petites histoires. C'est la vérité. Il a tout de suite vu, il a demandé, Jésus, montre-moi pour te glorifier ce qui manque. Il a tout de suite montré, ça manque là et là. Alors les gens qui étaient autour, ils étaient étonnés. Au début, ils se moquaient de lui. Ils disaient, mais c'est Jésus qui m'a montré. Il disait la vérité. Ils disaient, attends, Jésus, tu es un frère. Parce qu'on a raconté des choses de nous qu'on avait. Oui, je peux pas, vous pouvez vous imaginer, n'est-ce pas? Tu es un hypocrite, tu dis toujours Jésus, mais en vérité, tu es un cochon, n'est-ce pas? Des choses comme ça. Après, il a toujours dit ce frère, je vous dis une chose, comment on dit, ne critiquez pas Dieu le Tout-Puissant. Vous allez voir ce que vous arrive si vous continuez. Alors les gens-là, ils ont reçu du respect, n'est-ce pas? Et maintenant, les gens, ils acceptent quand il dit, c'est Jésus qui m'a montré. Et puis, Jésus lui a vraiment, comment il faut dire, attesté que les gens, vraiment, ils disent, mais vraiment, Dieu, ils croient vraiment à Jésus-Christ. Et ils peuvent maintenant parler avec les gens sur Jésus. Les gens commencent à s'ouvrir. Et si je monte à Grehren, parce que Marianne, elle est de Grehren, au début, les gens m'ont méfié. Quand je suis arrivé, ils sont partis parce qu'on m'a déclaré comme serviteur du diable dans le public, dans les journaux. Alors les gens, ils avaient peur de moi. Et il y avait une certaine haine. Ils avaient l'impression que ce curé nous a trompés pendant 5 ans ici à Grehren. Il croyait vraiment, il n'a pas cru ce qu'il a prêché. Mais il ne connaît pas ce développement, n'est-ce pas, qu'on a vécu. Alors je vous invite à continuer à prier pour les frères et sœurs à Grehren. Parce qu'il y a beaucoup de gens qui sont très proches, mais ils ont tellement peur les uns envers les autres, hein, que le Seigneur, il enlève cette angoisse. Hein. Et si vous montez une fois à Grehren, on peut bien faire des vacances là-haut. Et alors vous allez trouver les frères et sœurs, les encourager. Il y a 4 sœurs qui ne peuvent pas participer, par exemple, à des réunions. Ils sont toujours beobachtet, comme on dit. Observés. Bon, ils ont certains signes, ils habitent dans le même. Région, ils se donnent des signes, ils se voient des fois pour des petits moments en cachant. Mais il y avait encore beaucoup d'autres choses qui se sont passées. Moi, je suis très étonné qu'il n'y a pas une personne qui est morte. Mais je vous dis, il y avait des choses sataniques, je vous dis. Vraiment, le diable a montré son visage des fois. Très étonnant. C'était très, très choquant. C'est là que je remarquais que vraiment être lié à certaines doctrines de l'Église catholique romaine, c'est vraiment satanique. Parce que si Dieu, Jésus commence à le toucher, la réaction est si terrible des fois. Et vraiment, là, nous nous avons rendu compte que la prière et jeûner, c'est une chose très urgente pour pouvoir leur aider. Il faut faire attention. On ne peut pas simplement y aller et parler de Jésus. Alors, comme la Bible nous montre, où il y a là, il y a des forces qui se développent, des forces assez terribles. Hein. Oui, Marianne, elle me dit des fois, moi, j'avais pas la même foi comme toi. Et à ce temps-là, quand Marianne, elle allait à l'école, il y avait l'oncle de notre sœur Elisabeth, là derrière, qui était curé à Grehren, Adolphe Hugon, qui était curé à Grehren, et c'était pour ce temps-là un curé très libéral. Et dans les cours de religion, il a plus parlé du catéchisme. Heureusement, c'est pourquoi Marianne ne connaît pas le catéchisme, mais c'était à Grehren à ce temps-là. Dans les autres villages, à ce temps, on a encore enseigné le catéchisme. Mais le curé Hugo, grâce à sa liberté, il n'a plus fait ça. Avec ça, cette génération, elles sont beaucoup plus ouvertes pour l'évangile. Ils ne sont pas torturés par des doctrines, n'est-ce pas, traditionnelles. Et ça, je remarque à mon épouse, elle est beaucoup plus, moins chargée, elle était moins chargée, elle avait une liberté que ceux qui ont eu l'enseignement du catéchisme n'ont pas, n'est-ce pas? Alors, merci à ton oncle. Hein? Oui, c'est ça. Bon, alors, je vous remercie d'avoir m'écouté, m'avoir supporté avec ma langue spéciale. Hein? Je vous invite de prier, je vous invite de rester ferme au Seigneur, d'aimer Jésus et d'aller le chemin étroit. C'est vraiment le chemin large, le chemin étroit, n'est-ce pas? Que le Seigneur vous bénisse.
1: Tu peux dire ce que tu fais maintenant?
0: Oui, alors, bon, il y avait dans le mouvement, dans l'église pentecôtiste en Afrique, qu'il y avait des problèmes parce qu'il y avait deux, comment il faut dire, les métastases, comment? Oui, il y avait des gens qui allaient un peu, ils étaient plus charismatiques, ou comment on dit, et d'autres qui étaient plus secs, ou comment on dit. Et ils avaient des problèmes. Les deux groupes avaient un peu de problèmes, ils n'arrivaient plus à se supporter. Et ils m'ont demandé si je voulais devenir leur prédicateur, n'est-ce pas? Alors j'ai dû demander le Seigneur, et je suis devenu leur prédicateur, et le Seigneur m'a béni de les unir de nouveau. Et maintenant, nous sentons, et je suis devenu pasteur depuis janvier de l'église pentecôtiste à Brique. Et on remarque maintenant comme le Seigneur, il commence à rebénir cette communauté, n'est-ce pas? Et puis il y a pas mal de gens qui commencent à ouvrir leur cœur pour Dieu par le service de nos frères et sœurs. Ouais. Et entre-temps, je vais ici et là et donner des témoignages, encourager les chrétiens de rester fermes et fidèles. Et comme il faut dire, rappeler certains prédicateurs qu'on ne peut pas avoir une vie à l'aise si on fait trop d'alliances, hein, avec certains mouvements. C'est pas bien ça. Jésus ne le mérite pas, ou comme on dit. Quand, oui, des fois il y a des prédicateurs qui s'approchent à une certaine situation, commencent à trahir la parole du Seigneur, Jésus et les apôtres, hein, n'est-ce pas, l'enseignement des apôtres. Il y a beaucoup qui s'approchent de plus en plus dans cette situation. Il faut les rappeler, ça ne va pas. Jésus ne le mérite pas. Il faut lui, comment on dit, suivre fermement. Bon, c'est ça. Hein.

Merci à Monsieur Grégoire Dalliard, c'était son témoignage. Je vis pleinement pour Jésus-Christ, curé excommunié donc. 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Dans quelques instants, la suite des programmes, nous vous souhaitons une très bonne écoute.

Petite fille, j'étais une enfant assez solitaire, fille unique, vivant un peu dans un monde imaginaire. Mes parents travaillaient, mais comme dans les quartiers à Perpignan, les quartiers populaires, il y avait beaucoup de solidarité entre les familles. J'étais toujours chez les uns ou les autres, bon, un peu livrée à moi-même, mais toujours quand même soutenue et entourée par l'amitié de personnes, de voisins. Après des études de sage-femme, je me suis mariée avec le père de mes enfants, connu au lycée. Donc, ça a été des années de bonheur. Nous avons eu la grande joie, quelques années plus tard, d'avoir nos deux fils. Mais malheureusement, lorsque nous nous trouvons éloignés du Seigneur, sans sa protection et sans repère, le monde nous rattrape vite. Et le mal qui n'est jamais très éloigné entre dans nos vies pour tout détruire. En gros, la situation où d'une dizaine d'années s'est dégradée et s'est soldée par un divorce, donc avec beaucoup de souffrance. Donc ça n'est suivi des années de tristesse, d'échecs, de tourments. Cette illusion de liberté m'a fait profiter des plaisirs du monde, comme on les appelle, qui ne sont qu'un miroir aux alouettes et ne font que nous enfoncer, nous enliser davantage pour nous détruire. Je suis allée consulter des voyantes, car dans nos sociétés, on essaie souvent de répondre à nos angoisses par les tirages de cartes, l'ésotérisme. On pense que ça donnerait des réponses à nos difficultés pour mieux les surmonter, ça nous donnerait une espérance. Mais tout ça, ce ne sont que des illusions. Et puis, il y a 10 ans, mon fils aîné, Julien, a été victime d'un grave accident de la route. 12 jours de coma, polytraumatisé, opéré du cerveau en urgence. S'il survivait, le pronostic était très lourd, car il devait rester lourdement handicapé. Alors, je ne peux trouver de mots pour exprimer ma souffrance à ce moment-là. J'ai été plongée dans un long tunnel noir, de peur, de solitude, de dépression, où malgré les antidépresseurs et tout traitement, j'ai eu des idées suicidaires. Mais la main protectrice du Seigneur était sur nous, sur notre famille. Car au bout de ces années de ténèbres, il y avait la victoire et la grâce de nous relever. Julien a été miraculeusement sauvé après plusieurs années d'hospitalisation, de rééducation. Il a pu reprendre une vie normale. Et puis, il y a environ 2 ans, le Seigneur plaçait sur son chemin un ami et voisin. Le Seigneur, petit à petit, a commencé à travailler mon cœur et à me restaurer. Et un jour, j'ai été guidée, le Seigneur m'a guidée, vers un ancien de l'Église. Je me suis repentie sincèrement de mes péchés. J'ai pris vraiment conscience, comme si vraiment tout m'apparaissait sous la lumière, tout devenait très clair, tout m'est vraiment apparu, et là vraiment j'ai eu cette conscience de demander pardon, de demander au Seigneur, de supplier le Seigneur qui me relève. J'étais avec beaucoup d'humilité et beaucoup de larmes, je lui ai demandé ce pardon. Et à ce moment-là, lorsque je me suis repentie, j'ai ressenti instantanément une grande paix, une grande chaleur m'envahir, me réchauffer, oui. C'était comme si un souffle entrait en moi, comme si mes poumons reprenaient de l'air, comme le noyer qui reprend son inspiration, quelque chose de bon rentrait en moi pour me restaurer, m'amener la paix, la joie, la sécurité. Je venais de quitter en fait le monde des ténèbres dans lequel j'étais plongée depuis toutes ces années. Bon, mais ça, je ne l'ai appris que plus tard. Je voulais citer le psaume 18, 4. Je m'écris « Loué soit l'Éternel » et je suis délivrée de tous mes ennemis. J'avais déposé à ce moment-là mes fardeaux, mes échecs, mes erreurs, mes souffrances au pied de la croix. Je venais d'être libérée de liens mauvais qui me tenaient prisonnière. J'avais retrouvé la joie, la paix, la sécurité, car notre Seigneur répond toujours à ses enfants lorsqu'ils se repentent sincèrement
Il nous délivre, nous restaure, nous protège. J'ai été aussi guérie dans les jours qui ont suivi d'un psoriasis que j'avais depuis 7 ans. Donc, c'est vrai qu'aujourd'hui, je peux déclarer que le Seigneur m'a rachetée par son sang, et ceci de haute lutte dans le combat qu'il a mené pour nous à la croix. C'est pour ça que je me suis engagée dans les eaux du baptême, et je désire désormais en être le témoin, le servir, lui être fidèle, proclamer son grand amour. L'Éternel est mon berger, je ne manquerai de rien. Grâce à lui, je me repose dans des prairies verdoyantes, et c'est lui qui me conduit au bord des eaux calmes. Il me rend des forces neuves, et pour l'honneur de son nom, il me mène pas à pas sur le droit chemin. Si je devais traverser la vallée où règnent les ténèbres de la mort, je ne craindrai aucun mal, car tu es auprès de moi. Ta houlette me conduit et ton bâton me protège. Pour moi, tu dresses une table aux yeux de mes ennemis. Tu oins de parfum ma tête. Tu fais déborder ma coupe. Oui, toute ma vie, ta bonté et ton amour m'accompagneront et je pourrai retourner au temple de l'Éternel tant que je vivrai. »

Évangile selon Matthieu, chapitre 4. Alors Jésus fut emmené par l'Esprit dans le désert, pour être tenté par le diable. Après avoir jeûné 40 jours et 40 nuits, il eut faim. Le tentateur s'étant approché lui dit, « Si tu es fils de Dieu, ordonne que ces pierres deviennent des pains. » Jésus répondit, « Il est écrit, « L'homme ne vivra pas de pain seulement, mais de toute parole qui sort de la bouche de Dieu. » Le diable transporta dans la ville sainte, le plaça sur le haut du temple et lui dit, « Si tu es fils de Dieu, jette-toi en bas, car il est écrit, « Il donnera des ordres à ses anges à ton sujet, et ils te porteront sur les mains, de peur que ton pied ne heurte contre une pierre. » Jésus lui dit, « Il est aussi écrit, « Tu ne tenteras point le Seigneur ton Dieu. » Le diable le transporta encore sur une montagne très élevée, lui monta tous les royaumes du monde et leur gloire, et lui dit, « Je te donnerai toutes ces choses si tu te prosternes et m'adores. » Jésus lui dit, « Retire-toi, Satan, car il est écrit, « Tu adoreras le Seigneur ton Dieu, et tu le serviras lui seul. » Alors le diable le laissa, et voici des anges vinrent auprès de Jésus et le servaient. Jésus, ayant appris que Jean avait été livré, se retira dans la Galilée. Il quitta Nazareth et vint demeurer à Capernaum, situé près de la mer, dans le territoire de Zabulon et de Nephtali, afin que s'accomplisse ce qui avait été annoncé par Ésaïe le prophète. Le peuple de Zabulon et de Nephtali, de la contrée voisine de la mer, du pays au-delà du Jourdain et de la Galilée des gentils, ce peuple assis dans les ténèbres a vu une grande lumière, et sur ceux qui étaient assis dans la région et l'ombre de la mort, la lumière s'est levée. Dès ce moment, Jésus commença à prêcher et à dire, « Repentez-vous, car le royaume des cieux est proche. » Comme il marchait le long de la mer de Galilée, il vit deux frères, Simon, appelé Pierre, et André, son frère, qui jetaient un filet dans la mer, car ils étaient pêcheurs. Il leur dit, « Suivez-moi, et je vous ferai pêcheurs d'hommes. » Aussitôt, ils laissèrent les filets et le suivirent. De là, étant allé plus loin, il vit deux autres frères, Jacques, fils de Zébédée, et Jean, son frère, qui étaient dans une barque avec Zébédée, leur père, et qui réparaient leurs filets. Il les appela, et aussitôt ils laissèrent la barque et leur père et le suivirent. Jésus parcourait toute la Galilée, enseignant dans les synagogues, prêchant la bonne nouvelle du royaume et guérissant toute maladie et toute infirmité parmi le peuple. Sa renommée se répandit dans toute la Syrie, et on lui amenait tous ceux qui souffraient de maladies et de douleurs, de divers genres, des démoniaques, des lunatiques et des paralytiques. Et il les guérissait. Une grande foule le suivit, de la Galilée, de la Décapole, de Jérusalem, de la Judée et d'au-delà du Jourdain.

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tout pour que il règne. Bonjour, c'est Moïse à l'antenne. La méditation du jour porte sur les moments d'exaltation. Le verset qu'Oswald Schaerbers a pris pour base de sa méditation est celui de l'évangile de Marc, chapitre 9, verset 2. Jésus prit avec lui Pierre, Jacques et Jean et les amena seuls à l'écart sur une haute montagne. À la suite de ce passage, Pierre, Jacques et Jean voient Jésus glorifié, resplendissant, parlant avec Moïse et Élie, et ils entendent la voix de Dieu. Nous avons tous eu nos moments d'exaltation où nous pouvions tout voir du point de vue de Dieu. Et nous aurions voulu qu'il dure toujours. Mais Dieu ne le permet pas. Comme Pierre, Jacques et Jean, ce moment fut court et ils redescendirent de la montagne. La preuve de l'authenticité de notre vie spirituelle, c'est que nous savons descendre de la montagne de la transfiguration. Savoir seulement y monter, c'est le signe que nous ne sommes pas ce que nous devrions être. Il est beau d'être au sommet, dans la communion de Dieu. Mais cette grâce ne nous est accordée que pour que nous en fassions profiter les autres dans la vallée où règne le prince de ce monde. Nous ne sommes pas faits pour vivre toujours dans les hauteurs, dans les beautés surnaturelles. Non, nous sommes faits pour vivre dans la plaine et pour montrer là ce dont nous sommes capables. Une sorte d'égoïsme spirituel nous fait soupirer sans cesse après les moments d'exaltation. Il nous semble que sur les hauteurs, nous pourrions vivre et parler comme des anges. Défions-nous de cet égoïsme qui voudrait jouir sans cesse du cordial que Dieu nous accorde quelquefois. Nous nous imaginons volontiers que tout ce qui nous arrive doit servir à notre instruction ou à celle des autres. Mais bien souvent, cela doit servir avant tout à former notre caractère. Les moments d'exaltation sont destinés bien plus à nous façonner qu'à nous instruire. Dans le domaine spirituel, il ne faut pas se demander à quoi cela sert-il. Dieu sait ce qu'il fait, en nous accordant, dans de très rares occasions, des moments d'exaltation. C'était votre méditation d'Oswald Schaerbers, c'est Moïse,

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2: Bonjour, aujourd'hui 20 juin, c'est Michel qui va nous faire la lecture du proverbe 20.
3: Proverbe chapitre 20. Le vin est plein d'insolence et l'alcool rempli de tapage. Celui qui s'en laisse griser ne pourra être sage. La colère du roi est comme le rugissement d'un jeune lion. Celui qui l'excite se nuit à lui-même. Rester loin des querelles fait honneur à l'homme, mais tout insensé s'y jette à corps perdu. À la saison froide, le paresseux n'a pas envie de labourer. Au temps de la moisson, il cherche à récolter, mais ne trouve rien. Les projets que forme l'homme dans son cœur sont comme des eaux profondes, mais l'homme intelligent sait y puiser. Beaucoup de gens font état de leur bonté, mais où trouver un homme sincère? Le juste vit de façon intègre, quel bonheur pour ses enfants après lui. Lorsque le roi siège au tribunal, d'un coup d'œil, il dissipe tout ce qui est mal. Qui osera dire « J'ai purifié mon cœur, je suis pur de toute faute » Ceux qui ont deux poids différents et ceux qui utilisent deux mesures différentes sont l'un et l'autre en horreur à l'Éternel. Le jeune enfant manifeste qui il est par ses actes. On voit si sa conduite sera pure et droite. L'Éternel nous a donné des oreilles pour entendre et aussi des yeux pour voir. N'aime pas trop le sommeil pour ne pas finir dans la pauvreté. Garde tes yeux ouverts et tu auras de quoi te rassasier. L'acheteur dit toujours « c'est une bien mauvaise affaire », mais dès qu'il est parti, il se félicite de ce qu'il a obtenu. Il existe quantité de perles et de bijoux en or, mais les joyaux les plus précieux sont des lèvres qui dispensent la connaissance. Si quelqu'un s'est porté garant des dettes d'un étranger, prends-lui son vêtement. Et s'il a cautionné des inconnus, exige qu'il te donne des gages. Au premier abord, le pain mal acquis est savoureux, mais par la suite, ta bouche se trouvera pleine de cailloux. Lorsque tu fais des projets, prends conseil et ne te lance pas dans une bataille sans une stratégie bien conçue. Celui qui va colportant des racontars trahit des secrets, n'est donc pas de relation avec un bavard. Si quelqu'un maudit son père ou sa mère, sa vie s'éteindra en pleine ténèbre. Il n'y a pas de bénédiction durable sur une propriété acquise d'emblée avec précipitation. Ne dis pas « je me vengerai ». Confie-toi en l'Éternel et il te délivrera. L'Éternel a horreur des poids truqués. Les balances faussées lui déplaisent. C'est l'Éternel qui trace la voie d'un homme. Comment un humain pourrait-il comprendre par quel chemin il passe? Il est dangereux pour l'homme de consacrer précipitamment des poids truqués. Les balances faussées lui déplaisent. C'est l'Éternel qui trace la voie d'un homme. Comment un humain pourrait-il comprendre par quel chemin il passe ?

Il a fermé son trône. La fierté des jeunes gens, c'est leur force. Mais l'honneur des vieillards, ce sont leurs cheveux blancs. Les plaies d'une blessure sont un remède contre le mal, et les coups que l'on reçoit purifient l'être intérieur. »

La version seconde traduit ainsi le verset 6. « Beaucoup de gens proclament leur bonté, mais un homme fidèle, qui le trouvera ?» Dans le livre de l'Apocalypse, chapitre 19, verset 11, il est écrit que notre Seigneur s'appelle fidèle et véritable. Dieu est fidèle. Ce que sa bouche dit, son bras l'accomplit. Quand il promet une chose, il agit en ce sens. Jamais il n'a trompé qui que ce soit. Et ce que Dieu attend de ses enfants, c'est aussi leur fidélité. Alors comment être fidèle à Dieu ? Nous démontrons notre fidélité au Seigneur par l'intégrité de notre foi. Le chrétien qui a une vie en dents de scie, un jour en haut, un jour en bas, ne démontre pas sa fidélité à Dieu. Mais nous l'honorons quand notre foi reste ferme au moment des difficultés et au moment des problèmes, comme quand tout va bien. Je me souviens du jour où un automobiliste ivre a percuté notre voiture en stationnement devant notre domicile et l'a traînée sur plusieurs mètres. Heureusement, il n'y a eu que des dégâts matériels. Nous n'avions que cette voiture qui nous avait été donnée et visiblement, elle était irréparable. Notre voisin est sorti et devant cette épave, il m'a dit « Oh là là, vous n'en tirerez rien, elle n'est plus cotée à l'Argus, l'assurance vous en donnera trois fois rien, il ne faut rien espérer ». Je savais que Dieu n'était pas le responsable de cet accident. Aussi, j'ai répondu fermement, « Au nom de Jésus, nous aurons une voiture encore meilleure. Le diable va nous rendre plus que ce qu'il nous a volé. » Ce voisin, qui était chrétien, a été surpris. Mais il l'a été encore plus lorsqu'il a vu comment Dieu répondait. Très vite, on nous a prêté gracieusement pendant 4 mois une très bonne voiture, bien plus confortable que la nôtre. Puis, Dieu a miraculeusement pourvu pour que nous puissions en acheter une autre en très bon état. Lui faire confiance au jour de la difficulté, c'est mettre notre main dans la sienne et lui permettre d'agir en notre faveur. Le disciple qui est fidèle, c'est aussi celui qui garde la parole de Dieu et qui accomplit la mission qui lui a été confiée en fonction de son appel. Soyons fidèles dans le témoignage et l'annonce de l'Évangile. Beaucoup de personnes pensent que être fidèle dans les choses qui paraissent importantes à leurs yeux suffit. Mais dans l'Évangile de Luc, chapitre 16, verset 10, Jésus dit « Celui qui est fidèle dans les moindres choses l'est aussi dans les grandes. Et celui qui est injuste dans les moindres choses l'est aussi dans les grandes. » Dans le livre de l'Apocalypse, chapitre 2, verset 10, Jésus dit à l'église de Smyrne, « Sois fidèle jusqu'à la mort, et je te donnerai la vie comme prix de la victoire. » Par cette parole, c'est chaque croyant, vous et moi, qui l'encourage à rester ferme dans la foi, à demeurer fidèle malgré l'opposition, malgré les problèmes matériels, les difficultés et la souffrance. Cette parole est pour chacun de nous aujourd'hui. Alors, soyez aussi fidèles à l'émission Graines de vie. Au revoir et à demain.

Et oui, déjà à la fin de cette émission, vous pouvez bien sûr nous contacter, dire ce que cette émission vous a apporté, besoin de prière. Vous écrivez à Edith Pett. Tremplin. Boîte postale 21 30310 Vergèze, ça s'écrit V-E-R-G-E-Z-E, Vergèze, France. Par courriel, edith.tremplin@gmail.com. Je répète, edith.tremplin@gmail.com. Je vous souhaite tout le meilleur de Dieu et je vous donne rendez-vous pour demain dans l'émission Graines de Vie. Au revoir.

Arratsalde on eneri. Alors, pas de cornemuse au Pays Basque, mais il y avait déjà la gaïta pour faire du bruit. Voilà. Le titre que je vais vous interpréter a été écrit en 1903 par un compositeur écossais, James Scott Sinner, à la mémoire d'Hector MacDonald. Alors, Hector MacDonald, c'était le fils d'un fermier écossais qui s'est engagé dans l'armée britannique et qui a gravi au fil des batailles tous les échelons de la hiérarchie militaire jusqu'à devenir un général. Cette ascension d'un homme du peuple écossais de surcroît a dérangé l'aristocratie et le commandement militaire anglais. Des rumeurs courant sur des soupçons d'homosexualité. Sans avoir pu se défendre, il est traduit en cour martiale où il risque la dégradation. Il n'a pas accepté de supporter cette peine humiliante et à 50 ans, Hector s'est suicidé. À sa manière, Hector a refusé l'intolérance et s'est élevé contre le mépris. Cela a fait de lui un héros de l'Écosse, quelque part un héros de la paix. Bakearen aldeko kompromisoan bihotz bihotzekin zurekin.

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Bonjour, je m'appelle Maëva, j'ai 20 ans. L'année de mes 15 ans, à mon arrivée au lycée, j'ai fait une phobie scolaire. Un mois après la rentrée des classes, j'ai commencé à faire de grosses crises d'angoisse. Le matin, je me réveillais avec une boule au ventre et l'envie de vomir sans comprendre pourquoi. Je n'avais aucune raison de ne pas être bien. Et plus les jours passaient, plus je me sentais mal. C'est arrivé à un point où je n'arrivais plus à prendre le car ni à entrer dans une salle de cours. Et rien que le fait d'évoquer le lycée, ça m'angoissait. L'année suivante, rien n'avait changé, alors j'ai fait des cours par correspondance chez moi. J'avais redoublé ma seconde. En parallèle, j'ai commencé à voir un psy. La première fois qu'il m'a rencontré, il m'a dit « Vous savez, Maëva, les gens comme vous, si on les hospitalise pas, ils restent chez eux, dans le noir, ils ne sortent plus. » Et moi, ça me faisait peur parce que quand j'entendais l'hospitalisation, je m'imaginais couchée dans un lit, intubée de partout, et je comprenais pas pourquoi on voulait me faire ça. À cause de mes cours par correspondance, j'ai fini par ne plus avoir du tout de vie sociale. Et après m'être bien enseignée, j'ai accepté d'être hospitalisée parce que je voyais pas d'autre solution. C'était dans un établissement qui proposait des soins études à Grenoble. Donc en fait, je pouvais suivre un parcours scolaire normal avec des profs sensibilisés à nos problèmes. Et j'étais en plus de ça entourée par des infirmières, des psychologues et des médecins. La seule chose qui me contrariait, c'est que c'était dans un centre appelé Pôle Psychiatrie. Et pour moi, les gens en psychiatrie, ils étaient tous fous et je n'étais pas folle. Quand j'ai accepté de me faire hospitaliser, j'ai commencé à faire de gros cauchemars. Ils étaient tellement angoissants et violents que ma mère était obligée de me secouer pour me réveiller. Et ça me traumatisait à chaque fois pour le reste de la journée. Puis j'ai été hospitalisée. La première année, j'ai rencontré des personnes avec les mêmes problèmes que moi. Je me sentais moins seule, j'avais retrouvé une vie sociale. Et j'avais plus envie de rentrer chez moi. Mais la deuxième année, j'étais fatiguée. C'était pas une fatigue physique, mais une fatigue morale. J'étais fatiguée de vivre, j'en pouvais plus de me battre contre mes angoisses. J'avais plus peur de l'école, mais j'avais peur de tout. J'avais peur de prendre le car pour rentrer chez moi, j'avais peur d'aller en ville. Et je comprenais pas pourquoi maintenant que je n'avais plus peur de l'école, j'avais toute autre sorte de peur, je comprenais pas. Un soir dans cette clinique, j'ai fait une grosse crise d'angoisse. Je sentais l'angoisse comme une petite boule qui me pesait sur l'estomac et ça me donnait envie de vomir. J'avais aussi cette impression de ne plus être moi-même et de devenir folle. Ce soir-là, j'ai téléphoné à ma mère pour qu'elle puisse me rassurer. On est resté longtemps au téléphone, mais une fois qu'on a raccroché, ça allait toujours pas mieux. Et ce soir-là, j'étais tellement mal que j'étais prête à aller à l'encontre de mes principes de ne jamais prendre de médicaments contre l'angoisse. Et j'attendais devant l'infirmerie qu'un infirmier veuille bien s'occuper de moi. Et soudain, j'ai senti cette petite boule d'angoisse sur mon estomac remonter le long de ma gorge, jusque dans ma bouche, et là, plus rien. L'angoisse était sortie de mon corps, je n'étais plus angoissée et tout était redevenu normal. Et à ce moment-là, il y avait une petite voix au fond de moi qui me disait « Ton papa vient de prier pour toi ». Mon papa était déjà chrétien, j'avais eu la chance d'entendre parler de Dieu quand j'étais petite. Et à partir de cette expérience, j'ai commencé à lire le Nouveau Testament. Et c'est comme ça que Jésus est entré dans ma vie. Je me suis rendu compte que je n'avais rien à faire avec mes propres forces, que c'est tout lui qui faisait pour moi. Et un jour, je lui ai donné ma vie. J'étais dans ma chambre, je lui ai demandé pardon pour toutes les fois où j'avais dû le décevoir. Puis je lui ai demandé d'entrer dans ma vie et de venir chasser mes peurs. Et c'est à partir de cette prière que ma vie a commencé à changer. J'ai appris que l'angoisse, elle se chasse au nom de Jésus et pas avec des médicaments. Parce que les médicaments, ça masque l'angoisse, mais elle est toujours là. J'ai passé mon bac, mon permis, sans angoisse, alors que je pensais que ça ferait partie des choses que je n'arriverais jamais à faire. Un matin, dans cette clinique, je me suis réveillée en prenant conscience de mon état depuis quelques temps. Je me sentais bien. C'était un sentiment que je n'avais pas eu depuis très longtemps. Je trouvais ça fou, je me disais, depuis que j'ai fait cette prière, tout va mieux. Je suis finalement sortie de cette clinique, j'ai pris un appartement à Grenoble et je me suis inscrite à la fac. Et c'est là que j'ai vu le miracle de Dieu dans ma vie. J'ai réussi à prendre la parole devant 50 personnes lorsque j'ai dû faire des exposés, alors qu'avant j'étais incapable de rentrer dans une salle de classe. Et j'ai réussi tout ça sans angoisse. Une après-midi, nous sommes réunis avec de la famille et des amis chez moi, et mon oncle a dit « Lorsqu'on accepte Jésus comme son sauveur, il faut le faire avec son cœur, mais il faut aussi en parler ». Et je me suis rendu compte que j'avais accepté Jésus dans mon cœur, mais que je ne parlais pas de lui, ni de ce qu'il avait fait pour moi. Et ce jour-là, j'étais dans un état d'esprit totalement différent. Maintenant, je connaissais Dieu et je pouvais dire précisément ce qu'il avait fait pour moi. Et je me suis aussi souvenue d'une parole que j'avais reçue la première fois que j'étais allée à l'église. Et cette parole disait « Je t'ai guéri pour que tu glorifies mon nom ». Ce jour-là, j'ai ramené une copine chez elle. Dans la voiture, sur le retour, j'étais toute seule et j'ai dit à Dieu, Jésus, tu m'as guéri. Aujourd'hui, je te donne une nouvelle fois ma vie pour que tu la diriges et que je raconte à tout le monde ce que tu as fait pour moi. C'est depuis ce jour où je lui ai laissé toute la place, où je lui ai tout donné, que je peux vraiment dire que je suis complètement guérie. Je n'ai plus d'angoisse, je ne fais plus de cauchemars. Je n'ai pas évolué, j'ai vraiment changé de vie, je suis toute neuve à l'intérieur.
Il y a ma vie d'avant et ma vie de maintenant, la Maëva d'avant et celle de maintenant. Le jour de mon baptême, j'ai raconté mon témoignage devant 500 personnes, moi qui n'arrivais pas à rentrer dans une salle de classe parce que j'avais peur du regard des gens. Dans la Bible, il est dit « Si quelqu'un est en Christ, il est une nouvelle créature. Les choses anciennes sont passées. Voici, toutes choses sont devenues nouvelles. » Aujourd'hui, j'ai la paix en moi et je suis guérie par la grâce de Dieu.

Un chrétien qui passait par une crise de profond découragement trouva sa petite fille qui était complètement paralysée, assise comme de coutume dans son fauteuil de malade. « Papa, lui dit l'enfant, maman est à l'étage, il est arrivé un paquet pour elle que j'aimerais lui porter moi-même. » « Mais ma chérie, lui répondit le père, comment pourrais-tu porter ce paquet à ta mère puisque tu ne peux même pas te porter toi-même ?»« Eh bien, répliqua l'enfant, je porterai le paquet et toi, portez moi-même. » « Mais ma chérie, lui répondit le père, comment pourrais-tu porter ce paquet à ta mère puisque tu ne peux même pas te porter toi-même ?»« Eh bien, répliqua l'enfant. »

il l'a promis. De sa part, le prophète Ésaïe nous dit « Je vous ai porté dès votre naissance, jusqu'à votre vieillesse, jusqu'aux cheveux blancs, je suis le même. Je veux encore vous porter, vous soutenir et vous sauver. » Seulement, pour que Dieu nous porte, il faut bien sûr nous laisser porter. C'est une vérité à la palisse, mais c'est vrai. Ne pas résister, ne pas se débattre et compliquer les choses. Il faut tout simplement lui faire confiance.

m'appelle Mickaël. Je suis née dans une famille chrétienne. Mon père était missionnaire. À l'âge de 3 ans, mes parents sont partis en Afrique, dans un orphelinat. Et puis là a commencé un petit peu, pour moi, la galère. J'ai très mal supporté le fait que mes parents aillent s'occuper de tant d'enfants et que moi, j'étais là au milieu. Et donc, a commencé quelques blessures dans mon cœur et je suis devenue un peu anorexique. Après diverses difficultés, mes parents sont rentrés en Europe, donc en Suisse. Ils étaient Suisses d'origine. Ils ont commencé à travailler en France. Parmi des drogués alcooliques sortant de prison. Depuis que je suis née, mes parents se sont toujours occupés de plein de gens, quoi. Et tout ça, ça m'a fait quelque part un peu souffrir parce que je me disais, ils s'occupent de tout le monde, mais moi, qu'est-ce que je suis là au milieu? J'ai commencé une dépression lorsque j'avais 14 ans. Je comprenais pas ce qui m'arrivait parce que j'avais décidé moi-même de suivre Jésus parce que j'avais vu les miracles qu'il avait fait dans notre famille. J'avais vu qu'il y a des fois où on n'avait pas à manger, puis que le Seigneur avait pourvu et tout ça. Et je croyais en Dieu, je savais qu'il existait, mais je sais pas ce qui m'est arrivé. En fait, je voulais pas rentrer dans le monde adulte. Je me disais, si c'est pour vivre comme ces gens que mes parents s'occupent, j'ai pas envie de le vivre. Alors je voulais pas rentrer dans ce monde adulte. J'avais trop vu de gens dépravés. Et je me disais, c'est pas possible, j'ai pas envie de rentrer dans ce monde-là. Et puis, mes parents ont vraiment crié au Seigneur parce que je dormais plus la nuit. Et puis aussi, comme on avait commencé à grandir vers 13-14 ans, ils s'occupaient toujours de gars drogués, alcooliques. Et ils avaient plusieurs fois tenté de nous violer. Et en tout cas, ils avaient réussi à avoir des gestes malheureux vis-à-vis de nous, quoi. Des attouchements sexuels et tout ça, donc on avait toujours été préservés, on n'avait jamais été violés, ni ma sœur ni moi, mais enfin ça nous avait quand même marqué tout ça. Et c'est vrai que j'arrivais pas à dormir la nuit parce que j'avais peur qu'un jour ils rentrent dans ma chambre et qu'ils viennent me violer et tout ça. Et donc j'étais un peu vraiment dans mon cœur, j'avais ce tiraillement, j'étais vraiment quelque part dans le désarroi. Et le Seigneur a vraiment dû, à un moment donné, je me suis dit c'est pas possible que je continue comme ça parce que je vivais dans la crainte sans arrêt. Dès qu'à table, ça commençait un peu à s'échauffer dans les paroles, je paniquais complètement, j'essayais de faire n'importe quoi pour que ça se calme, parce que j'avais vraiment peur de la bagarre, j'avais peur de tout ça. Moi-même, j'ai crié à Dieu, j'ai dit, écoute Seigneur, il faut vraiment que tu viennes et que tu fasses quelque chose pour moi, parce que je suis dans un tel désarroi que je pourrais pas m'en sortir toute seule. Et le Seigneur est vraiment intervenu dans ma vie et a enlevé toute cette crainte. Je peux pas vous dire que ça s'est passé en 5 minutes, parce que c'est quelque chose... C'est une guérison qui commence dans le cœur. Il faut aussi que nous, on décide de guérir, qu'on accepte que Dieu vienne et puis enlève toutes ces blessures qu'on a eues. Et je voulais particulièrement vous parler de ce qu'on peut vivre dans l'enfance. Et c'est vrai que des fois, en tant qu'enfant, on a beaucoup souffert. On a vu des choses qui nous ont blessés. Tout un tas de choses, je veux dire, en tant qu'enfant, il y a des fois des choses qui paraissent banales pour un adulte et qui pour un enfant blesse, et puis après on s'en rappelle même plus, et puis ça reste enfoui en nous, et puis ça nous fait sortir des réactions. Des fois on se dit, mais pourquoi je réagis comme ça, c'est pas normal. Et puis le Seigneur, des fois, il vient puis il dit, écoute, souviens-toi, tu vois, à telle époque t'as eu ça qui t'a blessé, c'est là le point de départ de tout ça. Le Seigneur, il nous connaît, il aime les enfants, il nous aime tous. Même si il y a eu des choses dans notre enfance qui nous ont blessés, il est capable de venir et de guérir ces choses. Rien ne lui est impossible.

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1: Je m'appelle Abdoulaye. Né à Bignona en Casamance, dans le sud du Sénégal. Et depuis bientôt une quinzaine d'années ou plus, je vis en Bretagne. Parce qu'en Casamance, à l'époque, même maintenant, je crois qu'il doit y avoir beaucoup plus de chrétiens que de musulmans. Alors moi, étant de confection certes musulmane de par mes parents, j'ai eu beaucoup d'amis en fait chrétiens.
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2: Abdoulaye Sané, artiste, originaire de Casamance, au Sénégal. Vous êtes notre invité. On va parler de votre parcours qui vous a amené depuis votre Casamance natale en Bretagne, ici en France, en passant par la Tunisie, le Maroc et le Canada.
1: Oui.
2: Racontez-nous ce parcours.
1: Alors, je vais essayer de faire vite, hein, parce que bon, hein, après ma Casamance, j'ai dû monter à Dakar après mon bac. Et j'ai décidé en fait de partir au Maroc pour poursuivre des études. Ça s'est pas passé comme ça, mais j'ai essayé un peu de jouer au foot pour gagner ma vie. Et puis après, je suis passé en Tunisie où j'ai fait des études de tourisme. Et c'est là que je commence en fait la vie que je mène aujourd'hui. C'est-à-dire que quelque part, voilà, qu'est-ce qu'il faut faire pour avancer dans la vie sur ce qu'on veut faire, mais pas ce qu'on nous impose, mais plutôt ce que la vie, en fait, nous fait ressentir. J'ai commencé par le dessin, que j'adorais. Et après le dessin, on vient de prendre, en fait, hein, là, écoute, viens, il faut que tu exposes là. Bah, j'étais pourtant pas destiné à ça, mais j'ai été, et puis je me suis rendu compte que voilà, ce que je faisais était assez différent. Et puis après, voilà, je tombe sur une darbouka, et puis un djembé, et puis j'arrive en France, où je découvre aussi d'autres instruments, comme la guimbarde, le didgeridoo, maintenant la guitare, harmonica qui traîne à la maison. Donc voilà.
2: Donc, en fait, tout ce qui vous tombe dans les mains comme instrument de musique, même si vous n'avez pas appris à jouer, vous le jouez.
1: Oui, c'est ça. C'est comme si il y a des énergies, peut-être en fait, hein, qui utilisent mes mains, qui les font déplacer pour faire des sons. Et qui se combine en fait. C'est vrai que bon, au moment donné, au départ, en fait, tu as une direction et puis après, tu vois plusieurs directions et tu les exploites et ça marche. Ça m'étonne, mais
2: Abdoulaye Sané, vous êtes en train de nous dire que votre inspiration, vous la tirez de la nature finalement.
1: Oui, c'est ça. Parce que en fait, je disais même des fois que ce mot, je l'aime pas. Inspiration, c'est quoi en fait? J'ai dû entendre une fois à la radio, je crois que c'était sur Radio France Internationale, que j'écoutais beaucoup quand j'étais gamin, une artiste qui disait que quand on lui demande « Mais de quoi avez-vous peur ?» Elle a dit « De perdre l'inspiration. » Ça m'a foutu un truc, parce que tu peux pas perdre l'inspiration, parce qu'elle est là tout le temps. On a juste qu'à la prendre pour en faire quelque chose, parce qu'on est humain pour faire des choses, en fait. Pas pour stagner. On doit faire des choses, en fait.
2: Quels sont vos projets ?
1: Ils sont multiples en fait, parce que voilà, quand je dis qu'il faut faire des choses, c'est qu'à chaque fois quand je me réveille, il y a des choses en fait qui viennent à moi. Donc je peux écrire, je peux chanter, je peux faire de la musique, je peux dessiner, je peux peindre, je peux en fait encadrer ces tableaux là. Voilà. Donc je n'arrête pas. Des fois jusqu'à 24 heures suffisent pas. Donc il faut quand même trouver le temps de dormir. Mais je crois que même quand on dort, on perçoit aussi des fois des choses à faire le lendemain. Donc quand on se réveille, il faut aujourd'hui avec ces moyens modernes, il faut juste ouvrir une partie du portable et puis on se dit bah tiens, oui, je note ça dessus parce que demain matin, je vais travailler sur ça.
2: Justement, vous avez évoqué tout à l'heure un tableau et vous avez devant vous un tableau que les auditeurs ne peuvent pas voir puisqu'on est en radio. Est-ce que vous pouvez nous décrire ce tableau ?
1: En fait, avant de commencer en fait à peindre, je savais pas où aller en fait. Je crois que c'est un peu comme la vie. Est-ce qu'on sait vraiment où on va à notre naissance? Non, on vit. Donc je commence à peindre et un jour, ce tableau est devant moi, vierge d'abord en fait, hein, le cadre avec la toile. Alors je commence parce que j'aime bien écrire à la main, de façon graphique en fait. Et donc j'écris un P au milieu. Et autour, je brode. je dessine un tas de choses, des bizarreries, ça peut être des animaux marins, voilà, ça peut être des oiseaux, et puis à un moment donné, j'ai été moi d'abord à l'école coranique avant d'aller apprendre le français. Et donc j'ai commencé même, avant d'écrire en français, j'ai commencé à écrire en arabe. Et donc je me suis retrouvé en train d'écrire en ça, en elle et en ma. Et là j'ai dit, mais c'est quoi ce truc? Ok, ça peut vouloir dire salam. Salam qui veut dire la paix. Sauf que dans l'une des langues sénégalaises, ça peut vouloir dire misal, qui veut dire devinette. Voilà. Et à un moment, je me dis, mais dans toute cette histoire-là, quand j'ai fini le tableau, comment je vais faire? Je vais le nommer. À travers le P. Je vais parler de patience plutôt. Donc je l'appelais combien de P nous faudrait-il pour atteindre la paix? Et là, je parle de la paix intérieure, je parle pas de la guerre dans le monde. Parce que est-ce que je peux arrêter cette guerre? Non, je crois pas. Peut-être, grâce à ces actions-là, on peut permettre aux gens d'entendre que pour être en paix, il faut d'abord être en paix avec soi-même et puis avancer.
2: Abdoulaye Sané, artiste. Donc, vous êtes musicien, dessinateur. Et merci de nous présenter ce tableau qui évoque effectivement la paix à laquelle notre société aujourd'hui aspire. Vous avez vous-même choisi un verset biblique. Dans l'épître de Jacques au chapitre 1 verset 19 qui dit ceci: sachez-le mes frères bien-aimés, ainsi que tout homme soit prompt à écouter, lent à parler, lent à se mettre en colère. Votre réaction et pourquoi avez-vous choisi ce
1: verset? Je l'ai choisi parce que c'est vrai que je crois qu'il faut partir d'abord de la colère, et quand on est gamin, je crois qu'on est souvent prompt à ça, en fait, parce qu'on ne peut pas comprendre qu'on veut nous imposer des choses. Et comme je dis, je suis passé d'abord un peu par l'école coranique, mais on apprenait, en fait, le Coran de façon litanique. On ne comprenait pas ce que ces textes sacrés disaient. Et moi, très tôt, en fait, j'ai appris plutôt le français de par mon père à la maison avant d'aller à l'école primaire. Et donc, autour du CM1, CM2, j'ai commencé à lire. Et donc, rencontrer, en fait, des livres de l'Évangile, et puis le copain Paul qui m'a amené à l'église aussi. Donc, il m'est arrivé de lire, en fait, les textes bibliques, et de trouver cela dedans. Donc, ça nous permet, en fait, de penser aussi la vie à travers les lectures, en fait. Et on se rend compte que quand on nous dit « arrête de t'énerver », et qu'on lit ça dedans, on se rend compte que oui, la capacité de parvenir à écouter avant de parler, ou avant de se taire, pour mieux comprendre ce qu'on veut nous dire, ce qu'on veut nous apprendre, parce que nos aînés ou la société qui nous entoure, à moins qu'elle soit méchante, mais nos parents ne le sont pas souvent, donc tout ce qu'ils nous disent, c'est souvent pour faire de nous de bonnes personnes. Et donc, quand je lis ça, je me dis, ah ouais, je comprends que, voilà, il faut, je dirais même de la patience même, ce mot qui revient toujours, pour comprendre ce qu'est le monde. Et quand on parle de patience, on peut même arriver à ce qu'on peut appeler la résilience, en fait. Et donc, c'est un peu des mots qui sont chers à moi, mais qui partent aussi de mes lectures dans une religion, je vais pas dire qui n'est pas la mienne, mais en fin de compte, c'est une religion qui est humaine aussi. Et du coup, c'est la mienne. Voilà.
2: Merci beaucoup, Abdoulaye Sané. Prompt à écouter, lent à parler, lent à se mettre en colère. Pour les auditeurs qui nous écoutent, il faut dire que vous êtes présent sur les réseaux sociaux, sur YouTube, avec vos vidéos sur la nature bretonne,
1: ouais.
2: L'eau, la forêt, les menhirs, et puis la musique, bien évidemment.
1: C'est ça.
2: Les auditeurs peuvent vous retrouver aussi en allant sur votre site internet www.ktpudj.com.
1: Voilà.
2: Merci beaucoup, Abdoulaye Sané.
1: Je vous en prie, Navin.
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1: Oui, Dieu est vivant aujourd'hui. Voyons ensemble ce qui change vraiment la vie.
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1: Lève-toi, Éternel, ô Dieu, interviens. N'oublie pas les malheureux. Pourquoi le méchant méprise-t-il Dieu? Pourquoi dit-il en son cœur que tu ne punis pas? Tu vois cependant leur peine et leur souffrance. Tu regardes pour prendre en main leur cause. C'est à toi que le malheureux s'abandonne. C'est toi qui viens en aide à l'orphelin. Tu entends les désirs de ceux qui souffrent, Éternel. Tu leur redonnes courage, tu prêtes l'oreille. Pour rendre justice à l'orphelin et à l'opprimé, afin que l'homme tiré de la terre cesse d'inspirer de la crainte.

Cette prière est tirée de la Bible. Probablement, c'est le roi David qui l'a composée dans un moment de souffrance. C'est un cri à ce que justice soit faite, à ce que ceux qui volent et oppriment puissent être punis et que le malheureux, le pauvre, soit secouru. C'est un sujet récurrent dans la Bible et en particulier dans les psaumes. La Bible parle de la vie. Et ne peut-on pas voir cette plainte commune dans nos vies, tout autour de nous? Engel disait que les guerres venaient de l'exploitation de l'homme par l'homme. Et cette prière se finit par un point très intéressant. Il est dit « afin que l'homme tiré de la terre cesse d'inspirer de l'effroi ». Or, sans effroi, pas d'exploitation. Si le début de cette prière statue ce que nous avons l'habitude de voir, des hommes politiques, des hommes d'affaires, bien riches, au-delà des lois, qui passent habilement entre les mailles de la justice grâce à de très bons avocats et des bons amis, d'autres, beaucoup plus dans le besoin, se retrouvent à payer une amende qui les met dans le rouge grâce à la belle tolérance zéro pour un petit kilomètre heure en trop en rentrant d'une journée très bien chargée de boulot. Bien sûr, c'est des exemples un peu stéréotypés, je le reconnais, mais me dites pas que ça vous a fait penser à aucune situation que vous avez vécue. Mais revenons à la fin de cette prière. Qu'est-ce qui fait que l'homme cesse d'inspirer l'effroi, que justice soit faite aux plus petits, comme l'orphelin et l'opprimé? On le lit dans le verset d'avant, « L'Éternel est roi, Dieu entend ». On dit souvent « Que fait Dieu ?» Et pourtant, cette prière nous affirme que Dieu entend. Et c'est ce que sont venus nous dire nos amis de l'association Yahweh, qui aide des personnes seules et dans la détresse dans la région de Pau. Écoutons Bernard, le président, qui nous partage son parcours de vie et comment Dieu a entendu sa prière et lui a rendu justice. Il n'a pas transformé le monde, mais il a changé la vie de Bernard.

Bon, avant toute chose, je voudrais remercier mon Père, mon Dieu, qui est dans le ciel, sur la terre et dans nos cœurs. Père Saint, je te dis merci pour ces moments que tu permets, mon Dieu. Ce moment où on va glorifier ton nom, Seigneur Jésus. Seigneur, parce que nos vies glorifient ton nom. C'est toi qui as changé nos cœurs et nos vies, Seigneur. Et je voulais témoigner de cela, Seigneur. Te donner gloire, te dire merci. Seigneur, parce qu'un jour, tes regards sont posés sur ma vie. Et alors ma vie a changé. Je te dis merci, Père, pour toutes choses. Et garde-moi dans le creux de tes mains, Père. Au nom de Jésus, à toi la gloire. Amen, alléluia. Amen, c'est une joie pour moi, c'est une joie pour mes bien-aimés de témoigner la gloire de Dieu, le Seigneur qui a changé nos cœurs et nos vies. Oui, c'est un Dieu de gloire, c'est un Dieu qui est vivant. Notre Dieu est vivant. Seigneur Jésus qui est mort pour nous sur la croix est vivant, je vous le dis. Aujourd'hui, il est là. Il est le même hier, aujourd'hui, éternellement. Je voudrais dire que dans ma vie, et nos vies. Oui, c'est un Dieu de gloire. C'est un Dieu qui est vivant. Notre Dieu est vivant. Seigneur Jésus qui est mort pour nous sur la croix est vivant. Je vous le dis. Aujourd'hui, il est là. Il est le même hier, aujourd'hui, éternellement.

dans ma souffrance, dans ma solitude, dans mon désarroi. Parce que je pleurais beaucoup et j'étais vraiment triste, je vous assure, il y avait vraiment une tristesse profonde dans mon cœur. Et en même temps, une colère aussi qui animait ma vie, quoi. C'était très difficile. Et donc, mon père est mort, j'étais très jeune, j'avais 15 ans quand mon papa est décédé. Et donc, de par ce fait, après, la vie, et pour moi, n'avait pas de sens. Ma vie n'avait plus d'espérance, je n'avais plus d'espérance. Donc, ma vie, c'était n'importe quoi, je vous assure. Malgré tout, j'avais une bonne attitude devant ma mère. Mais lorsque je n'étais plus chez moi, je n'étais plus comme un enfant sage, quoi. Après, j'ai joué au football, j'ai côtoyé l'alcool, la débauche, tout ça. Mais au fond de mon cœur, j'étais triste, beaucoup triste. Et alors, un jour, je suis rentré dans une église, dans une petite chapelle perdue dans une montagne. Et là, j'ai vu la statue de Jésus. Et j'ai dit, Seigneur Jésus, si vraiment tu existes, Seigneur Jésus, fais quelque chose pour moi. Et à partir de cette simple prière que j'ai formulée, quoi, ma vie a commencé à changer. Le Seigneur a permis que je rencontre des chrétiens qui m'ont appris à prier. Et voilà, et les choses ont commencé à changer, mes yeux commençaient à s'ouvrir. Voilà, et après le Seigneur, c'est un long parcours, il y a beaucoup d'expériences, quoi. Le Seigneur m'a montré que je venais d'ici, dans cette région, quoi. Et si vous voulez, quelques temps après, moi c'était long, mais j'ai rencontré une personne, une femme, qui m'a conduit dans cette région en fait. Et donc, étant dans cette région ici, je me disais, mais qu'est-ce que... Moi je suis ici, je vivais dans le monde, quoi. Je vivais comme tout homme qui ne connaît pas le Seigneur. Et donc je vivais, mais au fond de mon cœur, il y avait ce désir, cette soif de rencontrer des frères et sœurs avec qui prier, quoi. Alors chez moi, j'étais comme ça, je dis, Seigneur, conduis-moi vers des gens avec qui je dois aller, des gens avec qui je dois prier, quoi. Et puis, quelques temps après, dans ma boîte aux lettres, il y a eu un papier avec une adresse d'une assemblée dans laquelle j'ai été. Et là, le Seigneur vraiment m'a parlé. Moi, le dimanche matin, j'étais tout seul ici dans cette région, et j'allais faire mon sport. Voilà, j'allais courir, et ma petite vie de solitaire, quoi. Et la personne qui prêchait, c'était un mardi, dit « Oui, le dimanche matin, au lieu d'aller courir, vous venez au culte, vous verrez, c'est beaucoup plus puissant. » Et là, donc, j'ai obéi à la parole du Seigneur. Donc, le dimanche matin, je me suis trouvé au culte. Et là, les gens ont commencé à prier, à louer haute voix. Et dans mon cœur, je me disais « Mais qu'est-ce que je fais au milieu de tous ces gens? Qu'est-ce que je fais là? Qu'est-ce que... » Et le Seigneur entend mon cœur, entend ma parole, mes questions, quoi. Et à côté de moi, le Seigneur prophétise, une dame prophétise, le Seigneur me dit, tu te poses la question de savoir ce que tu fais là, mais tu n'as jamais été aussi près de moi que dans mon église. Et là, à un moment que la parole est donnée, là, il se passe quelque chose dans mon cœur, et là, je me mets à pleurer, et vraiment, il se passe quelque chose dans mon cœur. Parce que, comme enfant rebelle que j'étais, si vous voulez, la paix est venue, dans mon travail, la paix est venue, et là, ma vie a vraiment commencé à changer à ce moment-là, quoi. Et donc, voilà, et aujourd'hui, le Seigneur s'est révélé par différentes expériences dans ma vie. Voilà, parfois je croyais que Dieu était lointain, c'est un Dieu qui est inaccessible, où il fallait l'invoquer pendant des heures pour qu'il réponde à nos prières. Mais non, le Seigneur m'a confondu par rapport à tout cela. Parce que bien souvent, dans des situations, je le priais tout simplement comme ça. Père, regarde, aide-moi dans cette situation. Et le Seigneur répondait à mes prières. Bah, il y a beaucoup d'exemples dans lesquels je pourrais raconter que le Seigneur est là, présent au milieu de nous. Par exemple, je sais pas, moi, souvent quand j'ai été au Cameroun pour ma femme, quoi, pour faire les démarches que j'avais à faire, ben, je me croyais tout seul là-bas. J'ai jamais pris l'avion de ma vie. Et donc, le Seigneur m'a montré qu'il était là avec moi, quoi. Et c'est vrai que des fois dans les choses toutes simples, moi par exemple j'ai pris un billet d'avion pour Toulouse-Casablanca, Casablanca-Yaoundé, Yaoundé-Douala. C'était très fastidieux, c'est très fatigant, parce que beaucoup d'heures de décalage. Et donc l'avion arrive à Yaoundé, je me dis dans mon cœur, Seigneur, tu vois, Seigneur Jésus, il va y avoir une escale de 2 heures, pour moi c'est très fatigant, je t'assure, fais quelque chose pour moi, Seigneur Jésus. Et donc, l'avion, je vous assure, hein, et l'avion est arrivé à Yaoundé, il a commencé à descendre pour atterrir, et d'un coup, il a remis les gaz, il est allé directement à Douala. Et donc, moi, dans mon cœur, je me dis, c'est pas possible, mais c'est en fait le Seigneur, au travers de cette expérience que le Seigneur m'a permis de vivre,
bien d'autres, et j'ai compris que le Seigneur était là, tout puissant, et que même nos petites prières que nous formulons dans nos cœurs, le Seigneur nous entend, et il est fidèle et juste pour...

vraiment répondre à nos prières. Voilà, donc c'est exactement ce que je fais au Seigneur. Aujourd'hui, je donne gloire au Seigneur parce que vraiment, il a changé ma vie. Aujourd'hui, même ma famille ne me reconnaît plus. Moi qui étais un homme triste, qui étais un homme solitaire, qui étais un homme vraiment rebelle, mais ma famille aujourd'hui ne revient pas que je puisse me marier, que j'ai pu avoir des enfants, que j'ai pu avoir une vie vraiment épanouie. Mais ça, je donne gloire au Seigneur, parce qu'il n'y a que lui qui a pu faire cela, et qui continue, je le vois tous les jours, on le voit tous les jours, et ma femme, dans nos vies, les réponses aux prières, et voilà, le Seigneur nous bénit, et je crois, parce que le Seigneur demande d'être fidèle à sa parole, et je crois que le Seigneur, on essaie du mieux que possible de marcher dans la droiture, de marcher dans la fidélité, et conformément à la parole de Dieu, et on voit les grâces et bénitions de Dieu dans notre vie. Je pense que c'est ce Seigneur, c'est le lot de tous les bien-aimés, de tous ceux qui vraiment se tournent un jour vers le Seigneur. Moi, je voudrais dire à ceux qui ne connaissent pas le Seigneur Jésus qu'il est vivant, il vous aime. Et s'il n'y a pas de hasard, si vous entendez ce témoignage, si quelques témoignages que vous entendez, sachez que c'est le Seigneur qui vous parle. Le Seigneur vous appelle à lui. Jésus est vivant. Parce que durant ma vie, on m'a toujours parlé de Jésus. Mais jamais j'ai voulu le croire, jamais je me disais c'est pas possible. Mais il a fallu que je sois dans la souffrance, il a fallu que vraiment... Et alors là je me suis tourné vers Jésus. Et je vous invite vraiment à faire cette démarche. Comme il est écrit dans sa parole, va dans le secret de ta chambre, ferme la porte et invoque-moi dans le secret et je te répondrai. Jésus est vivant, demandez-lui de se révéler à vos cœurs et à vos vies. Et alors vous allez voir. Jésus n'attend que ça. Invoquez-le, je vous en supplie, au nom de Jésus. Que la grâce et bénédiction vous accompagnent. Amen.

C'est autour d'une belle table ensoleillée, en ce temps de printemps, que nous avons accueilli Bernard et Arild au studio de Radio Bonne Nouvelle. Après ce beau témoignage de la fidélité de Dieu à l'égard de ceux qui souffrent, notamment à cause de la perte d'un des membres de leur famille, une séparation qui est d'une souffrance très grande pour chacun d'entre nous qui le vivons à une époque ou une autre de la vie. Mais Jésus, lorsqu'il était sur terre, nous a fait une promesse, qu'il enverrait le Saint-Esprit, qu'il a lui-même nommé le Consolateur, Esprit Saint que le Père enverra en mon nom, et qui vous enseignera toutes choses, et vous rappellera ce que j'ai dit. Et rajoute dans ce 14e chapitre de l'Évangile de Jean, « Je vous laisse la paix, je vous donne ma paix, je ne vous la donne pas comme le monde donne. » Cette paix que Bernard a reçue dans l'église où il est rentré au lieu d'aller courir un dimanche matin. C'est cette paix que Dieu veut vous donner. Et si des fois certaines blessures, certaines souffrances sont longues à réparer, Dieu prend son temps avec vous et aura les mots pour vous consoler. Il y a ce magnifique passage dans la fin de la Bible où Dieu dit qu'il dressera une tente et séchera la larme de chacun d'entre nous. Et ce sera les premiers instants dans le paradis, dans sa présence, dans un monde où la souffrance sera du passé et même de l'oublier. C'est Dieu qui tient réellement la clé pour apporter la consolation dont notre cœur a besoin. Nous pouvons bien sûr la chercher dans bien des choses. C'est ce que Arild, la femme de Bernard, a fait dans un premier temps. Elle a cru l'avoir trouvé dans son premier amour, mais la vie l'a bien déçue, jusqu'au jour où Dieu lui montre le véritable amour, celui qui ne déçoit pas, car Dieu est amour.

Bénis moi aussi le nom de notre Seigneur, notre Dieu. Et c'est parce qu'il a fait beaucoup de choses dans ma vie qu'aujourd'hui je veux en retour lui témoigner, dire cela au monde afin que, comme il a fait pour moi, il puisse aussi faire pour vous qui allez nous, qui écoutez ce témoignage. En fait, je m'appelle Harley et je suis la femme de Bernard qui vient de témoigner. Moi, le Seigneur, il a tapé à la porte de mon cœur très jeune. Je suis née en Afrique, au Cameroun. Et vers l'âge de 13 ans, le Seigneur a commencé à me visiter un jour comme ça. Je suis tombée sur un petit livre. C'était une Bible en images pour enfants. Et j'ai feuilleté quelques pages. Il n'y avait pas toutes les pages. Et il était question de la crucifixion du Seigneur Jésus. Mais j'ai été beaucoup meurtrie. J'ai pleuré pendant une semaine. À chaque fois, je me cachais pour lire ce petit bout de livre. Parce que, en même temps, je vivais pas chez mes parents, je vivais chez une tante paternelle et je vivais pas très bien auprès de celle-là. J'ai été maltraitée, en fait. Et je sais pas, j'ai découvert qu'il y avait un Dieu qui était mort pour moi. Ça m'a parlé profondément. Et puis, les années sont passées. Je suis retournée auprès de mes parents et tout. J'étais une jeune fille. J'ai connu le monde, la débauche, tout ce que la jeunesse peut être en clair. Hein. Donc, j'ai connu un jeune homme de mon âge à l'époque. Et avec qui, ben, je suis tombée enceinte de lui. Pour moi, c'était l'homme de ma vie. C'est vrai que le Seigneur nous prêche, on parle de l'amour souvent. Et c'est vrai, on a tous besoin d'amour. Dans ce monde, c'est la chose qu'on recherche le plus, l'amour. Et moi, j'étais en quête de ça. Ayant vécu dans une famille un peu divisée, les parents et tout ça qui s'étaient séparés et tout, donc, j'ai pas eu j'ai pas vécu un milieu dans une famille construite comme il fallait selon Dieu. Et donc cela me manquait, l'amour, de voir mes deux parents unis et tout ça. Et après, avec ce jeune homme de qui je suis tombée enceinte, je croyais que c'était l'homme de ma vie. J'ai cru en lui, ce qui fait que quelques années après, ça ne s'est pas bien passé. Il est allé avec d'autres, pour ne pas dire une autre. Et là, j'étais déchirée. J'étais effondrée. Je me sentais perdue. Pour moi, ben, c'était pas possible de vivre la vie autrement sans cette personne que j'aimais. Et à un moment donné, je voulais en finir avec ma vie parce que des pensées viennent dans notre esprit. Mais ce sont pas souvent les pensées de Dieu. Ce sont même pas nos propres pensées. Parce qu'aucun homme ne veut de lui-même supprimer ses jours comme ça. Mais c'est l'œuvre de l'ennemi en nous. Il m'envoyait ses pensées à l'époque, je ne discernais pas. Et je les avalais. J'étais triste. Je me suis rasé le crâne. Je voulais plus plaire à aucun homme. J'étais révoltée. Mon âme était blessée. Et un jour, dans ma détresse, Jésus était là. Ce Jésus qui m'avait entendu pleurer quelques années en arrière. C'est lui qui avait produit ces pleurs-là dans mon cœur. Il savait que je l'aimais, il avait produit cet amour en moi. Il est revenu par le biais d'un jeune homme, je me souviens. À l'époque, je tenais un petit commerce qui était ma seule source de revenus, en fait. Et j'étais là devant mon box. Un jeune homme est venu, je ne le connaissais pas. Et il avait une parole de connaissance pour moi. Il m'a dit, il y en a un qui t'aime. Mais avec une telle paix, il se dégageait de lui une telle paix. Et c'est comme si cette paix m'a été communiquée en l'instant. Je me suis sentie guérie de l'intérieur.
de l'extérieur, il y avait les larmes qui coulaient. C'est comme si de suite, c'était la solution, comme si, voilà, quelque chose s'était passé. Mais j'ai pleuré et il était bon que je pleure. Parce que le Seigneur, voilà, j'ai pleuré. Ce jeune homme m'a dit que oui, je connais quelqu'un qui t'aime. Il me parlait comme à une vieille connaissance et tout. Et il m'a invité à une réunion de prière et tout. Moi, j'étais catholique avant, donc ce n'est pas sans crainte que j'y suis allée parce que je savais bien que les gens avaient mauvaise opinion des pareils cultes et tout. Mais bon, poussée par Dieu, je crois, je suis partie. Et j'ai reçu un bon accueil. C'était une église de maison simple, dans la simplicité des frères et sœurs qui craignaient le Seigneur et tout. Donc j'ai été bien entourée à l'époque. Mais je vous assure, le Seigneur m'a guéri. Il m'a guéri dans mon âme. En un mois comme ça, là, j'étais enseignée de beaucoup de choses. Le Saint-Esprit me parlait. Donc, j'ai commencé à découvrir que, mais ce monde, il y a une réalité qui est là. Dieu est là. Ce Dieu qu'on ne voit pas, mais c'est vrai, il est vivant. Il me visitait dans les songes et tout ça. Il m'est arrivé de lui entendre audiblement, avec peur aussi. Parce que oui, il a un Dieu qui parle, même il peut nous parler jusqu'à ce qu'on entende sa voix. C'était merveilleux. C'était merveilleux de vivre toutes ces choses. Ce qui fait que je savais que je dois bénir ceux qui m'ont fait souffrir. Je priais pour mon compagnon et tout ça. Que Dieu le touche aussi. Je voulais crier au monde, dire au monde entier que Jésus est là. Il est vivant. Et je me souviens que dans ma famille, on disait que je suis folle. Parce que je vivais une telle félicité, je vous assure. On dirait que j'étais pas, comme si j'étais déconnectée du monde, comme si des fois, je m'élevais. Comme si mes pieds n'étaient pas sur la terre. Et un jour, je me souviens, j'ai dit à ma sœur plusieurs fois, bonjour, bonjour, bonjour. Elle dit, mais qu'est-ce qui t'arrive? J'étais toujours dans la joie, une joie inexprimable. Et c'est comme ça que j'apprenais que c'était l'œuvre de l'esprit. J'entendais qu'il y avait un esprit. En fait, cet esprit était déjà venu habiter en moi. Et là, le Seigneur m'a enseigné en un mois. Le Seigneur me faisait avaler sa parole. Je pouvais ouvrir la Bible et comprendre ce que je lisais. J'avais de la compassion quand je voyais les gens passer. J'avais à cœur de prier pour eux. Et ça a duré ma conversion 2 mois et demi comme ça, à peu près. Moi qui avais une situation assez précaire, j'avais pas de travail et tout ça. Le Seigneur m'a donné un travail. Je me suis retrouvée dans un endroit, selon le monde, un grand lieu, quoi, un bon travail. Mon patron était un grand homme considéré dans mon pays. Quelqu'un que je sais que je n'aurais jamais pu saluer de ma main si ça n'aurait été par la grâce et la toute puissance de Jésus. Je me suis retrouvée à un poste sans qualification, mais parce que Jésus m'avait qualifié. C'est comme s'il avait dit, ouvrez la porte que la fille du roi des rois s'asseye. Et mon patron m'a reçu comme ça. J'ai déposé ma demande d'emploi dans cet endroit parce que l'esprit m'avait poussé. Humainement, j'avais pas les qualifications. Et cet homme, le même jour, il m'a dit, je vous embauche, allez vous asseoir, voilà votre bureau. J'en revenais pas pour dire ce que Jésus peut faire. Et ça m'a donné de tenir. Entre-temps, mon compagnon, alors, on s'était séparés déjà parce que comme j'étais devenue un peu comme folle, parce que j'étais ivre du Saint-Esprit. Quand il me faisait du bien, du mal, je lui rendais par le bien. Je n'avais aucune rancœur et il se méfiait. Il disait que j'étais bizarre. Il craignait que ma douceur cache une vengeance terrible.
Et un jour, il m'a dit, ça n'est assez. Tu choisis ou Jésus, ou moi. Ah, là, j'ai dit, oh, mon cher ami, si c'était hier, je pouvais choisir. Je pouvais te choisir. Mais là, avec tout ce que j'ai découvert, cette félicité, cet amour que le monde ne m'a jamais donné, je ne peux changer pour rien au monde. Donc, c'est comme ça qu'il y a eu rupture. Et les bénédictions, comme je disais, ont commencé à arriver. Le travail, tout ça. Moi, j'aurais jamais cru que je serais venue en France. C'était même pas dans mes rêves. J'ai souvent dit à Dieu dans mes prières qu'il me donne un homme selon son cœur. Peu importe s'il aura les moyens ou pas, mais quelqu'un qui l'aimera comme moi je l'aime, avec qui on pourra partager. Voilà, le glorifier et l'honorer. Mais je pensais pas que ce serait, je prendrais l'avion. Mais comme Dieu est, il donne toujours au-delà de ce qu'on attend. Quand on est fidèle en lui, un jour il m'a dit, parce que j'étais quand même dans la détresse à un moment donné, ça s'est pas passé en un jour. Et un jour j'ai pleuré, j'ai dit, Seigneur, regarde, pour toi j'ai tout quitté. J'ai l'impression que je tourne en rond, que ma vie, voilà, n'a pas, voilà, comme si je n'ai rien. Et j'entends cette parole où il me dit que Pierre avant moi avait demandé que Seigneur, qu'adviendra-t-il de nous qui t'avons suivi? Il a dit, en vérité, je vous le dis, quiconque aura quitté, voilà, son père, sa mère, ses terres, ses biens en quelque sorte, à cause de moi, héritera au centuple dans le siècle présent et la vie éternelle dans le siècle à venir. Pour couper court, c'est pour dire que depuis que j'ai donné ma vie au Seigneur, voilà, aujourd'hui je vous parle, je suis en France, là où je rêvais pas être. Dieu m'a donné un mari merveilleux, ce que je n'espérais pas. Il m'a donné des enfants et tout ça, il m'a reconstruit. Pourtant, moi, j'espérais construire autrement. Et surtout, il m'a donné cette espérance. Je vis tous les jours dans l'attente de sa venue, qui est très proche. Et je me languis, je soupire avec mon mari et tout ça. C'est pour ça qu'on a à cœur vraiment de dire au monde que ce Dieu, il est vivant et qu'il revient bientôt, afin que comme nous, on l'a reçu aussi, que vous puissiez le recevoir. Parce que lui seul, il a la solution pour nos vies. Parce qu'on peut tout avoir ici-bas, dans ce monde, mais cela ne suffit pas si on n'a pas la vie éternelle. Parce qu'il y a deux vies. Il y a la vie après la mort, mais il y a une vie auprès de notre Créateur, et il y a une vie loin de lui, pour l'éternité. Et je ne souhaite cela à personne. C'est pour ça que vraiment, on veut interpeller chacun. Vous qui nous écoutez aujourd'hui, vous qui m'entendez, faites votre expérience avec le Seigneur. Dites-lui que s'il est vivant, il vous visite, où que vous soyez, dans votre maison, dans votre solitude, il vous entend. Souvent, sur cette terre, nous, on marche toujours la tête basse. On baisse la tête. Alors que le Père, il veut juste que des fois, on la relève parce qu'il est là. Qu'on crie à lui. Pour qu'il nous exauce. Faites cette expérience. Et vous verrez que, autant qu'il a comblé nos cœurs, autant il va combler le vôtre, au-delà même de ce que vous pouvez vous imaginer. Voilà, que Dieu vous bénisse puissamment. Au nom de Jésus, amen.

fenêtre, passer de l'ombre à la lumière. 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

0: sommes toujours dans votre émission Vivant et Vrai et nous réfléchissons suite à la lecture du psaume 10 et suite à la lecture du psaume 10, nous écoutons des témoignages de personnes faisant partie d'une association nommée Yahweh, une association de peau qui prend soin des personnes isolées ou dans la détresse. Si ils ont à cœur cela, c'est parce que Dieu a mis un amour en eux. Parce que Dieu les a sortis d'une détresse, de souffrance qu'ils avaient. Et comme David, lorsqu'il a écrit ce psaume 10, ils ont un jour demandé à Dieu de les aider. Et Dieu a répondu. Et c'est parce qu'il répond aujourd'hui que Flore a eu à cœur de vous parler. Elle commence avec un petit chant témoignant cet amour qu'elle a pour Dieu et qu'il a rempli de vie.
1: Bonjour à tous, je m'appelle Flore et je viens vous rendre un petit témoignage de tous les bienfaits que Jésus, mon Dieu, a fait pour moi. Mais avant de commencer, je voudrais vraiment chanter ce petit chant qui me vient là maintenant, qui me monte là au cœur. Comment ne pas te louer, Jésus ?

0: Voilà ce Jésus qui est mon Dieu. Il s'est révélé à moi en tant qu'il a plusieurs attributs, Dieu de paix, Dieu d'amour. Mais moi, il s'est révélé à moi en tant que Dieu de la délivrance et Dieu de la guérison. Je l'ai connu à travers ces deux actes-là, bien plus encore, mais dans la manière dont je l'ai connu, ben, c'est un peu comme ça que je l'ai rencontré. Je viens d'une famille catholique. Je crois que la plupart des familles sont issues de la religion catholique. Donc, mes parents étaient catholiques. Je les ai jamais pratiquement ou rarement très vus à l'église. Mais ils nous incitaient souvent à aller à l'église. J'ai appris le catéchisme. J'ai eu mon baptême. J'ai été confirmée. Et puis on vivait comme ça, ce semblant de vie. Je suis la deuxième d'une famille, d'une fratrie de 5 enfants, donc l'aînée des filles. Et on a vécu comme ça en Afrique avec mes parents jusqu'à leur divorce. Et quand ils se sont séparés, c'est là que, en fait, les choses ont basculé un peu dans ma vie, voilà. Mes parents se sont séparés, ma mère est partie de la maison. Mon père nous interdisait de la voir, donc à un moment donné, lui, il avait d'autres femmes à l'extérieur, donc il rentrait vraiment rarement. Et on se retrouvait par moments à pas manger, on avait rien. Ce qui m'a poussée à un moment donné à quitter temporairement l'école. J'ai trouvé un petit travail de... souvent en Afrique, ça se fait ça, les bonnes de maison. Sauf que c'était dans un camp militaire. Donc j'allais m'occuper des enfants des expatriés qui venaient là pour quelques années. Et j'ai travaillé là pour pouvoir soutenir mes frères et sœurs parce que c'était dur, on pouvait rester des jours et des jours sans manger. Et donc, par ce petit travail, ben, je pouvais subvenir aux besoins du reste de la fratrie. Étant donné que j'avais une petite sœur à cette époque-là qui avait 5 ans et qui avait besoin vraiment de l'aide. Donc, j'étais devenue son père, sa mère. C'était la grande sœur à tout faire. Et les années ont passé, chaque année pendant les vacances, hein, j'allais travailler dans ce camp militaire français. Et c'est comme ça que j'ai rencontré mon mari qui était venu, lui, en vacances dans ce camp militaire. Et quand il m'a vu, il m'a dit, toi, je veux t'épouser. Et ça ne m'intéressait pas à cette époque-là parce que... inconsciemment, je mûrissais l'idée que mes parents se remettent ensemble, même si mon père avait refait sa vie. Et comme ça, dans la patience, mon mari a beaucoup patienté. Et un jour, il est venu me chercher. Nous sommes venus ici en France. Dans la foulée, on s'est mariés très très rapidement. Dans la foulée, un enfant était né de cette union. On a mené notre vie comme ça. C'était un homme vraiment très gentil, très protecteur. On peut dire que c'est vraiment avec lui que j'ai grandi, que j'ai appris pas mal de choses. Et puis même, il me poussait à faire quelque chose. Dans la foulée, on va dire aussi, j'ai fait une formation d'aide-soignante, je suis devenue aide-soignante. On vivait notre vie tant bien que mal. Et puis, quelques années plus tard, j'en avais marre de... J'étais fatiguée par ce métier, j'ai décidé de devenir infirmière. Et donc, je situe un peu ce contexte hein, pour qu'on comprenne comment... Dieu a commencé, enfin, Dieu me connaissait depuis, mais comment ma rencontre avec lui a commencé, en fait, c'est pendant ces études-là. Et pendant ces études-là, j'avais vraiment, dans ma famille, en fait, hein, on a des antécédents de maudieux. Mes grands-parents, mes arrière-grands-parents, toute ma famille, autant du côté de mon père que de ma mère, nous portons tous des lunettes. Il y a des cas même de personnes qui sont aveugles, hein, des cas de glaucome, de cataracte. Hein, et on peut dire que c'est un lien vraiment puissant. C'est un mal qui détruisait vraiment la famille. je situe un peu ça pour qu'on puisse comprendre un peu la suite du témoignage. Et parallèlement à ça, j'étais une personne très très coléreuse, mais vraiment de tous les péchés existants vraiment dans ma vie, c'est celui-là qui me dominait. Si on pouvait rien me dire, j'étais bagarreuse, coléreuse. Je pouvais m'enflammer pour un oui ou pour un non. Et donc, pendant cette formation d'infirmière, hein, la bagarre, la colère, hein, les mots durs, ça me fatiguait par moments. Je pouvais rater même les cours parce que j'avais constamment mal à la tête. Hein, je prenais des traitements, j'avais vu plusieurs spécialistes. Hein, et à chaque fois, on me disait, patientez jusqu'à l'âge de 40 ans. Parce que apparemment la vue elle se stabilise à cet âge-là et on pourra vous opérer. Mais à l'époque j'étais bien loin des 40 ans et ça me fatiguait, donc ça pouvait me mettre dans des états d'anxiété, de colère. Et donc j'avais à cette époque-là ma petite sœur et une cousine qui étaient venues dans le village où je suis dans la ville où je suis en ce moment, qui venaient régulièrement me parler de Dieu. Et moi, ayant connu que la religion catholique, quand elle me parlait de ce Dieu-là, je trouvais ça abominable. Je dis, mais c'est quel Dieu qui vous permet, vous, toutes les deux, de vous asseoir dans une chambre et de le prier? Moi, le Dieu que je prie, il est à l'église, c'est là-bas qu'on va le trouver. Et patiemment, elle continuait à me dire, mais tu as souvent mal à la tête, hein, c'est pas normal, viens, on va prier pour toi. Et elle me fatiguait, en fait, je les traitais de sorcières parce qu'elles étaient bizarres, elles s'attachaient la tête, elles mettaient pas de boucles d'oreilles, elles étaient bizarres, elles priaient papa, Jésus, elles me fatiguaient, en fait, à cette époque-là. Et je pense qu'elles ont, dans le secret de leur cœur, elles ont prié que Dieu me délivre vraiment de cette colère et qu'il me fasse grâce par rapport à mes mots Dieu, ces mots de tête. Et voilà que pendant cette formation, il va se passer une situation vraiment délicate pour moi. On avait des semaines de stage de 4 semaines. Et après les semaines de stage, on retournait en cours. Et particulièrement sur un stage, je trouvais le stage difficile. J'avais pas envie d'y aller. Donc un jour sur deux, j'y allais. Je produisais de faux. J'allais voir le médecin pour qu'il me fasse un certificat médical. J'allais le produire. Quand on m'appelait, je disais que j'étais fatiguée, que j'étais malade. En fait, je mentais. J'avais pas envie d'aller finir ce stage. Et à un moment donné, la cadre de ce service m'a appelé. Elle m'a dit, écoutez, je vous mets 0 à ce stage parce que vous ne venez pas et puis on ne sait pas ce que vous avez. Soit vous êtes malade, vous restez à la maison, vous vous soignez, et soit vous n'êtes pas malade, vous venez et puis vous remplissez les conditions attendues. Et vraiment, ce 0 là, j'étais à cette époque-là en 3e année, et ce 0 en fait ne me permettait pas de me présenter de valider en fait mon diplôme, et c'était embêtant. Et c'est comme ça que un jour, dépité, fatigué, je suis allée trouver ma cousine et ma sœur en leur racontant l'histoire. Elles m'ont un peu fait la morale en disant, mais c'est pas bien, il faudrait que tu ailles, mais qu'on va prier pour toi et tu verras ce que Dieu va faire. Et elles m'ont conseillé de jeûner. C'était difficile, hein. 2 ou 3 jours de jeûne. Bon, j'avais jeûné, au final, il s'était rien passé, elle voulait toujours pas valider ce stage. Et puis, à un moment donné, je me suis assise, je disais, mais s'il ne se passe rien, 3 années pour ne pas valider mon diplôme, ça va être catastrophique pour moi. Et à un moment donné, je disais, Seigneur, aide-moi. Et puis, un beau jour, cette cadre, elle appelle en fait ma monitrice de l'école en disant que finalement elle avait réfléchi et qu'elle me donnait 10, ce qui me permettrait de valider ce stage, de valider en fait mon DE. Et donc à partir de ce moment-là, il s'est fait quelque chose dans ma tête, hein, et j'ai commencé à considérer un peu mieux ma cousine et ma sœur et à faire attention aux conseils qu'elles me donnaient. Et donc après ça, j'ai eu le diplôme, j'ai eu un travail. Et un jour, je regardais une vidéo d'un pasteur. Je connaissais pas. Je tapais un peu sur. Je faisais des recherches sur Internet pour voir ce que c'était que cette religion là et tout ça. Et je suis tombée sur la vidéo d'un pasteur qui disait Dieu n'a pas changé. Il guérit toujours. Il fait toujours des miracles. Si vous croyez que ce Dieu-là peut vous guérir, hein, ben il faut poser la main où ça fait mal, où vous avez mal, et ce Dieu-là, vous allez voir, il va vous guérir. Et comme à cette époque-là, j'avais des lunettes, hein, j'ai sorti les lunettes et j'ai posé la main comme ça. Je dis guéris-moi, Seigneur, si tu me guéris, je te promets, j'abandonne le péché. En parenthèse, j'avais une idolâtrie de moi-même. Je passais des heures à me regarder. Je m'adorais, je m'aimais. Et donc, quand je faisais cette prière, je disais, Seigneur, si tu me guéris, j'arrête tout ça. Et puis, j'étais bagarreuse, j'étais menteuse, voleuse. Mais vraiment, j'ai pas honte de le dire. Je donne gloire à Jésus aujourd'hui. Ces vilaines choses-là, j'étais versée, on va dire, dans le péché. Et j'ai dit, si tu me guéris, je te fais la promesse que j'abandonne le péché. Et quand j'ai sorti les mains, il s'est passé quelque chose. Je sais pas décrire cette chose-là. J'avais comme un feu en moi. Je pouvais pas m'asseoir, je pouvais pas me lever, je tenais pas. Et je criais. Ce jour-là, j'étais de repos et mon mari était au salon. Je criais, il s'appelle François. J'ai dit, François, Jésus m'a guéri. Je vois, j'ai pris, vous voyez les notices des, souvent les notices c'est écrit en tout petit, j'ai pris, j'ai lu. Et j'étais émerveillée, je dis, je vois. J'ai dit, François, je vois, regarde, je suis guérie. Je sautais, je criais dans la maison. Et il m'a dit, oh, tu vas voir, dans une heure, tu iras bouffer les doliprane et on en reparle. On verra bien, il me disait ça. Et je dis, non, il s'est passé quelque chose. J'avais ce feu-là en moi, je voulais sortir. Je criais aux gens que Jésus m'avait guéri, je tenais pas. Et j'ai appelé ma cousine, je dis, viens. Elle me dit, non, Flore, je peux pas. Je dis, si tu viens pas aujourd'hui que je meurs, t'emporteras la responsabilité, viens. Et elle a eu tellement peur, elle est venue, elle me dit, mais qu'est-ce qui se passe? J'ai dit, regarde, Jésus m'a guéri, vraiment, il existe Jésus. Et je lui ai dit que si tu me guéris, j'arrête de mentir, de voler, de me bagarrer et tout ça. Et elle s'est assise, elle m'a regardé, elle me dit, t'es sûre? Je dis oui. Et elle m'a dit, alors répète. Et elle m'a fait répéter, Seigneur, aujourd'hui, je m'en tirerai plus, je prends la décision de te servir et je veux me faire baptiser. Et c'est comme ça, c'est à partir de ce jour-là que Dieu, le premier miracle, hein, bon, le miracle, il m'a donné, il m'a sauvé la vie, mais le premier vrai miracle que j'ai expérimenté avec lui, c'était... la guérison de mes yeux. Vous voyez, aujourd'hui, je porte pas des lunettes depuis ce jour-là. Et il est venu vraiment me séparer du péché. La colère, la bagarre, hein, je passais des heures, je me décapais aussi la peau, j'étais blanche. Et pourtant, je suis née, vous voyez, j'ai récupéré la couleur de ma peau, j'étais blanche. Je connaissais toutes les chansons de Rihanna par cœur, hein. Pourtant, mon anglais, il est vraiment médiocre, mais je pouvais chanter en anglais. Je connaissais toutes les chansons de Beyoncé. Je me coiffais comme elle. Je suis grande, hein, mais j'étais perchée sur des talons de par moment 10 centimètres. J'arrivais pas à marcher, mais je faisais... oui, quand je passais, je voulais qu'on me regarde parce que, ben voilà. Et toutes ces choses-là, du jour au lendemain, Jésus est venu me séparer de ces choses. Je les ai... trouvé, vu comme de la boue, ça me faisait, mais vraiment, il y a que Dieu qui pouvait faire ce changement-là en moi. Et puis après ça, j'ai été délivrée, on était parti un jour à une conférence de prière, et là-bas, j'ai su qu'il m'a délivrée, si vous voulez, ce jour-là, mais il restait encore des liens. Et ce jour-là, mais toutes les maladies que j'avais en moi, il m'a révélé même, j'ai une mère, hein, dans ma famille, j'ai ma mère qui est une puissante sorcière, elle pratiquait la sorcellerie avec justement cette petite sœur là, et j'ai découvert hein, mais vraiment des secrets de famille que Dieu a mis comme ça en lumière. Et donc depuis ce jour-là, je m'attache vraiment quand j'ai découvert ça et qu'elles en voulaient à ma vie, j'étais meurtrie, c'était difficile. Je me disais, si c'est une copine, une camarade, même une cousine qui m'en veut, qui veut me tuer, je peux pardonner, mais ma propre mère hein, et par les conseils des uns et des autres hein, par l'action du Saint-Esprit à moi, cette colère même qui était revenue parce que je leur en voulais, je me disais c'est pas possible, tu m'as mis au monde hein, je fais tout pour pour que tu sois bien dans ta vie et en retour tu veux me faire du mal. Et donc Jésus chaque jour hein, au quotidien il vient vraiment prouver cet amour là, il me dit ben ne crains pas, n'aie pas peur, je suis avec toi tant que tu marcheras, tu m'obéiras, ben tu verras que personne ne pourra attenter si je peux dire comme ça à ta vie. Et c'est vraiment, la vie chrétienne, elle n'est pas facile. Hein. C'est une vie de combat, d'épreuves. Hein. Mais dans ces épreuves-là, on n'est pas seul. Hein, parce qu'on a un Dieu, il est tellement puissant. Mais j'ai vu sa puissance au quotidien. Dans des situations, humainement parlant, impossibles à nous les êtres humains, mais à Jésus, tout est possible. Et je le vois chaque jour. Dans la vie de mon mari, de mon fils, dans mon travail, dans ma relation aux autres, dans tout ce que je peux faire, il permet certains combats pour nous apprendre, pour nous fortifier, mais au milieu même de ces combats, il est là. Voilà, c'est le témoignage est long, hein, c'est un bref aperçu de ce qu'il fait. Il continue de me travailler, de me restaurer. Il me restaure chaque jour. Par moment, je peux lui demander certaines choses. Il accorde pas parce que peut-être que c'est pas le moment, peut-être parce que cette chose elle est pas bien pour moi. Mais il donne toujours, il accorde toujours au-delà de ce qu'on lui demande. Lui, il est Dieu. Il est écrit qu'il est le Dieu omniscient, omniprésent, omnipotent. Il est partout et il est partout. Il sait ce dont ses enfants ont besoin. Il est dit aussi dans les psaumes là-bas que les maux du juste hein, sont en grand nombre, hein, mais l'Éternel les en délivre tous. Hein. Il n'a pas dit un seul, il dit tous. Hein. Donc mes bien-aimés, vous qui connaissez le Seigneur, vous qui ne le connaissez pas, vous allez certainement un jour entendre ce témoignage. C'est juste pour vous fortifier et vous dire que... il y a plusieurs dieux sur cette terre. Le Dieu chez les hindous, le Dieu chez les témoins de Jéhovah, le Dieu chez les catholiques, il y a plusieurs dieux. Mais moi, je sais qu'il y a un seul Dieu. Il s'appelle Jésus-Christ de Nazareth. Il est réel, il est vivant, il sait toutes choses, il voit toutes choses. Quand vous avez des soucis, n'allez pas vous confier en l'homme, parce que... les humains ne pourront rien vous apporter, mais priez, appelez à ce Dieu-là et il vous répondra. Sûrement, il vous répondra parce qu'il sait, il voit, il est au courant. Il est dit dans Jérémie, je sais pas le passage, hein, mais il dit que avant que je ne t'ai formé dans le ventre de ta mère, je te connaissais. Et Dieu nous connaît. Même vous qui ne croyez pas qu'il existe, hein, il vous connaît mieux que vous-même. Et il sait ce dont vous avez besoin. Il vous demande juste hein, de vous tourner vers lui, de lui faire confiance, de le considérer et de le mettre hein, aussi à l'épreuve. Et il vous surprendra. Moi, j'ai trouvé ce Jésus-là. J'ai trouvé mon Dieu. Et quand je regarde en arrière, je me dis, mais mon Dieu, quel gâchis! Parce qu'aujourd'hui, j'ai la sécurité en lui. J'ai la paix. Mais ce monde cherche la paix. Même dans mon travail, on voit des personnes qui arrivent, qui se confient dans les médecins, qui se confient dans les médicaments, qui cherchent la paix. Nous, on a cette paix-là parce que Jésus nous la donne. On l'implore et il vient tout simplement la déposer dans notre cœur. Et ce monde aujourd'hui a besoin de la paix de Jésus. Cette paix-là, elle ne s'ensuit d'aucun chagrin. Elle est en nous, on la vit. C'est une plénitude. Et elle nous aide même, cette paix, à voir les autres comme lui voudrait qu'on les voit, à les respecter, à les aimer, à aller au-delà par moment de nos forces. Voilà, c'est un bref témoignage. Que Dieu vous bénisse. Amen.
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0: C'est la fin de votre émission Vivant et Vrai sur Radio Bonne Nouvelle. Et pour terminer, je vous laisse ces quelques mots que Bernard a donnés à la fin de son témoignage.
1: Le Seigneur vous appelle à lui. Jésus est vivant. Parce que durant ma vie, on m'a toujours parlé de Jésus. Et jamais, je voulais le croire, jamais je me disais c'est pas possible. Mais il a fallu que je sois dans la souffrance, il a fallu que vraiment. Et alors là, je me suis tourné vers Jésus. Et je vous invite vraiment à faire cette démarche. Comme il est écrit dans sa parole, va dans le secret de ta chambre, ferme la porte et invoque-moi dans le secret et je te répondrai. Jésus est vivant. Demandez-lui de se révéler à vos cœurs et à vos vies. Et alors vous allez voir, Jésus n'attend que ça. Invoquez-le, je vous en supplie, au nom de Jésus. Que la grâce et la bénédiction vous accompagnent. Amen.

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1: Chers amis, l'une des questions les plus aiguës qui se posent actuellement en nombre de chrétiens plongés dans la confusion à cause d'enseignements contradictoires et par la surenchère exercée par certaines églises ou dénominations tendancieuses, est celle du baptême de l'Esprit. Qu'entendons-nous par le baptême de l'Esprit ou du Saint-Esprit? Je tâcherai, brièvement, de donner une réponse à cette question. D'ailleurs, dans mon étude intitulée « Saint-Esprit et expérience chrétienne », nous donnons l'interprétation du baptême de l'Esprit, qui est celle de ces chrétiens que je viens de nommer, et nous réfutons cette interprétation par des arguments bibliques. Ceux d'entre vous qui désireraient approfondir la question peuvent consulter ou demander un exemplaire de cette étude de 500 pages. Ici même, je tâcherai de donner donc un résumé et surtout de présenter la position biblique sur le sujet. D'après cette interprétation tendancieuse, le baptême en esprit constituerait une deuxième bénédiction accordée à certains chrétiens, une bénédiction spéciale accordée aux chrétiens après sa conversion, lui assurant ainsi le don du parler aussi en langue, qui en serait la preuve irréfutable. Cela signifie en clair que tout en étant converti, si on n'a pas le don du parler en langue, on n'est pas baptisé de l'Esprit. On n'a pas reçu son sceau. On est privé de sa plénitude et on peut se demander à quoi bon la conversion à Jésus-Christ, à quoi bon se dire disciple de Jésus-Christ, à quoi bon d'être donc celui qui bénéficie de toute son œuvre de rédemption. Un survol rapide du Nouveau Testament nous montrera sans ambiguïté que le baptême de l'Esprit appartient à cette catégorie d'expressions qui nous assure que le Saint-Esprit habite effectivement tout fidèle régénéré, c'est-à-dire tout chrétien qui confesse sa foi en Jésus-Christ et qui, par conséquent, est converti au Seigneur. Car le baptême en Esprit est étroitement associé avec la naissance d'en haut et la conversion, tandis qu'aux yeux de ces autres tendances, ces deux étapes seraient différentes de celles de la réception de l'Esprit. Pour bien comprendre le sens de la doctrine, commençons par un examen rapide du vocabulaire du Nouveau Testament. Des expressions telles que « réception de l'Esprit », « baptême de l'Esprit », « plénitude de l'Esprit » y reviennent très souvent. Elles sont des expressions interchangeables. Je le souligne, interchangeables, c'est-à-dire qu'elles signifient une et même et seule réalité. Au chapitre 1er du livre des Actes, il est prédit l'événement de la Pentecôte et le don de l'Esprit, ce qui ne signifie rien de moins que les disciples, à qui le Seigneur, prêt à monter au ciel, déclarait ou donnait l'ordre missionnaire, leur promet également le baptême de l'Esprit, de son Esprit. Au chapitre 2e de ce même livre, acte 2, il est fait mention de la plénitude de l'Esprit. Entre la réception et la plénitude, il n'existe aucune différence. Toujours dans acte, chapitre 1er, au verset 8, il y a, nous lirons, l'annonce que l'Esprit surviendra sur les disciples. Et dans acte 2, verset 38, nous est annoncé que les disciples ont reçu l'Esprit. Ainsi, recevoir l'Esprit, avoir reçu l'Esprit, être rempli de l'Esprit, baptisé de, par ou en l'Esprit sont des termes qui désignent tous un seul et même fait. L'Esprit de Dieu accomplit un seul acte, et cet acte est tantôt désigné par le mot de réception, tantôt par celui de baptême, ailleurs par l'expression de plénitude. Ce qui s'est passé dans la maisonnée de cet officier romain, Corneille, en Césarée de Philippe, et dont le récit se trouve au livre des Actes, au chapitre 10e, n'est absolument pas différent de ce qui s'était produit d'après acte 2 sur les disciples immédiats de Jésus-Christ. L'Esprit de Dieu est survenu sur les membres de la maisonnée de ce païen, ou ex-païen Corneille, et au verset 47, il est souligné qu'ils ont reçu, qu'ils ont bien reçu l'esprit. Ceci pour l'explication du vocabulaire et des expressions du Nouveau Testament. D'autres preuves existent également pour confirmer notre conviction. Tous les récits bibliques laissent clairement entendre que tous les croyants, tous ceux qui sont convertis, qui croient au Seigneur Jésus comme leur Sauveur et Seigneur, et le déclarent le chef et la tête de l'Église, ont reçu l'Esprit Saint par son Esprit, parce que l'effusion de l'Esprit, le jour de la Pentecôte, a été l'accomplissement de la promesse du don universel de l'Esprit, promesse ou prophétie faite par le prophète Joël dans l'Ancien Testament. Le passage du livre des Actes souligne que tous ont reçu l'Esprit, et je souligne ce « tous », sans exception. Il n'y a eu donc aucune exception. L'Esprit survint sur tous les croyants, ses premiers disciples qui se trouvaient réunis en un même lieu. Il n'y a pas donc deux types ou catégories de classes de chrétiens, ceux qui auraient le privilège de recevoir l'Esprit et d'en être baptisés, et ceux qui, même convertis et croyants, en seraient privés. Toujours selon Acte 2, tous ceux qui répondront à l'appel de Pierre, du disciple, sont assurés du don de l'Esprit. Le don de l'Esprit n'est pas quelque chose de surajouté après coup à la foi et à la conversion par grâce. Tout est lié ensemble, tout se produit simultanément, la foi et la repentance, le baptême et la réception de l'Esprit. Quelques lignes plus loin, dans ce même chapitre, des Actes, chapitre 2, on lira également que les convertis ont reçu joyeusement la parole. On doit conclure de cela que la réception joyeuse de l'Évangile assure aussi la réception ferme de l'Esprit du Christ. La même idée est répétée dans la première lettre de saint Paul aux Corinthiens, au chapitre 12e. Voici ce que, au verset 13, l'apôtre écrivait « En un seul esprit, nous avons tous été baptisés pour former un seul corps ». Dans le Nouveau Testament, de manière invariable, c'est le Christ qui baptise en l'Esprit. Acte 2 fait la même déclaration. C'est le Seigneur monté au ciel qui répand son Esprit. L'Esprit ne vient pas de son propre chef. Il ne baptise personne. Il est en qui ou dans qui on est baptisé. L'apôtre, dans le texte cité plus haut, déclare encore « Nous avons tous été abreuvés par le même Esprit ». L'original grec peut se traduire par « nous avons tous été arrosés par l'Esprit en vue de former un seul corps ». Nous avons donc tous été baptisés, immergés, irrigués par l'Esprit. Or, tous les croyants, ceux qui ont la foi en Christ et confessent son nom, sont les membres de son corps vivant. Ils ont tous les mêmes dons spirituels, essentiels au bon fonctionnement du corps, afin que nul ne se croie supérieur ni inférieur à autrui. Prétendre, ainsi que le font donc ces chrétiennes qui se considèrent comme privilégiées, le monopole ayant le monopole du Saint-Esprit et de son baptême, qu'on peut naître de nouveau, c'est-à-dire être un chrétien véritable, sans avoir reçu l'Esprit, avoir été baptisé par lui, est une erreur parmi les plus graves. Car si tous les croyants sont unis au Christ, ils le sont aussi par conséquent à son Esprit. S'il n'en était pas ainsi, il faudrait penser que tous les trois personnes de la Sainte Trinité sont divisées et que chacune d'entre elles agit indépendamment des autres. Or, nous savons que le Père aime le Fils, c'est-à-dire Jésus-Christ, et que le Fils obéit au Père. Nous savons aussi que l'Esprit qui nous est envoyé par le Père et par le Fils est celui qui les unit et qui est leur agent principal, autant parmi les fidèles que dans le monde. Il n'existe pas de parti ni de faction au sein de la Sainte Trinité. La mission de l'Esprit n'est pas essentiellement différente et encore moins opposée à celle du Fils. Il convient de relire attentivement les discours dits à Dieu dans l'Évangile selon Jean, les chapitres 14 à 17. Être en Christ signifie tout simplement être en son Esprit. Le Seigneur ne nous donne rien avec parcimonie, bien au contraire, il s'offre lui-même. Ce qui signifie qu'il nous offre le meilleur des dons, son propre esprit. Sa vie spirituelle peut couler désormais dans nos veines régénérées, ce qui nous permet de déclarer à la suite de l'apôtre Paul, « Christ vit en moi ». Nous sommes véritablement ancrés en lui. L'esprit est le don ineffable, la promesse par excellence du Père, le sceau inévitable placé sur notre adoption filiale. Participer à l'expérience du Christ, c'est avoir atteint le sommet de la bénédiction que le Père accorde à notre foi. Même dans l'Ancien Testament, le salut n'aurait pu se concevoir sans la réception de l'Esprit. Le baptême en l'Esprit fait intégralement partie de notre salut. La foi et le don de l'Esprit sont indissolublement liés. L'apôtre Paul posait la condition sine qua non aux chrétiens des églises de la Galatie. Il faut croire. Telle est la condition du salut. C'est par la foi que l'Esprit nous est accordé. Le don de l'Esprit était déjà le noyau, le centre même de la bénédiction promise dans l'ancienne alliance. L'alliance, cette ancienne alliance, visait précisément la réception de l'Esprit. Christ nous a libérés de la malédiction de la loi afin que nous recevions la promesse de l'Esprit par la foi. La foi nous met en rapport avec le Christ. Elle nous incorpore à lui. Alors, nous atteignons notre maturité. Notons enfin que ces églises auxquelles s'adressait l'apôtre Paul avaient de très graves problèmes à résoudre. La discorde, l'erreur, les factions, même l'hérésie, autant que l'immoralité, la mondanité, l'égaieté, toutes les églises semblent dépourvues de spiritualité. À propos, par exemple, de Laodicée, certaines chrétiennes pourraient dire qu'elles manquaient du feu de l'esprit, mais l'apôtre Paul, lui, envisage les choses sous un autre point de vue. Ce n'est pas l'absence de l'esprit qui les caractérise, mais le fait que ces églises faibles ne parviennent pas à reconnaître les implications, les conclusions morales de la vie selon l'Évangile dans l'Esprit. Le baptême de l'Esprit est un fait fondamental de la foi et de l'expérience chrétienne. Il constitue l'initiation même de notre vie dans la foi. Sans lui, nous ne pouvons pas exister, ni croire, ni servir le Christ. Ce qui est vrai pour le baptême l'est aussi pour le sceau de l'Esprit et pour sa plénitude. Je conclus par cette absolue conviction que si on croit en Jésus-Christ comme Sauveur et comme Seigneur, si on confesse son nom publiquement, qu'on le suit comme un disciple fidèle, on ne doit pas avoir le moindre doute d'avoir reçu le baptême de l'Esprit. Mon conseil sera de ne pas se laisser séduire et égarer par les erreurs répandues par des chrétiens se voulant plus spirituels que les autres et qui parfois semblent troubler même ceux qui ont été enracinés dans la foi transmise une fois pour toutes.

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Dans l'attente de notre prochaine émission, nous vous disons au revoir et à Dieu seul.

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1: Bonjour, c'est vraiment très sympathique d'être fidèle au rendez-vous pour notre émission réalisée par La Voix de l'Évangile. Fidèle au rendez-vous, eh bien, l'est aussi Alain Choiquier qui continuera pour vous sa causerie sur la marche chrétienne. Fidèle au rendez-vous, Ray Combo qui est à la technique et qui vous fait un grand sourire d'ailleurs. Fidèle au rendez-vous, eh bien voilà, je suis avec vous jusqu'à, eh bien, pour un quart d'heure. Nous vous proposons d'écouter une chanson, une très belle chanson qui est une prière, une chanson interprétée par le groupe Les Ménestrels, un groupe marseillais d'ailleurs. Et ce groupe interprète maintenant Intercession. Quelqu'un a besoin de Jésus, c'est peut-être vous.

0: Alain Choquier, vous avez sorti un mot qui sent un peu la naphtaline. C'est le mot humilité. Cependant, ce mot est riche d'enseignements pour notre vie spirituelle. Nous vous écoutons avec intérêt.
1: Nous parlions la dernière fois des traces que le Christ nous a laissées à propos d'un texte de l'apôtre Pierre dans sa première lettre au chapitre 2 et au verset 21. Permettez que nous poursuivions sur ce thème aujourd'hui pour parler d'une autre trace que Jésus voudrait nous voir prendre avec son aide, la trace de son humilité. Christ a souffert pour vous, vous laissant un exemple afin que vous suiviez ses traces. La Bible dit dans l'Épître aux Philippiens au chapitre 2 et des versets 6 à 8 que Jésus existait en forme de Dieu avant sa naissance à Bethléem et qu'il n'a point regardé son égalité avec Dieu comme une proie à arracher, mais qu'il s'est dépouillé lui-même en prenant une forme de serviteur. En devenant semblable aux hommes, il apparut comme un vrai homme. Il s'est humilié lui-même, se rendant obéissant jusqu'à la mort, même jusqu'à la mort de la croix. Avec ces textes, nous sommes en présence de l'une des plus belles fresques bibliques, touchant à la personne du Christ dans l'Écriture. Ah, l'humilité! Certains la voient comme une faiblesse. Mais il n'en est rien en réalité. L'humilité est l'un des aspects du véritable amour, lequel, dit l'apôtre, ne s'enfle point d'orgueil. L'humilité nous paraît une faiblesse parce que nous sommes orgueilleux de nature. Et parce qu'orgueilleux de nature, nous n'arrivons pas à nous connaître tels que nous sommes vraiment, tels que Dieu nous connaît. L'orgueil jouant chez nous le rôle d'un miroir déformant. Et parce qu'orgueilleux toujours, il nous est difficile de reconnaître et d'apprécier nos vraies limites. Rappelez-vous cette fable de La Fontaine, la grenouille et le bœuf. On sait comment le récit se termine, par la mort de la grenouille qui voulut se faire aussi grosse que le bœuf. C'est ainsi que beaucoup finissent pour ne pas s'être connus vraiment et ne pas s'être acceptés tels qu'ils sont. Dans le fond, l'humilité vient d'une bonne connaissance de soi. Et que faire pour se connaître ? Pour se connaître vraiment, eh bien, se débarrasser du miroir déformant de notre orgueil, voilà tout. Mais c'est impossible, dites-vous, il fait partie de nos meubles. La Bible nous rapporte l'histoire d'un homme fier, lequel un jour, sur le chemin de Damas, rencontra le Christ. Ceci le ramena à ses justes dimensions. Il s'agit de Saul de Tarse, devenu Paul par la suite, vous l'avez deviné. Elle nous parle aussi de cet homme appelé Zachée, grand monsieur en son temps et dans sa ville, mais qui était petit de taille. Là encore, une rencontre avec le Christ le mit bien dans sa peau. C'est en effet une rencontre avec le Christ qui nous place face à nous-mêmes et nous donne de nous connaître tels que nous sommes. Et comment cela, dites-vous ? Eh bien, le Christ a été l'homme parfait, l'étalon humain par excellence, un homme comme jamais la terre n'en a porté. Sans pour autant avoir été un surhomme, il a été parfaitement homme, dit la Bible. Et j'insiste sur ce point parce que je sais la question qui vous brûle. Pourquoi vouloir nous comparer à lui ? Vous prenez là un exemple trop grand, trop beau, trop important. Mais il a été homme comme nous. Dans nos mêmes limitations, il a eu faim, soif, il a été fatigué, il a pleuré, il s'est réjoui. Il a été un homme comme nous. Mais un homme comme Dieu le veut, c'est-à-dire un homme sans orgueil, sans péché, voilà qui explique nos complexes devant lui. Et s'il est venu, c'est pour nous dire ce que Dieu veut que nous soyons. En nous l'envoyant, c'est comme si Dieu voulait nous dire « Vous voulez être de vrais hommes, voilà le modèle, allez à lui, faites ce qu'il vous dira, suivez-le ».

0: Quelqu'un disait du Christ que s'il a montré aux hommes l'image du vrai Dieu, il a su aussi montrer à Dieu l'image du vrai homme. C'est pourquoi Dieu a trouvé en lui tout son plaisir. Il a été humble, humble en acceptant de naître dans les tables de Bethléem, humble en acceptant de mourir sur une croix maudite pour nos péchés. Si nous voulons plaire à Dieu, mettons nos pieds dans les traces de son humilité. En quoi faisant, pratiquement ? En lisant sa parole, voilà le miroir qui nous dit ce que nous sommes vraiment et qui nous oriente vers le Christ. Je citais le fier Saul de Tarse tout à l'heure. Savez-vous ce que cet homme a écrit de lui après être devenu l'apôtre que l'on sait ? Nous avons en effet, dit-il, que la loi est spirituelle, mais moi je suis charnel, vendu au péché, car je ne sais pas ce que je fais. Je ne fais point ce que je veux, et je hais ce que je fais. Or, si je fais ce que je ne veux pas, je reconnais par là que la loi est bonne. Et maintenant, ce n'est plus moi qui le fais, mais c'est le péché qui habite en moi. Ce qui est bon, je le sais, n'habite pas en moi, c'est-à-dire dans ma chair. J'ai la volonté, mais non le pouvoir de faire le bien. Car je ne fais pas le bien que je veux, et je fais le mal que je ne veux pas. Et si je fais ce que je ne veux pas, ce n'est plus moi qui le fais, c'est le péché qui habite en moi. Misérable que je suis, poursuit-il, qui me délivrera de ce corps de mort ? Nos psychologues aujourd'hui le verraient comme un obsédé, un maniaque dépressif ou encore comme le cas type du dédoublement de la personnalité. Mais que diraient-ils ces mêmes psychologues à le lire quelques versets plus loin, disant « Mais dans toutes ces choses, nous sommes plus que vainqueurs par celui qui nous a aimés ». Et que penserait-il de sa pleine assurance quant à la vie et à la mort, du délire mystique, sûrement ? Eh bien, laissons ces psychologues à leur psychose, et disons seulement que si Paul a parlé ainsi, c'est qu'il s'était d'abord connu tel qu'il était, pour se confier ensuite dans celui-là seul qui sauve et délivre du péché. Cet homme a pris les traces du Christ pour devenir le grand apôtre que nous savons, et conduire des multitudes à la connaissance de Jésus-Christ. Il lui a fallu d'abord se connaître lui-même, pour être ensuite délivré de son péché et des forces du mal agissant en lui. Dites-moi, ami auditeur, vous connaissez-vous vous-même ? Après cette prise de conscience de ce que nous sommes, la délivrance est là, parfaite, totale et définitive en Jésus-Christ. Si, humblement, nous lui avouons nos fautes, notre misère, nos manquements et toute notre laideur morale, notre cœur, notre intelligence sont alors changés, régénérés. Notre vision des choses devient plus juste, plus vraie, plus exacte dans ces sentiers d'humilité avec le Christ. Et surtout, nous changeons radicalement dans nos rapports avec les autres, avec des égards pour leurs intérêts, du respect pour leurs personnes, nous réjouissant de leur bonheur, nous attristant de leur malheur, et ce, sans jouer la comédie. L'humilité change la vie, lui donnant un parfum rare, agréable à Dieu. Être humble, c'est être à sa vraie place. Or, quelqu'un disait qu'être à sa vraie place, c'est le bonheur. L'humilité est indispensable au bonheur. Jésus dit dans l'Évangile, « Prenez mon joug sur vous et recevez mes instructions, car je suis doux et humble de cœur. Vous trouverez du repos pour vos âmes. » Voulons-nous répondre à l'appel qu'il nous lance et accepter le joug de son amour, de son humilité, de sa douceur ? C'est là le chemin du bonheur.
1: Alain Jocquier, je me joins à toutes nos auditrices et nos auditeurs pour vous remercier de cette réflexion spirituelle qui nous a tant fait de bien. À un de ces jours. 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Merci de votre confiance, merci de votre écoute. Au revoir, que Dieu vous bénisse vraiment.

Je suis très heureux de vous retrouver aujourd'hui à ce micro et nous voulons ouvrir la parole de Dieu dans la première épître de Jean au chapitre 4 au verset 7. Bien-aimés, aimons-nous les uns les autres car l'amour est de Dieu et quiconque aime est né de Dieu et connaît Dieu. Celui qui n'aime pas n'a pas connu Dieu car Dieu est amour. L'amour de Dieu a été manifesté envers nous en ce que Dieu a envoyé son Fils unique dans le monde, afin que nous vivions par lui. Et cet amour consiste non point en ce que nous avons aimé Dieu, mais en ce qu'il nous a aimés, et a envoyé son Fils comme victime expiatoire pour nos péchés. Bien-aimés, si Dieu nous a ainsi aimés, nous devons aussi nous aimer les uns les autres. L'apôtre Jean affirme « Dieu est amour ». Comment pouvons-nous encore parler de l'amour de Dieu aujourd'hui, en considérant toutes les famines, les guerres, les maladies, la mort d'enfants innocents? Comment Dieu, s'il est amour, peut-il tolérer, supporter de telles choses? Si Dieu existait, il ne permettrait pas, entend-on souvent. Dieu serait-il moins sensible que les hommes? Nous pouvons comprendre de telles réactions. Ne sont-elles pas amplement justifiées? Cher ami auditeur, Dieu est-il véritablement responsable de toutes ces misères, de tous ces cataclysmes? Quitte à vous surprendre, la Bible nous dit que non seulement Dieu n'est pas le responsable de tout cela, mais que, dans sa grâce et son amour, il limite ce qui est le résultat du péché, de l'égoïsme de l'homme. Nous sommes à la fois les causes et les victimes de tout cela. Que dit la Bible? Dieu a créé l'homme libre de lui obéir et de le servir, mais libre aussi de désobéir et de suivre les désirs de son cœur. C'est ce qu'il fit. Nous constatons qu'après s'être détourné de Dieu, l'homme ne tarda pas à tomber dans la jalousie, la rancune, le crime. Caïn se jeta sur son frère Abel et le tua. Vous connaissez ce récit. Dieu est-il responsable d'un tel acte? Était-il responsable de nous avoir créés libres et non marionnettes? Depuis ce jour, l'homme n'a cessé de s'éloigner de son Créateur. Toujours dans le livre de la Genèse, le premier livre de la Bible, quelques chapitres plus loin, nous lisons « L'Éternel vit que la méchanceté des hommes était grande sur la terre et que toutes les pensées de leur cœur se portaient chaque jour uniquement vers le mal. » Au travers de tous ces événements, Dieu n'a pas cessé de témoigner à l'homme de l'intérêt. Lorsque l'homme et la femme ont péché et qu'ils avaient peur de le rencontrer à cause justement de leur faute, il est dit que Dieu fit à Adam et à sa femme des habits de peau et qu'il les en revêtit. Caïn, de son côté, puni par Dieu pour le meurtre de son frère, s'écrie « Voici, tu me chasses aujourd'hui de cette terre. Je serai caché loin de ta face. Je serai errant et vagabond sur la terre et quiconque me trouvera me tuera. » L'Éternel lui dit « Si quelqu'un tuait Caïn, Caïn serait vengé 7 fois. » Et l'Éternel mit un signe sur Caïn pour que quiconque le trouverait ne le tuât point. Comment pouvons-nous nous étonner des guerres, des famines alors que la mésentente règne bien souvent dans les foyers? Comment pouvons-nous espérer voir les nations s'entendre entre elles et fraterniser alors que nous ne pouvons plus supporter notre conjoint, nos enfants, nos parents, nos voisins, nos amis même souvent? Alors que le journal est souvent alimenté par des crimes, des meurtres, ayant pour motif la jalousie, la haine, l'orgueil. Pourquoi faire supporter à Dieu les famines qui sévissent dans le monde, alors que certains préfèrent jeter que partager? Voyons, soyons réalistes, soyons objectifs. Sommes-nous certains que Dieu manque d'amour, ou recherchons-nous de bonnes excuses à notre incrédulité, à notre désir de ne pas croire? Dieu ne nous invite-t-il pas à partager avec celui qui a faim?
ne nous invite-t-il pas à aimer

notre prochain comme nous-mêmes, à aimer nos ennemis, à aimer ceux qui nous persécutent et à rendre le bien pour le mal? En sommes-nous capables? Si Dieu laissait s'exprimer les passions des hommes, bonnes et mauvaises, lesquelles seraient les plus fortes? Ne pensez-vous pas que la situation serait plus explosive? Depuis toujours et aujourd'hui encore, l'amour de Dieu limite les conséquences de la méchanceté du cœur de l'homme. La Bible nous révèle par la bouche de l'apôtre Pierre que Dieu use de patience envers nous, ne voulant qu'aucun périsse, mais que tous parviennent à la repentance. Dieu use de patience envers nous. Dieu est patient, mais cette patience aura tout de même des limites. C'est ce qui nous est enseigné par Jésus au moyen de cette parabole qui nous révèle qu'il y a dans le monde à la fois de l'ivraie, symbole de ceux qui rejettent Dieu et ne vivent pas selon sa sainte volonté, et du blé, symbole des chrétiens qui aiment Dieu. Lorsque les serviteurs qui se rendent compte de cela veulent arracher l'ivraie, le maître leur demande de patienter, d'attendre. Laissez croître ensemble l'un et l'autre jusqu'à la moisson. Et à l'époque de la moisson, je dirais au moissonneur, arrachez d'abord l'ivraie et liez-la en gerbe pour la brûler. Puis amassez le blé dans mon grenier. L'apôtre Pierre, quant à lui, écrit la patience de Dieu se prolonger au jour de Noé, pendant la construction de l'arche dans laquelle un petit nombre de personnes, c'est-à-dire 8, furent sauvées à travers l'eau. Plus tard, il écrira encore « Croyez que la patience de notre Seigneur est votre salut ». Nous pouvons encore croire à l'amour de Dieu aujourd'hui. Au lieu de nous révolter, au lieu d'attribuer à Dieu des faits et méfaits qui ne trouvent leur origine que dans le cœur méchant et tortueux de l'homme, considérons l'immensité de son amour. La Bible déclare « Lorsque nous étions encore sans force », Christ, autant marqué, est mort pour des impies. À peine mourrait-on pour un juste, quelqu'un peut-être mourrait pour un homme de bien. Mais Dieu prouve son amour envers nous, en ce que lorsque nous étions encore des pécheurs, Christ est mort pour nous. Demandez à Dieu de vous révéler son amour pour vous et croyez à sa parole. Dieu répandra son amour dans votre cœur, par le Saint-Esprit qui vous sera donné.

Lorsque le Christ ressuscita, vous savez qu'au matin de Pâques, quand les femmes arrivèrent au tombeau, inquiètes et se demandant qui leur roulerait la pierre, elles s'aperçurent en arrivant que la pierre avait déjà été roulée. C'était incompréhensible, mais Dieu avait roulé la pierre, car un ange puissant était venu, sur ordre du Seigneur, déplacer cette lourde masse qu'aucun bras humain n'aurait pu remuer et que ces femmes n'avaient pas l'espoir de pouvoir rouler, elles, tout d'abord. Et les femmes émerveillées comprirent que Dieu avait répondu à leur attente, qu'un miracle avait eu lieu. Quel miracle ? Que la pierre roulait ? Oh, c'est bien plus que cela. Le Christ était ressuscité. La pierre roulée n'était qu'une conséquence, finalement, de la résurrection de Jésus, un gage donné aux femmes et aux disciples que le Seigneur Jésus était bien vivant. C'est aussi la preuve de ce que Dieu peut faire en nous, qui avons parfois de si lourdes pierres à rouler dans notre vie, et de ce qu'il peut faire en d'autres vies si nous réalisons que Jésus, son Fils, est ressuscité d'entre les morts et qu'il vit au siècle des siècles. L'évangile selon Matthieu précise que l'ange qui vint rouler la pierre s'assit dessus. L'obstacle était transformé en trône, en quelque sorte. Eh bien, souvenons-nous de cela, même en dehors des fêtes liturgiques habituelles, des époques de Pâques, etc. Souvenons-nous de cette chose importante pour notre vie de tous les jours. Tout ce qui nous arrête, tout ce qui nous décourage, tout ce qui nous fait douter, peut-être, aujourd'hui même, peut être transformé en trône si nous croyons au Christ ressuscité.

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Je viens d'une famille catholique non pratiquante. Mes parents ont divorcé lorsque j'avais 5 ans, puis c'est ma mère qui s'est occupée de l'éducation de mes sœurs et moi. Ma mère pratiquait plus la religion, sauf qu'elle était encore très croyante. Puis je me souviens qu'elle me disait chaque soir de prier le petit Jésus. Pour moi, le petit Jésus, c'était une figurine qu'on sortait une fois par année pour mettre dans la crèche. Alors, je me sentais pas vraiment à l'aise de le prier. Puis je me disais que de toute façon, même si je lui parlais, il m'entendrait pas. Au secondaire, je me suis inscrite au cours d'enseignement moral, puis là, mes convictions sur Dieu se sont clarifiées. On apprenait toutes les religions, puis je me disais, s'il y a autant de dieux, ça veut dire qu'il n'y en a pas un qui est vrai, parce qu'ils peuvent pas toutes être vrais. Alors moi, je me suis dit, ben coudonc, Dieu, c'est une béquille qui sert à ce que les gens se sentent mieux. Puis c'est correct, si les gens font pas de mal avec ça, moi, j'ai rien contre. Lorsque je suis arrivée au cégep, oh là là, là, je suis devenue la relativiste par excellence. Pour moi, si tu crois à quelque chose, que ça fait mal à personne, c'est bien. Alors, c'est là que j'ai rencontré un jeune homme de 19 ans. Un jeune homme qui était totalement différent de tout ce que j'avais rencontré avant. Il était doux, il était gentil, il croyait en Dieu. Il me parlait de mariage, de fidélité. Il parlait d'abstinence en plus avant le mariage. Puis, c'est un garçon qui parlait pas de drogue ni de sexe. Il était complètement différent vraiment de tout ce que j'avais rencontré. Au début, je le trouvais étrange, c'est vrai. Je le trouvais bizarre. Mais ses attentions, sa sensibilité ont fait tranquillement, ben, j'ai développé des sentiments pour lui. Ensuite, on est tombé amoureux. 11 mois plus tard, il m'a demandé en mariage, puis étrangement, j'ai dit oui. J'étais en première année d'anthropologie à l'Université Laval. Je m'en allais me marier avec un gars qui croyait en Dieu puis qui pensait que la Bible était la vérité. C'est un peu bizarre. Surtout que moi, tous les mariages auxquels j'avais... tous les mariages que j'avais vus, dans le fond, étaient virés en queue de poisson. Puis que ça avait jamais fait partie de mes rêves de petite fille de me marier. Mais j'étais certaine, par exemple, je savais qu'en disant oui, c'était un oui pour la vie. Jamais j'ai imaginé que c'était un trip, si on peut dire. Je savais que je m'engageais pour toujours, puis j'étais contente de ça. C'est là que je suis tombée enceinte. Malheureusement, à ce moment-là, c'était pas une bonne nouvelle pour moi. Parce que j'avais jamais vraiment prévu avoir des enfants, puis j'étais seule dans cette région-là parce que je venais du Saguenay. Puis j'étais à Québec, mon chum avait pas de famille là non plus, j'étais toute seule. Puis ça détruisait un petit peu où je m'en allais parce que j'avais vraiment prévu d'étudier longtemps. J'étais une fille qui avait toujours réussi dans tout. J'avais pas de difficultés, puis je voyais pas où je m'en irais avec ça. J'avais l'impression d'être plus rien. Puis mon mari commençait un nouvel emploi à TQS, puis il était jamais là. Puis lui, voulant plaire à ses patrons, ben il disait jamais non. J'étais toute seule à la maison. Puis mon mari, qui était devenu un homme... responsable, qui travaille. Tu sais, la sensibilité que je lui avais trouvée au départ, je la trouvais plus. Puis à un moment donné, en pleurant, je lui ai demandé, qu'est-ce qui se passe? Qu'est-ce qu'il y a? Ce que j'avais en toi, ce qui m'a touchée si fort, je l'ai plus. Puis c'est là que mon mari m'a dit, quand je t'ai connue, j'avais une bonne relation avec mon Dieu. Puis cette relation-là, présentement, elle est brisée. Alors, je me suis souvenue qu'au début, quand on s'est connus, il me parlait souvent de la Bible. Mais j'ai dit, viens, on va s'asseoir puis on va la lire. Alors moi, en tant que bon professeur, je me suis assis histoire de l'aider à comprendre. Puis on a lu la Bible. Évidemment, j'ai rien compris. Puis lui, ben ça l'a pas aidé du tout. C'est vraiment 3 ans plus tard, lorsque j'ai démarré ma petite entreprise, que j'ai vraiment entamé une démarche personnelle. Ça faisait 1 an que j'étais dans l'entreprise, puis il n'y avait rien qui fonctionnait pour moi. Puis je me demandais pourquoi. Puis je me suis dit, coudonc, je vais l'essayer, moi aussi. La philosophie qui dit de mettre Dieu en premier, ensuite la famille, ensuite la carrière. Puis là, je me suis souvenue que mes beaux-parents, qui eux lisaient la Bible, me disaient que c'était le meilleur moyen de connaître Dieu. Puis je me suis aussi souvenue qu'un ami chrétien, lui, me disait que si je veux que ce livre-là me parle, il fallait que je prie Dieu avant de la lire. Alors, c'est ce que j'ai fait. Je me souviens, en mai 2002, pendant que mes filles étaient couchées, que je profitais du silence que ça m'offrait, j'ai pris mes 2 mains, j'ai fermé mes yeux, puis j'ai prié ce Dieu-là que je connaissais pas, puis dont j'avais si longtemps nié l'existence.
J'ai commencé, je me souviens, lorsque j'ai ouvert l'Évangile selon Matthieu, le Jésus que j'y ai rencontré était complètement différent de ce que j'avais imaginé. Rien à voir avec la figurine de la crèche, rien à voir non plus avec l'image sanglante qui me faisait peur lorsque j'allais à l'église quand j'étais plus petite. Le Jésus que j'ai rencontré ici est un homme humble, un homme rempli de conviction, un homme sage. C'était un homme profond qui regardait au cœur, qui détestait l'hypocrisie. C'était un homme qui était capable de ramener n'importe quel savant, parce que lui voyait tout ce qui était là. Ben cet homme-là, moi qui avais cherché la sagesse depuis que j'avais 16 ans, j'ai décidé de le prendre comme modèle. Puis, je me souviens, en septembre 2002, sans tout à fait comprendre le pourquoi, mais en désirant le suivre de tout mon cœur, j'ai écouté ce qu'il me disait dans un verset que j'ai à cœur de vous lire. C'est un verset qu'on trouve dans l'Évangile selon Matthieu, au chapitre 10, au verset 39. Le Seigneur me dit ici, « Celui qui conservera sa vie la perdra, et celui qui perdra sa vie à cause de moi la retrouvera. » Ce que le Seigneur me disait, c'est, « Regarde, Cindy, aie pas peur. Aie pas peur de mettre de côté les choses que tu penses importantes pour moi. Prends ta croix, suis-moi. Parce que de toute façon, ce que tu penses perdre, moi je vais te le redonner. La vraie vie, c'est en moi qu'elle se retrouve. » Je lui ai donné ma vie. J'y ai ouvert mon cœur. J'ai dit, tiens, prends-le, Seigneur, mon cœur, je te le donne. Change-le, transforme-le pour que je te ressemble. Puis c'est drôle à dire, mais depuis ce temps-là, je suis pas la même personne. Je sais d'où je viens. Je sais pourquoi je suis là, puis je sais où je m'en vais. J'avance dans la vie d'un pas sûr, parce que je le sais que le Dieu, le Créateur du ciel et de la terre, est avec moi. Qui m'aime, puis qui guide mes pas. Alors, on a vraiment mis notre couple autour de Dieu. Dieu nous soutient. Puis, je peux vous dire que depuis que je lui obéis, je me sens plus libre que jamais.

L'apôtre Paul, qui voyageait comme prisonnier à bord d'un bateau faisant voile vers Rome, fut pris dans une épouvantable tempête. Voici comment elle nous est racontée dans le livre des Actes des Apôtres au chapitre 27. Nous n'en lisons que quelques courts fragments. Pendant plusieurs jours, ni le soleil, ni les étoiles ne se montrèrent. Et la tempête restait toujours si violente que nous perdîmes tout espoir de nous sauver. Paul se leva et dit : Mes amis, je vous exhorte à prendre courage. Aucun de vous ne périra, et il n'y aura de perte que celle du navire. Ayez bon courage. Gardez cette confiance en Dieu qu'il en sera comme il me l'a dit. Sur ce navire en péril, 275 personnes sont anéanties par la peur. Un seul domine la situation, l'apôtre Paul. Il exhorte ses compagnons et donne l'exemple en se mettant à manger. Et tous reprirent courage et mangèrent aussi. Ainsi, un seul homme, par sa foi, ranima ses désespérés et les rassura. Ils reprirent confiance. D'où venait la force morale de cet homme? Dieu lui avait parlé. Et Dieu, pour Paul, n'était pas une idée, un vague sentiment, mais une réalité. Il pouvait dire, « Le Dieu à qui j'appartiens et que je sers m'est apparu. » Quand nous pourrons en dire autant, nous serons non seulement affranchis de toute crainte, mais nous pourrons aussi rassurer les autres.

Bonjour, je m'appelle Fernando. Je suis né au Portugal et avec ma famille, nous sommes tous venus en France. Et donc c'est à l'âge de 16 ans que j'ai choisi de rentrer dans la restauration. C'est lors de mon premier stage qu'un drame bouleversa ma vie. Lors d'une sortie avec un collègue de travail, nous avons été tous les deux sur sa petite moto. Nous avons été renversés par une voiture qui s'est déportée sur notre voie et qui nous a renversés. À ce moment-là, Alain, mon collègue de travail, est décédé suite à ce choc. Pour moi-même, je passais plusieurs jours dans le coma. Après être sorti du coma, les médecins m'annoncèrent que j'étais paraplégique, c'est-à-dire paralysé des membres inférieurs, sans espoir d'amélioration. Après cette période qui a duré environ un mois, je fus transféré dans un centre de rééducation. Et pendant cette période, je fis la connaissance d'un kiné chrétien avec qui je commençais à parler, à sympathiser. Il a commencé à me parler de sa foi en Jésus-Christ et il m'a également parlé de l'amour de Jésus pour moi. Je n'ai pas su voir à ce moment-là que le bras de Dieu se tendait vers moi. Et j'ai eu une réaction très dure. Je ne voulais pas que l'on me dicte et que l'on me dise ce que je devais faire. J'ai commencé à avoir d'autres problèmes, entre autres un problème à la colonne vertébrale. Je devais aller me faire opérer à Paris pour que je puisse m'asseoir sur mon fauteuil roulant. J'ai commencé à avoir d'autres problèmes, entre autres un problème à la colonne vertébrale. Je devais aller me faire opérer à Paris pour que je puisse...

à fumer et à les fréquenter. Et j'ai vu à ce moment-là aussi que ma vie allait vraiment de moins en moins bien. Après cette période qui a donc duré 2 ans, je suis retourné chez moi. Pendant environ 4 ans encore, je continuais à fumer. Et c'est vrai qu'à ce moment-là, je pris conscience vraiment du non-sens de la vie que je menais. Petit à petit, vraiment, je voyais que ma vie ne menait à rien et j'étais de plus en plus dans le désarroi. Quand je suis retourné donc chez moi, j'ai repris contact avec ce kiné chrétien et j'entrepris également de suivre des études bibliques. Mais parallèlement donc à cette démarche que j'avais commencé à faire, j'ai poursuivi ma route sur le chemin de la drogue, des discothèques, des bars. Donc je me rendais bien compte que je n'arrivais pas à abandonner ces penchants. Et une nuit d'avril, en rentrant de l'une de ces soirées où je suis resté un moment devant la porte d'entrée, j'ai fixé le ciel. Pour moi, c'était une démarche très importante, car à ce moment-là, j'ai parlé à Dieu, j'ai crié à Dieu dans mon cœur, le suppliant de me donner le dégoût de la vie que je menais. Dans mon cœur, je sus que quelque chose s'était passé, que ma prière avait été entendue. Et à ce moment-là, je décidais qu'avec l'aide de Dieu, je ne fumerais plus. Et c'est seulement dans les jours qui ont suivi que je me suis rendu compte que Dieu était vraiment intervenu dans ma vie. C'est comme s'il avait pris une paire de ciseaux et qu'il avait coupé le lien qui me tenait attaché à la drogue. La drogue, qu'elle soit douce ou dure, eh bien, c'est comme une boîte dans laquelle vous êtes enfermé. Cette boîte se rétrécit de plus en plus et vous n'avez plus d'air, vous n'arrivez plus à respirer. Et à la fin, vous finissez par mourir. Le cri que j'avais poussé vers Dieu, le Seigneur était intervenu et il avait commencé à donner un autre sens à ma vie. Il avait commencé à me délivrer. Il m'a donné sa force. Il a renouvelé ma volonté. Il l'a fait pour que je puisse choisir vraiment d'abandonner ma vieille vie et entrer pleinement dans une nouvelle vie avec Jésus-Christ. C'est vrai que je suis toujours sur un fauteuil roulant. Je suis parfois dans des difficultés, mais je sais aussi que j'ai vraiment ce recours que je peux avoir à tout instant de faire appel à Dieu. Et ici, je veux vraiment remercier Dieu de tout mon cœur parce que je sais qu'un jour, tout sera différent. Et je veux lui faire confiance. J'ai vraiment réalisé que l'amour de Dieu ne vient pas pour nous enfermer, mais pour nous libérer d'une vie où Dieu n'a pas de place. Et j'ai commencé à goûter à cette liberté. Dieu a donné un sens à ma vie. Dieu m'a également fait le privilège et le cadeau de m'accorder une épouse avec laquelle je suis marié depuis 22 ans. Que Dieu vous aide à vous tourner vers lui. Je vous encourage à mettre votre confiance en Jésus et à l'accepter comme votre sauveur. Que Dieu vous aide à venir à lui.

pour moi un plaisir de partager mon témoignage, non pas raconter ma vie, mais plutôt ce que le Seigneur Jésus a fait dans ma vie. Bon, vous me voyez là avec un ballon et une Bible. Pour moi, c'est deux éléments tellement importants dans ma vie. Vous ne pourrez pas me dire qu'est-ce que je préfère, mais par contre, quelle incidence ces deux éléments ont dans ma vie, ont eu dans ma vie. Moi, je suis pas né dans une famille chrétienne, comme on l'entend aujourd'hui, comme je le conçois aujourd'hui, c'est-à-dire dans la connaissance de l'évangile et de la vérité, mais dans la foi et le respect de Dieu au travers de la religion catholique. Mon père nous amenait régulièrement à l'église, l'église de mon quartier, les minimes à Toulouse, les cathédrales Saint-Cernin. J'avais l'habitude de voir donc des gens prier, d'entendre parler de Dieu. Mais en même temps, dans sa quête spirituelle, mon père a aussi flirté avec des sectes comme les Rosicruciens. Et on avait des enseignements, des choses de Dieu, des conceptions de Dieu, et des choses qui n'avaient pas vraiment à voir avec cela. Mais Dieu, dans sa grâce, a permis que mon père rencontre des chrétiens nés de nouveau, remplis du Saint-Esprit, qui lui parlent de l'Évangile. Et un jour, alors que nous avions l'habitude d'aller dans les cathédrales et les églises traditionnelles, nous sommes allés dans un lieu de culte et j'ai vu sur un mur un écriteau qui m'a marqué, Dieu est amour. Et dans mon cœur, c'était quelque chose de formidable. Je voyais les gens s'embrasser, discuter, il y avait une joie, une paix que j'avais pas vue dans les lieux de culte où on allait avant et j'ai intégré le club du dimanche, j'aimais écouter parler de Dieu, les héros de la Bible, David contre Goliath, Abraham, Moïse. Je me régalais d'écouter ces choses et je grandissais dans cette foi-là. Sachant à qui nous nous adressions le soir, quand avant de se coucher, notre Père nous rassemblait pour prier. Et puis, bon, la vie escalait, les problèmes sont là, parfois les difficultés, le vent souffla, comme dit la Bible, et la maison, le couple de mes parents ne résista pas. Il y eut le divorce de mes parents en 91, et ce fut un tournant dans ma jeune vie. Mon caractère se durcit. À l'école, c'était difficile, ça ne s'est pas arrangé. Je commençais à fréquenter, ben, des garçons avec qui on grandit dans le quartier. On fait comme eux, on veut aussi s'en sortir, on veut aussi sortir de la pauvreté, de ce que nous considérons comme des manques. Il nous faut trouver des moyens pour le combler, mais comme mes parents me laissaient pas sortir le soir, je trouvais des moyens détournés de me procurer de l'argent. Ben, je glissais peu à peu dans la petite délinquance, tout simplement. Mais voilà, par la taille que Dieu m'a donnée, j'ai commencé à jouer au basket, ça m'a sorti du quartier, ça m'a sorti des préoccupations du quartier, comment on vole la mobylette, qui a fait ci, qui a ça, tel matos, telle bagarre. J'étais plus dans ces choses, je m'entraînais tous les jours, j'ai intégré le Creps des Midi-Pyrénées à Toulouse, dans la région de Rangueil, et c'était ma vie le basket. Voilà, c'était ma vie, c'était ma passion, sélection départementale, sélection régionale avec des hommes de qualité. Je me souviens de Damien Lerolle qui a commencé à me faire mes premiers pas au basket. Je me souviens d'hommes qui ont marqué ma vie et qui ont permis que mon pied ne s'enfonce pas véritablement. Mais le basket ne peut pas sauver un homme, même si je suis allé en haut niveau, puisque j'ai été sélectionné pour intégrer le centre de formation de Pau-Orthez. Un jour, Claude Bergeot, avec Frédéric Sarr, m'a vu faire un match dont je ne suis pas vraiment fier, mais néanmoins, ils m'ont demandé de faire des tests. Claude Bergeot est venu rencontrer ma mère, et j'ai intégré cette prestigieuse équipe pour moi. C'était un autre univers, un autre monde. Mais c'est aussi une autre vie, c'est aussi beaucoup de choses. Et au lieu de trouver un plein épanouissement, j'ai trouvé plutôt les limites de mon être intérieur, ma soif, mes rancunes, mes blessures. Toutes ces choses étaient toujours là, malgré les amusements, les soirées, les filles, toutes ces choses, ça comblait pas mon cœur. Et je suis passé par une opération, les deux genoux, tendinite, donc on a fait un peignage rotulien. Et pendant ce temps d'arrêt du sport, pour moi, ce temps d'isolement ou en rééducation en Cabreton, je méditais. Dieu m'a montré ma vie. J'ai vu ma vie défiler comme si j'étais spectateur de moi-même, spectateur de mes péchés, spectateur de mes mensonges, spectateur de mon manque de fidélité, spectateur de ma misère. Et la Bible, que mon père m'avait offert petit et que j'amenais toujours un peu comme un talisman, elle a vraiment trouvé un sens particulier à ce moment-là. Quand vous n'êtes plus sous les feux des projecteurs, quand vous êtes plus sous le regard des filles, sous le feu des projecteurs des boîtes de nuit, eh bien, vous êtes seul face à votre conscience, face aussi au regard de Dieu. Et je me suis réfugié sous le regard de Dieu. Dans son amour, j'ai retrouvé
cette relation que j'avais petit avec lui. J'ai retrouvé une paix intérieure. J'ai retrouvé un sens particulier à ma vie. J'ai cherché une autre façon d'être. Mais je voulais pas quitter l'orgueil, le contentement que je trouvais en jouant au basket. C'était un exutoire. Plus qu'une passion, c'était un exutoire pour moi. Il me fallait cela pour vider de mon cœur toute la rage, toute la colère, toute l'énergie qu'il y avait en moi. Il fallait que ça sorte quelque part. Et c'était le basket. Les choses n'ont pas évolué comme je voulais. J'ai dû quitter le club. Je correspondais plus aux critères très sélectifs et exigeants de Pau. Je suis allé jouer dans un club en National 2 à Lourdes. Et là, pour moi, je me suis dit, ça y est, je vais relancer ma carrière. J'ai oublié tout ce que Dieu avait mis sur mon cœur à ce moment-là. Ça s'est pas du tout bien passé. Je ne comprenais pas que Dieu voulait m'amener quelque part, qu'il voulait me toucher, qu'il voulait ma vie, qu'il voulait que je donne mon cœur, qu'il fallait que je me repente profondément de mes péchés, que je change de vie. Un jour, j'ai eu conscience de ça. Et j'ai commencé à parler au Seigneur. L'année s'était très mal passée. J'avais accumulé encore plus de colère. J'avais accumulé encore plus de ressentis. J'avais commencé à construire des plans, des mauvais plans qui auraient pu m'amener en prison pour me venger de ceux que j'avais identifiés comme les responsables de la situation dans laquelle j'étais. Et Dieu m'a arrêté. Un matin, alors que je criais à lui, je lui parlais de mes colères, de mes blessures, de ma vie de famille, des situations difficiles que j'avais vécues. Et là, j'ai senti la présence de Dieu descendre sur moi. Quelque chose m'a enveloppé, a rempli tout mon appartement et je me suis mis à pleurer. Pleurer, mais j'étais pas dans un état de culpabilité. Non, je me sentais aimé, je me sentais réconforté. J'avais répandu mon cœur devant celui qui a le pouvoir non seulement de pardonner, de laver, mais de décharger la conscience de fardeau, de péché qui était là et qui s'accumulait. Et après un temps assez long, mes larmes ont cessé de couler, quelque chose s'était passé dans mon cœur. Et j'ai commencé à marcher avec Jésus comme ça, à Lourdes, ne sachant pas qu'il y avait des chrétiens nés de nouveau, je savais pas qu'il y avait d'église évangélique. Dieu, quelques semaines plus tard, a mis sur mon chemin un pasteur manouche, Christy Hoffman, qui s'est pris d'affection pour moi. Il venait me visiter quasiment tous les jours avec d'autres chrétiens, chanter des cantiques, me parler de l'amour de Jésus, m'amener aux réunions. Jusqu'au jour où il m'a demandé, mais tu es prêt pour le baptême, qu'est-ce que tu attends? Et moi, je pensais que pour être baptisé, il fallait être parfait. Alors il a pris le temps patiemment que je réalise que le baptême n'était pas une récompense, le diplôme du chrétien, mais bien le signe de son engagement d'une vie nouvelle avec Jésus, le signe, la manifestation de son amour pour Jésus, un signe d'obéissance aussi. Parce que le Seigneur a dit, celui qui croira et qui sera baptisé. Alors, j'ai choisi cela. Et en novembre 98, je suis allé me faire baptiser à l'église qui m'avait ensemencé mon cœur de l'évangile dès petit à Toulouse. Le pasteur Tony Ramos était là. Il s'est réjoui de cette nouvelle. On a eu un entretien. Les larmes ont coulé. C'est beau de voir ce que Jésus peut faire dans un cœur. Donc je me suis fait baptiser et j'ai avancé. Aujourd'hui, je sers le Seigneur. Je suis pasteur stagiaire à l'église de Valence, à Pentecôte, aux côtés du docteur Dominique Moureau. Et chaque jour est pour moi une aventure. J'apprends du Seigneur, j'apprends des âmes. Et si je peux donner un encouragement à ceux qui doutent de ce que le Seigneur peut faire dans leur vie, s'il m'a changé, transformé, s'il a fait de moi un homme qui est capable d'honnêteté, capable d'intégrité, capable de paix. Il peut le faire aussi pour vous. S'il a, dans sa grâce, permis qu'un homme comme moi le serve aujourd'hui, annonce l'évangile, il peut le faire pour vous. Il est capable. Que Dieu vous bénisse.

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Bonjour, je m'appelle Karim. J'ai grandi dans une famille mixte, à la fois algérienne et française. J'ai eu un enseignement religieux, mais qui ne m'a rien apporté. Et j'ai grandi dans un environnement très hostile. Il y avait un environnement de drogue, de violence, un environnement pas facile pour un enfant, où l'amour n'était pas significatif. Lorsque je suis arrivé un petit peu plus loin dans mon enfance, un jour lorsque je découvrais mon carnet santé, j'ai pu voir « enfant non reconnu ». Cette phrase sur un carnet de santé était pour moi comme un coup de fouet. Je me suis toujours posé la question de savoir ce que ça voulait dire « enfant non reconnu ». Lorsque j'ai eu 4 ans, ma maman est partie, m'a abandonné. Je suis resté avec mon papa jusqu'à l'âge de 12 ans. Donc j'ai eu une belle maman avec qui j'ai vécu. On avait bien sûr des difficultés financières, notre famille était modeste, puis finalement mes parents se sont petit à petit déchirés, mon père a perdu son emploi et on est rentré dans un cercle compliqué pour garder une cellule familiale intacte. J'ai eu 12 ans et mon papa a eu quelques soucis avec la justice et j'étais vite séparé de ma famille dans son intégralité et je me suis retrouvé dans un foyer pour enfants. Et je n'oubliais jamais que j'étais un enfant non reconnu, un enfant non désiré. Et je me souviens d'une phrase d'ailleurs d'un directeur qui avait dit « Oh, vous savez, ce garçon, il est irrécupérable, il est suicidaire, je lui donne pas 6 mois ». Et voilà, chemin faisant avec quelques paroles de cette nature dans mon environnement, je me suis rapidement dit que j'avais pas d'utilité, que j'avais pas de sens, et que ça valait peut-être pas la peine de continuer. Petit à petit, ma vie descendait vers le fond. Je ne voyais pas où est-ce que j'allais. Je me disais que de toute façon, s'il n'y avait pas de point de départ à ma vie et que personne ne m'avait vraiment voulu, il n'y avait peut-être pas une raison de continuer. Et j'ai décidé en fait de mettre fin à mes jours. Voilà. Donc j'ai dit, puisque personne ne m'aime, eh bien je vais rapidement écourter cette vie. Et alors un jour que j'avais décidé de partir, il y avait une personne dans mon environnement proche qui m'avait offert une Bible et elle était sur le coin de mon bureau. Je l'ai ouverte parce que j'ai senti au fond de moi comme une voix très puissante qui me disait « Ouvre-la, tu ne perds rien ». Et je l'ai ouverte et il y a des paroles qui sont sorties en relief. Vous savez, une Bible, elle comporte plus de 1000 pages. Prendre un livre au hasard et tomber sur une parole qui vous est destinée d'un plein fouet, comme si elle était en relief, c'est quelque chose d'extraordinaire. Cette parole disait « Quand bien même ton père et ta mère t'abandonneraient, moi l'Éternel, je ne t'abandonnerai pas parce que je t'aime ». Et je suis rentré dans une colère terrible, parce que la raison pour laquelle je voulais quitter cette vie, la raison pour laquelle je voulais partir, qu'il n'y avait pas de sens, il n'y avait pas d'objectif, et bien sûr il n'y avait pas d'amour pour moi, venait de me revenir en plein fouet. Dieu me disait qu'il m'aimait, et moi je me disais mais c'est pas possible, c'est trop tard, il fallait me le dire avant. J'étais furieux, je m'étais rempli de haine durant toutes ces années. Dans mon cœur, je savais bien qu'il y avait un combat qui se menait. Je me disais je veux partir parce que personne ne m'aime, alors qu'en réalité Dieu me disait qu'il m'aimait. Et au moment où je me disais mais non, je vais quitter cette vie, en même temps Dieu me disait mais tu ne vas pas être illogique, la raison pour laquelle tu veux partir c'est parce que tu dis que personne ne t'aime, et moi je viens de te dire que je t'aime. Et je me souviens très bien avoir pleuré fortement dans mon oreiller, avoir poussé des hurlements en ne sachant pas pourquoi j'étais là, ne sachant pas où j'allais. Et je me suis endormi de cette façon et j'étais vraiment désespéré. La solitude était bien présente, palpable, et je ne voyais pas comment m'en sortir. Le lendemain matin, lorsque je me suis réveillé, j'ai pu regarder par terre la Bible qui était là. Et puis, avec peut-être un soupçon de raison, j'ai commencé à la lire. J'ai commencé à voir que Jésus avait une vie similaire à la mienne. Il était généreux, Karim ça veut dire généreux. Il faisait du bien autour de lui, il était compatissant comme moi je l'étais en tant qu'enfant. C'était mon désir, je voulais aimer les gens mais j'avais pas le retour. J'ai vu qu'il faisait du bien aux gens comme moi j'avais envie de le faire. Quand il faisait du bien, les choses qu'on lui rendait c'était de la violence. Jusqu'au point finalement de le clouer sur une croix. Et là j'ai dit bah moi aussi quelque part on m'a cloué sur une croix, moi aussi on m'a enlevé tout ce dont j'avais droit, on m'a enlevé ma famille, on m'a enlevé le bonheur, on m'a enlevé le droit d'être heureux. Finalement lui il va certainement se venger, il va certainement se mettre en colère. Et je me disais voilà, moi aussi j'en suis là. Et alors que je lisais ces paroles de sa mise à mort, j'ai été complètement bouleversé, parce qu'au lieu de déverser sa vengeance et sa colère, il dit Père, pardonne-leur, parce qu'ils ne savent pas ce qu'ils font. Quand j'ai lu ces paroles, ma vie a été complètement bouleversée, parce que je me suis dit, mais moi j'ai pas cet amour. Si cet amour il existe,
Si cet amour, il y est quelque part, alors moi je le veux, je veux le prendre, je le veux pour ma vie, je veux le saisir, parce que c'est cet amour dont j'ai besoin, c'est ce qui me manque. Un jour, quelqu'un m'a dit que Blaise Pascal avait prononcé ces paroles à un philosophe qui disait qu'il y a un vide dans le cœur de l'homme, et ce vide est en forme de Dieu. Et je me suis dit, mais oui, c'est ça qu'il faut à ma vie. Il y a comme une pièce de puzzle qui manque à l'intérieur de moi, et ce vide, il est en forme de Dieu. Et je me suis mis à genoux devant mon lit et je lui ai simplement demandé, écoute, Dieu, si t'existes, je te connais pas, je sais pas qui tu es, mais j'ai envie de te rencontrer parce que cet amour-là, je peux pas passer à côté. Ce qui est certain, c'est que je cherchais un sens à ma vie, mais aujourd'hui, ma vie n'a pas seulement un sens, elle a du sens. Mon point de départ n'est pas seulement mon père et ma mère. Mon point de départ, il a été d'origine bien avant. Dieu dit que il me connaissait avant que je naisse, il me connaissait par mon nom, il m'a tissé dans le ventre de ma mère. Non seulement j'ai un sens à ma vie a du sens, mais j'ai un point de départ, j'ai une origine. Aujourd'hui, j'ai aussi une trajectoire et j'ai aussi une destination, un but. Il y a un avant, il y a un pendant. Aujourd'hui, je chemine. J'ai une famille merveilleuse, j'ai la possibilité de me réjouir chaque jour de ce que j'ai, mais bien plus, il y a un but à ma vie, il y a une destination. La vie, si elle n'a pas un point de départ, la vie, si elle n'a pas une trajectoire et si elle n'a pas une destination, elle serait vaine. Et je sais que ma destination, elle est présente, je suis réconcilié avec Dieu, je suis plus séparé avec lui, je suis plus en colère contre les gens qui m'ont fait du mal, mais Dieu a eu la possibilité de me pardonner et aujourd'hui, la plus grande des transformations de ma vie, c'est aussi la possibilité d'avoir pardonné à ces personnes, d'être réconcilié avec elles, et bien sûr d'être réconcilié avec moi-même et avec Dieu. Et ça, c'est le témoignage que je veux rendre, parce que c'est le témoignage d'une vie qui a été transformée, d'une vie qui était pleine de haine, pleine de colère, qui était sans amour, au passage d'une vie qui est remplie d'amour et qui peut manifester le pardon avec une pleine conscience. Et je veux rendre gloire à Dieu dans ces quelques mots.

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0: Évangile selon Matthieu, chapitre 4. Alors Jésus fut emmené par l'Esprit dans le désert, pour être tenté par le diable. Après avoir jeûné 40 jours et 40 nuits, il eut faim. Le tentateur s'étant approché lui dit, « Si tu es fils de Dieu, ordonne que ces pierres deviennent des pains. » Jésus répondit, « Il est écrit, « L'homme ne vivra pas de pain seulement, mais de toute parole qui sort de la bouche de Dieu. » Le diable transporta dans la ville sainte, le plaça sur le haut du temple et lui dit, « Si tu es fils de Dieu, jette-toi en bas, car il est écrit, « Il donnera des ordres à ses anges à ton sujet, et ils te porteront sur les mains, de peur que ton pied ne heurte contre une pierre. » Jésus lui dit, « Il est aussi écrit, « Tu ne tenteras point le Seigneur ton Dieu. » Le diable le transporta encore sur une montagne très élevée, lui monta tous les royaumes du monde et leur gloire, et lui dit, « Je te donnerai toutes ces choses si tu te prosternes et m'adores. » Jésus lui dit, « Retire-toi, Satan, car il est écrit, « Tu adoreras le Seigneur ton Dieu, et tu le serviras lui seul. » Alors le diable le laissa, et voici des anges vinrent auprès de Jésus et le servaient. Jésus, ayant appris que Jean avait été livré, se retira dans la Galilée. Il quitta Nazareth et vint demeurer à Capernaum, situé près de la mer, dans la territoire de Zabulon et de Nephtali, afin que s'accomplisse ce qui avait été annoncé par Ésaïe le prophète. Le peuple de Zabulon et de Nephtali, de la contrée voisine de la mer, du pays au-delà du Jourdain et de la Galilée des gentils, ce peuple assis dans les ténèbres a vu une grande lumière. Et sur ceux qui étaient assis dans la région et l'ombre de la mort, la lumière s'est levée. Dès ce moment, Jésus commença à prêcher et à dire, « Repentez-vous, car le royaume des cieux est proche. » Comme il marchait le long de la mer de Galilée, il vit deux frères, Simon, appelé Pierre, et André, son frère, qui jetaient un filet dans la mer, car ils étaient pêcheurs. Il leur dit, « Suivez-moi, et je vous ferai pêcheurs d'hommes. » Aussitôt, ils laissèrent les filets et le suivirent. De là, étant allé plus loin, il vit deux autres frères, Jacques, fils de Zébédée, et Jean, son frère, qui étaient dans une barque avec Zébédée, leur père, et qui réparaient leurs filets. Il les appela, et aussitôt, ils laissèrent la barque et leur père et le suivirent. Jésus parcourait toute la Galilée, enseignant dans les synagogues, prêchant la bonne nouvelle du royaume, et guérissant toute maladie et toute infirmité parmi le peuple. Sa renommée se répandit dans toute la Syrie, et on lui amenait tous ceux qui souffraient de maladies et de douleurs, de divers genres, des démoniaques, des lunatiques et des paralytiques, et il les guérissait. Une grande foule le suivit, de la Galilée, de la Décapole, de Jérusalem, de la Judée, et d'au-delà du Jourdain.
1: Atenagoraz patriarkak idatzi testo bat. Je n'ai plus peur de rien. La guerre la plus dure, c'est la guerre contre soi-même. Il faut arriver à se désarmer. J'ai mené cette guerre pendant des années. Elle a été terrible. Mais je suis désarmée. Je n'ai plus peur de rien, car l'amour chasse la peur. Je suis désarmée de la volonté d'avoir raison, de me justifier en disqualifiant les autres. Je ne suis plus sur mes gardes, jalousement crispée sur mes richesses. J'accueille et je partage. Je ne tiens pas particulièrement à mes idées, à mes projets. Si l'on m'en présente de meilleurs, ou plutôt non, pas meilleurs, mais bon, j'accepte sans regret. J'ai renoncé au comparatif. Ce qui est bon, vrai, réel, est toujours pour moi le meilleur. C'est pourquoi je n'ai plus peur. Quand on n'a plus rien, on n'a plus peur. si l'on se désarme, si l'on se dépossède, si l'on s'ouvre au Dieu homme qui fait toutes choses nouvelles, alors lui efface le mauvais passé et nous rend un temps neuf où tout est possible. Patriarche Athénagoras.

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1: Sur Radio Bonne Nouvelle, bienvenue à votre conférence biblique avec Monsieur Fernand Legrand. Le thème de sa conférence, cette fois-ci, les 10 plaies d'Égypte. Dans quelques instants, après ces quelques notes.

Ce soir, selon la publicité que vous avez reçue, nous sommes censés nous entretenir des échecs aux fausses sécurités. Et pour en parler, nous allons quitter sans regret nos régions brumeuses, froides et pluvieuses, et j'emploie le terme habituel pour les gens qui vivent, comme on dit, au nord de la Loire, et nous allons aller vers le soleil du Proche-Orient. Nous allons prendre un Airbus à Roissy, et d'un seul bond, dépassant les Balkans, la Grèce, la Méditerranée, nous allons atterrir en Égypte, le pays des pharaons. Je vais aussi me tourner vers la Bible et voir ce qu'elle nous dit à ce propos. Le texte serait extrêmement long à lire et je me sens limité par le temps. Je n'en lirai donc qu'une partie. C'est dans le livre de l'Exode, le deuxième de la Bible, après la Genèse, au chapitre 2. Et je lis là l'histoire en partie et du Pharaon et du peuple d'Israël. Longtemps après, le roi d'Égypte mourut et les enfants d'Israël gémissaient encore sous la servitude et poussaient des cris. Ces cris que leur arrachait la servitude montèrent jusqu'à Dieu. Dieu entendit leurs gémissements et se souvint de son alliance avec Abraham, Isaac et Jacob. Dieu regarda les enfants d'Israël et il en eut compassion. Pour abréger encore, je saute au chapitre 12, j'en tire des extraits. L'Éternel dit à Moïse et à Aaron, son frère, dans le pays d'Égypte, « Ce mois-ci sera pour vous le premier des mois de l'année. Parlez à toute l'assemblée d'Israël et dites, le dixième jour de ce mois, on prendra un agneau pour chaque famille, un agneau pour chaque maison. Ce sera un agneau sans défaut, mâle, âgé d'un an. Vous pourrez prendre un agneau ou un chevreau. Vous le garderez jusqu'au 14e jour de ce mois et toute l'assemblée d'Israël l'immolera entre les deux soirs. Pour abréger encore, je dis que le sang sera recueilli et sera mis sur les poteaux et les linteaux de chaque porte. » Quand vous le mangerez, vous aurez vos reins sains, vos souliers aux pieds et votre bâton à la main. Et vous le mangerez à la hâte. C'est la Pâque de l'Éternel. Cette nuit-là, je passerai dans le pays d'Égypte et je frapperai tous les premiers-nés du pays d'Égypte, depuis les hommes jusqu'aux animaux, et j'exercerai des jugements contre tous les dieux de l'Égypte. « Je suis l'Éternel. Le sang vous servira de signe sur les maisons. Je verrai le sang et je passerai par-dessus vous. Et il n'y aura point de plaie qui vous détruise quand je frapperai le pays d'Égypte. » Et les enfants d'Israël s'en allèrent et firent ce que l'Éternel avait ordonné à Moïse et Aaron. Ils firent ainsi. Au milieu de la nuit, l'Éternel frappa tous les premiers-nés dans le pays d'Égypte, depuis le premier-né de Pharaon assis sur son trône, jusqu'au premier-né du captif dans sa prison, et jusqu'à tous les premiers-nés des animaux. Pharaon se leva de nuit, lui et tous ses serviteurs, et tous les Égyptiens, et il y eut de grands cris en Égypte, car il n'y avait point de maison où il n'y eût un mort. Dans la nuit même, Pharaon appela Moïse et Aaron et leur dit « Levez-vous, sortez du milieu de mon peuple, vous et les enfants d'Israël, allez, servez l'Éternel comme vous l'avez dit. » L'Égypte pourrait se résumer en quelques mots très succincts. Un long ruban bleu de 1000 kilomètres, le Nil. De chaque côté de ce ruban bleu, deux bandes vertes de végétation, et de chaque côté, les immensités jaunes de sable. Le Nil, c'est l'Égypte. L'Égypte, c'est le Nil. Supprimez le Nil, et l'Égypte n'existe plus. Nous allons laisser derrière nous Alexandrie, la ville tentaculaire, et remonter le Nil jusqu'à Thèbes, en nous arrêtant d'abord devant les pyramides,
dont l'une d'elles, plus grande que les autres, la pyramide de Khéops, est encore coiffée de ce revêtement dont elles étaient toutes recouvertes avant que les pillards de trésors ne les eussent déshabillées dans l'espoir de trouver leur secret. À leurs pieds, le sphinx, ce beau monstre mi-lion, mi-homme, qui sans ciller regarde le désert depuis des millénaires. Plus loin, nous trouvons la vallée des tombeaux des rois, où naguère encore reposaient les corps momifiés des grands fondateurs des dynasties égyptiennes. Des siècles de silence ont fait place au bruit des pelles et des pioches des archéologues. Les ruines superbes des temples de Karnak attestent la grandeur d'une civilisation disparue. Mais l'Égypte, dont je viens de brosser brièvement l'image topographique, était aussi le pays de la superstition. Les dieux étaient nombreux en Égypte. Le Nil, dans sa course incessante du sud au nord, était censé retourner à son point de départ par un canal souterrain, et il était adoré comme un dieu. Les cieux aussi étaient un dieu adoré sous la forme du taureau ou du bœuf Apis. Le dieu soleil, dans sa course régulière, et il était adoré comme un dieu. Les cieux aussi étaient un dieu adoré sous la forme du taureau ou du bœuf Apis.

des fameuses 10 plaies dont l'Éternel a frappé l'Égypte, étaient en réalité une attaque contre 10 divinités égyptiennes. Si les Égyptiens étaient superstitieux et idolâtres par le nombre de leurs faux dieux, nous en avons presque autant qu'eux. Nous aussi, nous avons nos petits dieux, nos grands dieux, nos demi-dieux, nos faux dieux, nous avons nos fausses sécurités. Il y a aujourd'hui le dieu du narcissisme, qui consiste à se regarder soi-même, autrement dit, le dieu du moi, le culte de la personnalité. Voilà un grand dieu, je, écrit en lettres majuscules, le centre du monde. Il y a le dieu des plaisirs, le dieu des stades, le dieu de l'argent, le dieu du show business, le dieu des jeux, le dieu des assurances de toute espèce censées nous couvrir de toute leur sécurité, sans en garantir aucune. Le dieu de l'occultisme, où l'on va écouter la voix de l'adversaire de Dieu, le dieu du sexe surtout, et j'en passe. Et tous ces dieux, les nôtres, vont périr les uns après les autres, comme ceux du Pharaon. Le roi d'Égypte à cette époque a été identifié comme appartenant à la célèbre lignée des Ramsès. C'était un monarque ingrat, froid, hautain, cruel. C'était pourtant à Joseph, un ancêtre du peuple d'Israël, qu'il devait sa puissance. L'Égypte avant Joseph était morcelée, dirions-nous, en petits duchés. Et c'est Joseph qui avait rassemblé toutes ses provinces sous la coupe unique du Pharaon. Mais Pharaon avait oublié à qui il devait sa gloire et sa puissance, et l'ingratitude du Pharaon n'est égalée que par notre ingratitude. Nous ne savons plus nous arrêter devant un repas pour dire merci à Dieu. Nous ne savons plus le bénir pour un beau jour d'été, pour des yeux qui voient, pour un cœur qui aime, pour des mains et un cerveau qui fonctionnent, pour des oreilles qui entendent, pour 1000 bénédictions. Nous avons tourné le dos à Dieu, à qui nous devons tout. La pluie en sa saison, les récoltes, le beau temps et les saisons fertiles, nous l'avons oublié. D'ailleurs, qu'importait pour le Pharaon les souffrances et l'insécurité des Hébreux ? Lui, le Pharaon, vivait à l'aise dans son palais. Que lui importait l'humiliation de ses esclaves, pourvu que sa puissance personnelle s'accroissait ? Que lui importait de voir croupir une nation dans la misère ? Ces gens-là ne partageaient pas ses opinions religieuses et politiques. Je vous le demande, pourquoi le Pharaon se serait-il inquiété des gorges brûlantes de soif de ses esclaves ? Le Nil coulait au bord de son palais et des serviteurs lui amenaient de l'eau fraîche dans des coupes d'or ou de cristal. Il se sentait en sécurité. Pourquoi se serait-il inquiété des estomacs criant famine des Hébreux ? Il avait 1000 troupeaux sur lesquels il pouvait prélever les meilleures pièces. Il était en sécurité. Pourquoi se serait-il occupé des corps et des santé déficients des Hébreux ? Il avait une armée de docteurs à sa disposition pour veiller sur sa santé. Pourquoi ce monarque, qui se sentait en sécurité, se serait-il inquiété des jeunes enfants des esclaves ? Son héritier vivait dans un palais entouré de tout le luxe et de toutes les protections dont il pouvait avoir besoin. Il était en sécurité. En fait, ce qui caractérisait le Pharaon, c'est qu'il vivait en sécurité, ou tout au moins le pensait-il. Ses prêtres, officiers pour qu'il ait une longue vie, un règne heureux, il pouvait se payer des prêtres, des prières, des funérailles grandioses, mais dehors, sous un soleil de plomb, sous les

0: coups de fouet qui sifflaient, qui claquaient. Un peuple tout entier faisait monter vers le ciel une prière de désespoir et en même temps une prière d'espoir. Et Dieu va prendre la défense d'un peuple. Pour le faire, il va s'attaquer à la belle sécurité du Pharaon. Dieu va parler 10 fois, mais entre chaque plaie, il va faire une pause. Il va s'arrêter. Dieu avance toujours lentement dans ses jugements. Les attaques vont aller croissant, mais il y aura des arrêts de grâce qui, traduits dans le langage du Nouveau Testament, disent « Aujourd'hui, si vous entendez sa voix, n'endurcissez pas votre cœur. » Mais le Pharaon n'a cure de ses périodes de répit, de grâce, et il ne les met pas à profit. Ne sommes-nous pas comme le Pharaon ? Dieu patiente avec notre Occident pourri jusqu'à la moelle. Il patiente, il parle, il parlera encore, mais il va parler de plus en plus fort. Son « maintenant », le mot que je viens de lire, « maintenant », est un moment de halte, c'est le moment propice pour le salut. Dieu vous appelle à faire la paix avec lui aussi. N'endurcissez pas votre cœur, comme l'a fait le Pharaon. J'aurais aimé vous parler des 10 plaies, mais ce serait trop long. Je vais en choisir 4 ou 5. Nous avons vu plus haut que le Nil était un dieu. Le Nil, pour les Égyptiens, c'est ce qu'il y avait de plus immuable au monde. Et ce Nil, source de vie, symbole de joie paisible, va se corrompre. Tout à coup, il devient rouge, il devient de sang, il devient puant. Ce qui faisait leur délice fait maintenant leur dégoût. Elle n'est pas si éloignée, la période où les jeunes n'avaient ni télévision, ni discothèque, ni argent facile, ni congé payé, ni liberté sexuelle. Et pourtant, ils savaient être heureux avec le peu qu'ils avaient. Le monde dans lequel ils vivaient respirait encore un air de calme et de paix. Mais aujourd'hui, à 14 ans, pour ne pas dire 12, les yeux brillent d'espoir, de frénésie, c'est déjà le monde de fureur de vivre. À 18 ans, le doute est déjà infiltré dans les cœurs. C'est le « bonjour tristesse » de Sagan. À 20 ans, 22 ans, vous les trouvez blasés, avachis. C'est le monde de l'absurde d'Albert Camus. Les Égyptiens, ne trouvant plus de quoi étancher leur soif dans le Nil, creusèrent des trous çà et là pour trouver de l'eau pure qu'ils ne trouvaient plus. Ah, mes amis, quand on ne connaît pas Jésus-Christ comme Sauveur et Seigneur, bien vite on ne trouve plus dans la vie normale de quoi se satisfaire. Il faut alors faire comme les Égyptiens, creuser ici et là, chercher dans les sensations, dans les machines, dans les bolides, dans la fiction, dans la drogue, de quoi se satisfaire. Alfred de Musset disait déjà de son temps « Quand mon cœur, fatigué du rêve qui l'obsède, à la réalité revient pour s'assouvir, au fond des vains plaisirs que j'appelle à mon aide, j'y trouve un tel dégoût que je me sens mourir. » Puissiez-vous y arriver vite à ce moment-là et dire comme Musset ou comme le fils prodigue dont je vous ai parlé un de ces soirs, quand il était assez cochon, puissiez-vous dire « j'y trouve un tel dégoût que je me sens mourir ». Quand on en est là, il n'y a plus qu'un pas à faire pour entrer dans le salut de Dieu, et nous en parlerons un peu plus loin. Dieu fait sentir au Pharaon que la vie n'est pas sûre, que ses dieux ne sont pas sûrs, que la sécurité de son genre de vie est faite d'insécurité. Mais le pharaon ne comprend rien, et il ne veut rien comprendre. Alors il endurcit son cœur, et Dieu passe à la phase 2. Après le Nil, il attaque ses richesses, ses troupeaux, ses récoltes. Que d'hommes aujourd'hui encore ne mettent-ils pas leur sécurité dans l'insécurité des richesses? Leur sécurité s'évalue par l'épaisseur de leurs liasses de billets de banque, ou par l'épaisseur des tôles de leurs coffres-forts, ou par le nombre d'hectares de têtes et de têtes de bétail qu'ils possèdent. Mais demandez à un grand fermier combien de temps il faudrait que la maladie passe dans le troupeau ou la sécheresse dans ses récoltes pour le ruiner. Il vous dira, 2 ans suffisent. Demandez à un voleur spécialisé combien de temps il lui faudrait pour ouvrir votre coffre-fort dernier cri. Et il vous dira, 1 quart d'heure. Demandez à cet homme d'affaires qui brasse des millions aujourd'hui quelle sera sa fortune dans 6 mois, et il dira, je n'en sais rien. Demandez à Job, qui avait la richesse, l'honneur, l'estime de tous, une belle et grande famille, demandez-lui ce qu'est devenu sa sécurité. En une nuit, il a absolument tout perdu. Un riche fermier américain athée de la fin du siècle passé avait construit un hangar colossal fait de poutrelles de fer pour y serrer ses récoltes. Un hangar, affirmait-il, que Dieu lui-même ne pourrait pas détruire. Et pendant des années, ce hangar s'est dressé comme un défi à Dieu, jusqu'au jour où un cyclone est passé par là. Le premier bâtiment de la région à s'effondrer fut son hangar. Le lendemain, devant les tôles et les poutres d'acier tordues, un ami chrétien s'est approché de lui et lui a dit simplement ceci, « Ça, c'est le doigt de Dieu. » Il n'a pas répondu, mais son incrédulité l'a quitté. Dieu fait sentir au pharaon, et il nous fait sentir, que nos richesses n'offrent pas de sécurité. Mais le pharaon n'a rien compris. Il est à remarquer que dans l'espace des 10 plaies qui sont tombées sur lui, sur son peuple et son pays, il est écrit qu'il a endurci son cœur 6 fois. Mais les 4 dernières fois, ce n'est plus lui qui endurcit son cœur. C'est Dieu qui a endurci son cœur. Il avait dépassé le point de non-retour et c'en était fini de lui. Dieu, après le Nil, après ses richesses, s'attaque alors à sa santé. Des pustules, des éruptions cutanées, des ulcères apparaissent sur la peau des Égyptiens. La santé. Ah, la santé. C'est sans doute le bien le plus précieux que nous possédions sur cette terre. D'autant plus précieux qu'on ne peut pas le mettre en conserve, ni la mettre à la banque. Quand on a la santé et qu'on est jeune, on croit que cela va toujours durer. Comme ce jeune homme que je vous situe dans les années 70, il a les dents bien plantées, il croque une pomme, il casse une noix. Il a la tignasse touffue, la démarche souple, des muscles saillants sous sa chemise de sport à la griffe du crocodile. Il sifflote un air à la mode, il chante, il chantonne, il est heureux. En entrant sur la place de sa ville, il entend au loin les flonflons d'une musique, d'une fanfare. Il s'approche et tombe nez à nez avec la fanfare de l'armée du salut. Un jeune officier, à peine plus âgé que lui, entre 2 airs de cantique, Bible en main, parle de Jésus, de repentance, de jugement, de la grâce, de l'amour de Dieu pour le pécheur. Notre jeune homme écoute avec un sourire ironique, un sourire entendu, puis s'éloigne de ces bondieuseries d'un autre âge. Il est tellement sûr de lui. Les années passent, et quelques 30, 30 années plus tard, un colporteur biblique passe dans cette ville. C'est l'été. Et sur le seuil d'une maison, il trouve, je vais dire, un petit vieux, assis au soleil. Pas si vieux que ça, finalement. Mais une vie trop rapide l'a conduit à une vieillesse prématurée. Une vieille casquette couvre un crâne dégarni. Dans sa bouche, un vilain râtelier joue les castagnettes. Il a l'œil larmoyant et se tirer de son fauteuil le met à bout de souffle. Mais qui est-il ? C'est notre jeune homme de tout à l'heure qui, 30 ans plus tôt, était si sûr de lui. C'est le même cœur qui bat dans sa poitrine, mais il est tout prêt de s'arrêter. Et quand on lui parlera une deuxième fois de Dieu, il dira peut-être « Ah, s'il y avait un bon Dieu !» Ou encore « Qu'est-ce que j'ai fait au bon Dieu pour être dans cet état ?» Ou peut-être même dira-t-il, comme certains me l'ont dit, « Faites une petite prière pour moi. » C'est ce que le Pharaon a dit à Moïse, « Prie le Seigneur pour moi. » Mais comme le Pharaon, au bord de l'éternité, il endurcira encore son cœur. Dieu fait sentir à Pharaon que la bonne santé n'est pas une sécurité. Mais le Pharaon n'a rien compris, puis il ne veut rien comprendre. Alors Dieu va s'attaquer à sa lumière. Ah, bien sûr, il a pu se vanter de son soleil d'Afrique. Remarquez que c'est le même que le nôtre, après tout. Mais les effets, je l'admets, sont différents. Oui, il a pu se vanter de cette lumière, de ce bleu méditerranéen. Mais Dieu va l'attaquer. Et le Pharaon va aller à tâtons en plein midi. Il avait refusé la lumière des conseils divins. Les ténèbres lui ont été données. Cela aussi, c'est notre 20e, 21e siècle, qui se vante de ses lumières scientifiques et techniques, mais qui méprise les conseils de Dieu. Et ce sont ces lumières qui vont le perdre. Quand je pense à nos découvertes scientifiques, à Tchernobyl, à l'effet de serre, aux armes terrifiantes que nous avons créées, je comprends mieux les paroles de l'apôtre Paul qui dit, en citant l'Ancien Testament, « J'anéantirai, dit Dieu, la sagesse des sages et l'intelligence des intelligents. » Il dit encore, poussé par le Saint-Esprit, « C'est quand les hommes diront « paix et sécurité », une paix d'où Dieu est absent, c'est alors qu'une ruine soudaine les atteindra. » Nos nations sont en train d'être frappées d'obscurité, selon ce que Jésus-Christ en a dit. Les nations seront dans la perplexité, ne sachant plus que faire. Vous trouvez cela dans l'évangile de Luc, chapitre 21, verset 27. D'ailleurs, vous sentez-vous en sécurité derrière la technique et les sciences qui nous ont donné des armes dont on n'ose plus parler ? Dieu fait sentir au Pharaon, et nous fait sentir par la même occasion, il lui fait sentir, en le privant de lumière, que ses lumières, son intelligence, ses capacités, ne lui donnent pas la sécurité dont il aurait besoin. Mais encore une fois, le Pharaon endurcit son cœur. Alors Dieu va frapper plus fort, une dernière fois. Ce sera la mort, avec la différence des autres fois qu'aucune promesse ne la suit, sinon le jugement. Il est écrit, il est réservé aux hommes de mourir une fois, après quoi vient le jugement. Deux camps vont affronter ce terrible ennemi le plus redoutable, la mort. Il y a le camp de ceux qui ont fait des préparatifs selon Dieu, et il y a le camp de ceux qui ont fait des préparatifs selon eux-mêmes, qui certes croient en Dieu, mais à leur façon, comme ils disent, c'est-à-dire qui ne sont pas prêts. Quelle est la sécurité du peuple de Dieu devant la mort et le jugement? Quel est son moyen de sécurité? Le pharaon ne peut pas le comprendre. Cela dépasse sa raison. C'est comme le salut, la Bible dit, ce sont des choses qui ne sont pas montées au cœur des hommes. Cela les dépasse. Et le salut des Hébreux, du peuple de Dieu, est méprisable. Entre eux et le jugement de Dieu, ils mettent un agneau. Et encore, pas un agneau vivant, mais un agneau mort. Ça, le pharaon ne pouvait pas le comprendre. Lui, il aurait mis un taureau bien vivant. Les Hébreux, eux, par la foi, la parole de Dieu, mettent un agneau immolé entre eux et le jugement. Je voudrais que vous voyiez la scène. Toute la nation est sur le qui-vive. Ils sont arrivés au jour J de la délivrance, de la grande envolée, mais qui est en même temps le jour du jugement. L'agneau a été choisi selon la parole de Dieu. Il a été immolé selon la parole de Dieu, mis à mort. Son sang a été recueilli et a été badigeonné sur les deux montants et le linteau de chaque porte des maisons du peuple de Dieu. Dieu avait dit, je passerai et je verrai quoi? Je verrai votre justice? Non. Je verrai votre religion? Non. Je verrai vos efforts? Non. Je verrai vos diplômes? Non. Je verrai vos prières? Non. Dieu dit, je verrai le sang et je passerai par-dessus. C'est ce que le mot Pâques veut dire. Pâques veut dire passer par-dessus. Mais pourquoi le sang? Parce que la vie est dans le sang de la vie donnée. Entrons dans une maison des Hébreux une demi-heure avant que passe l'ange de la mort. Toute la famille est réunie et regarde furtivement, à la dérobade, vers le fils aîné de la famille, parce que si leur système de sécurité ne fonctionne pas, c'est lui qui sera la victime, et eux, ils resteront esclaves. Ils ont des raisons de craindre un demain redoutable. Entrons dans une autre maison des Hébreux, non plus une demi-heure, mais un quart d'heure, avant que passe l'ange du jugement. Le vieux patriarche est inquiet. S'adressant au fils aîné, il lui dit, « Mon fils, as-tu bien fait ce qu'a ordonné le Seigneur ?»« Mais oui, père, c'est fait. » « Mon fils, est-ce que tu as mis le sang sur le linteau et les poteaux de la porte ?»« Mais oui, père, c'est fait. » »« Écoute, mon fils, je veux voir pour moi-même. » Appuyé sur le bras de son fils, il sort, et à la lumière d'une torche, il voit le sang qui a été mis selon la parole de l'Éternel, et une grande paix descend sur son cœur. Il est en sécurité parce qu'il croit la parole de Dieu. Il croit au Dieu qui ne peut mentir et qui a dit « Je verrai le sang et je passerai par-dessus ». Entrons maintenant dans une autre maison des Hébreux, 2 minutes avant que ne passe l'ange de la mort. Ils ont le bâton à la main, ils sont prêts à partir, ils croient en ce que Dieu a dit et ils attendent le signal du départ.
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0: Entrons maintenant une minute. Non plus chez les Hébreux, mais dans le palais du Pharaon. C'est la 10e fois qu'il a endurci son cœur. Le sommeil le fuit. Il a fait doubler les gardes. Les issues sont verrouillées. Il arpente nerveusement le sol de son palais. Il écoute le silence et il passe par ses alternatives de fureur et de dépression. Ah, ce Moïse ! Il rumine une vengeance terrible pour demain. Le temps passe, et alors qu'il croit peut-être que tout est passé, que tout est fini, au moment de crier victoire de la chambre de l'héritier au trône, s'étend un cri d'agonie qui se répercute de toit en toit, de maison en maison, dans toute l'Égypte. Il se précipite, il bouscule les gardes, il entre dans le palais, et là, les yeux révulsés, il trouve l'héritier qui est passé dans l'éternité. Et pourtant, il avait prié. Il avait fait prier. Il avait mis une armée autour du palais. Mais c'était en vain. Son système de sécurité n'a pas fonctionné. Pourquoi ? Tout simplement parce que le sang n'avait pas été versé, parce qu'il n'avait pas donné raison à Dieu, parce que la Bible dit « Sans effusion de sang, il n'y a pas de rémission de péché », parce que tout simplement, le prix n'avait pas été payé pour son péché. Et du même coup, se soulève une deuxième question. Pourquoi le peuple de Dieu n'a-t-il pas été frappé? Parce que lui aussi est pécheur. Il est coupable. Il n'y a pas de perfection dans ce monde, et la Bible dit, il n'y a pas de juste. Pas même un seul, c'est pas dit, excepté Israël. Tous ont péché et sont privés de la gloire de Dieu. Si donc le peuple n'a pas été frappé par la mort, suivez bien, c'est parce que la mort avait déjà passé. Et elle avait atteint l'agneau qui avait été mis à mort. Or, chacun sait que la mort ne frappe jamais deux fois. Elle est comme une dette qui, une fois acquittée, ne se paie jamais une deuxième fois. Quand elle a été payée une fois, elle est payée pour toujours. Et de même, pour celui qui croit en Jésus-Christ, le jugement l'a déjà frappé, mais dans la personne de Jésus-Christ. C'est lui qui a pris les coups à notre place. Écoutez ce que dit l'apôtre Paul, le docteur de l'Église. Christ, notre Pâque, a été sacrifié pour nous. Écoutez l'apôtre Pierre. Nous avons été rachetés, non par des choses périssables comme de l'argent et de l'or, mais par le précieux sang de Jésus-Christ, comme un agneau sans défaut et sans tache. Écoutez encore Paul qui, conduit par le Saint-Esprit, dit « En lui, c'est-à-dire en Christ, nous avons la rédemption par son sang. Nous sommes rachetés. » Écoutez Jean qui, dans une vision du ciel, voit des myriades et des myriades revêtues d'un vêtement qui a été lavé dans le sang de l'agneau. Et le jour où l'agneau a été sacrifié à sa place, Israël est sorti de son esclavage. Le Pharaon a dû lâcher prise. Ils ont été sauvés, comme il est écrit, à main forte et à bras étendus. Et de même, ceux qui se convertissent sont sauvés du jugement, car il est bien écrit, il n'y a plus aucune condamnation pour ceux qui sont en Christ. Cela est écrit dans l'Épître aux Romains, chapitre 8 et verset 1. Et en même temps, ils sont aussi délivrés du pouvoir, non seulement de la condamnation, mais du pouvoir du péché. Ils sont rendus capables de vivre une autre vie, de passer leur dimanche autrement, de lire autre chose que des magazines frivoles, capables maintenant de se pencher sur un livre qu'est la parole de Dieu. Ils sont capables de dire la vérité, d'aimer leur prochain, capables de vivre une autre vie et de rendre un témoignage cohérent. Enfin, ils sont en route pour cette autre notre terre promise qu'est le ciel. Pendant la dernière guerre, certains soldats allemands blessés de la division des divisions SS auraient pu être sauvés par une transfusion sanguine. Mais voilà, c'était du sang étranger, anglais ou américain. Or, ils s'estimaient, eux, de la race des seigneurs. Ils avaient cru à la propagande mensongère de l'horrible docteur Goebbels. Ils étaient tellement empreints de leur supériorité biologique qu'ils ont refusé cette transfusion et ils en sont morts. Mes amis, il y a bientôt 2000 ans, sur une croix hors des murs de Jérusalem, un sang a été versé. Il a été versé pour les ennemis que nous étions. Il a été versé pour que la condamnation qui devait nous atteindre ne nous atteigne pas. Aujourd'hui encore, il n'y a pas d'autre moyen pour être sauvé que de mettre entre vous et Dieu ce que la Bible appelle l'agneau de Dieu. Celui que Jean-Baptiste a appelé « Voici l'agneau de Dieu qui ôte le péché du monde ». Et cet agneau, c'est Jésus. Je termine en posant une question. Qu'avez-vous mis entre Dieu et vous? Je vais d'abord vous dire ce que moi je n'ai pas mis. Entre moi et Dieu, je n'ai pas mis ma qualité d'évangéliste et de prédicateur de l'évangile, non. Entre moi et Dieu, je n'ai pas mis les milliers de kilomètres que j'ai fait pour annoncer l'évangile. Entre moi et Dieu, je n'ai pas mis mes capacités ni les résultats que j'aurais pu avoir dans mon ministère, ni le nom que je porte. J'ai mis uniquement l'agneau de Dieu, le sang de Jésus-Christ qui purifie de tout péché. Et Dieu m'a sauvé à main forte et à bras étendus. Le jour où j'ai capitulé devant Dieu, ma vie a été bouleversée. J'ai fait demi-tour, j'allais dans une direction et j'ai été dans l'autre. Et cela, quasiment dans tous les domaines de ma vie. C'est cela le salut. La conversion, c'est un salut qui a des résultats dans le présent et des garanties pour le ciel. Être avec le Seigneur, le voir, être rendu semblable à lui, et cela pour l'éternité. Je ne connais pas d'autre évangile que celui-là. Quelqu'un pourrait peut-être me dire « Halte là, cet évangile qui ne parle que de sang, c'est une religion de boucher. » On peut le dire, mais je n'en connais pas d'autre. Car Dieu lui-même a dit « Dieu a tellement aimé le monde qu'il a donné son Fils unique. » Et comment l'a-t-il donné ? À la croix, dans le sang, son sang à lui, pas celui des autres. Déjà avant d'être mis en croix, il y avait eu cette suée de sang qui avait inondé son visage. Puis il y a eu cette couronne d'épines posée sur sa tête. Puis le sang qui a coulé de ses mains et de ses pieds percés par les clous. Et enfin, le coup de lance qui a percé son côté duquel s'est écoulé du sang et de l'eau. Ainsi donc, celui qui se repent de ses péchés, qui se repent d'un genre de vie que Dieu n'approuve pas, peut être lavé et délié de son passé. Quelqu'un qui est lié par toutes sortes de passions ou par un esprit d'incrédulité et d'endurcissement comme le Pharaon qui a endurci son cœur. Quelqu'un qui a entendu cet évangile depuis 6 mois, 1 an, même 20 ans, et qui reste aussi imperméable qu'une pierre qui a séjourné longtemps dans l'eau, qu'il se représente et se prévale du sang de l'agneau versé pour lui. Le Saint-Esprit mettra dans son cœur les chants de l'éternité, les mélodies de l'infini. Parfois, en entendant une belle musique, un frisson nous passe dans le cœur. Mais que sera-ce quand nous serons devant lui, et que nous chanterons ensemble avec harmonie à la gloire de celui qui nous a aimés le premier, ce que la Bible appelle le cantique de l'agneau. Mais pour y arriver, entre vous et lui, entre vous et Dieu, il faut mettre le sang de Jésus-Christ. Faites-le, tandis que nous arrivons au bout de notre soirée. Faites-le maintenant, car être sauvé, cela ne demande pas du temps. Cela se fait l'espace d'une décision, le temps de lui dire. Et vous pouvez lui parler, lui dire, même lui redire quelques-uns de ces mots que je vais dire, et dire comme s'ils étaient les vôtres, lui dire « Seigneur, Seigneur, me voici, pardonne-moi. J'invoque le sang versé, c'est-à-dire, Seigneur, j'invoque la vie donnée à la croix pour moi. Seigneur, je me donne à toi pour sortir de l'esclavage de ce monde, de ses attraits trompeurs, de sa perdition, et pour te suivre jusqu'au bout. Dites-le-lui, Seigneur, pardonne-moi, et j'irai avec toi jusqu'au bout. Merci, Seigneur. Merci. Merci encore. Amen.
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Bonjour, c'est Moïse et je vous souhaite la bienvenue pour ce goûter philosophique. La semaine dernière, nous avons parlé du danger de l'amour de l'argent et aujourd'hui, nous allons avec Salomon méditer sur l'intérêt de la sagesse par rapport à l'argent. Salomon était un souverain d'Israël vivant vers l'an 1000 avant Jésus-Christ et il fut un écrivain prolifique de proverbes et de livres de sagesse. Dans l'un d'eux, il dit « À l'ombre de la sagesse, on est abrité, comme à l'ombre de l'argent. » Combien de fois j'ai pu entendre se dire « Oui, l'argent ne fait pas le bonheur, mais il est indispensable. » Et c'est vrai que l'argent, pour beaucoup, procure une sécurité indispensable à leur fonctionnement. Étonnamment, je n'ai jamais entendu personne me dire « Oui, la sagesse ne fait pas le bonheur, mais elle y est indispensable. » Et pourtant, la sagesse est, d'après Salomon, un abri aussi sûr que celui de l'argent. Et c'est vrai, nous avons besoin de sécurité pour fonctionner, pour vivre et nous épanouir. Mais qu'est-ce que la sagesse? On peut avoir plein de définitions. Je donnerai celle-ci pour l'instant. La sagesse, c'est de réagir et de vivre de manière pertinente par rapport aux autres et aux circonstances de la vie. La suite de ce petit proverbe que nous regardons ensemble nous dit « L'avantage de la connaissance, c'est que la sagesse fait vivre ce qui la possède. » Il y a là un avantage. La suite de ce petit proverbe que nous regardons ensemble nous dit « L'avantage de la connaissance, c'est que la sagesse fait vivre ce qui la possède. »

le plante mal, si on le perd, on peut ne rien obtenir du tout. Il en est de même avec l'argent. La sagesse, elle, est comme un pommier qui donne des pommes chaque année. C'est sa nature même qui lui fait porter les pommes. La sagesse a en elle-même la vie. Et quand on la possède, la vie vient naturellement. Une des explications les plus courantes de cette vérité est utilisée pour les efforts de développement dans les régions pauvres. Alors que dans les années 50 à 80, on y envoyait principalement de la nourriture et de l'argent pour aider les gens à sortir de la pauvreté, plus en plus, l'aide apportée passe par la formation à l'agriculture ou la formation à la création d'entreprises. Et on remarque que cela est beaucoup plus effectif. À ce sujet, je me rappelle d'une belle histoire qu'un ami m'a racontée. Il était au Rwanda où il a rencontré des personnes qu'il avait vues 20 ans auparavant, alors qu'elles démarraient des projets de micro-entreprise auxquels lui-même avait aidé. Les voyant dans la même pauvreté extérieure qu'alors, il leur demanda « Ces entreprises ont-elles fait faillite ?» Ils répondirent « Mais non, au contraire, elles prospèrent. Regarde, nous mangeons à notre faim. Et nous avons même pu faire des prêts à d'autres familles dans d'autres bidonvilles pour qu'elles aussi puissent pourvoir à leurs besoins. » Ces personnes ont préféré trouver la sécurité dans la sagesse du partage plutôt que la trouver dans la sécurité de l'accumulation de l'argent ou de biens visibles. Oui, la sagesse fait vivre ceux qui la possèdent, car en plus de procurer de quoi subvenir à leur vie, elle leur donne un sens, subvenant ainsi aux besoins de leur âme. Amis de la sagesse, c'était Moïse, et je vous dis à une prochaine pour un nouveau goûter philosophique. À très bientôt.

Je m'appelle Mickaël. Je suis née dans une famille chrétienne. Mon père était missionnaire. À l'âge de 3 ans, mes parents sont partis en Afrique, dans un orphelinat. Et puis là a commencé un petit peu, pour moi, la galère. J'ai très mal supporté le fait que mes parents aillent s'occuper de tant d'enfants et que moi, j'étais là au milieu. Et donc, a commencé quelques blessures dans mon cœur et je suis devenue un peu anorexique. Après diverses difficultés, mes parents sont rentrés en Europe, donc en Suisse. Ils étaient Suisses d'origine. Ils ont commencé à travailler en France parmi des drogués alcooliques sortant de prison. Depuis que je suis née, mes parents se sont toujours occupés de plein de gens, quoi. Et tout ça, ça m'a fait quelque part un peu souffrir parce que je me disais, ils s'occupent de tout le monde, mais moi, qu'est-ce que je suis là au milieu? J'ai commencé une dépression lorsque j'avais 14 ans. Je comprenais pas ce qui m'arrivait parce que j'avais décidé moi-même de suivre Jésus parce que j'avais vu les miracles qu'il avait fait dans notre famille. J'avais vu qu'il y a des fois où on n'avait pas à manger puis que le Seigneur avait pourvu et tout ça. Et je croyais en Dieu. Je savais qu'il existait, mais je sais pas ce qui m'est arrivé. En fait, je voulais pas rentrer dans le monde adulte. Je me disais si c'est pour vivre comme ces gens, que mes parents s'occupent, j'ai pas envie de le vivre. Alors je voulais pas rentrer dans ce monde adulte. J'avais trop vu de gens dépravés et je me disais c'est pas possible. J'ai pas envie de rentrer dans ce monde-là. Et puis mes parents ont vraiment crié au Seigneur parce que je dormais plus la nuit. Et puis aussi comme on avait commencé à grandir vers 13-14 ans, ils s'occupaient toujours de gars drogués, alcooliques et ils avaient plusieurs fois tenté de nous violer et en tout cas ils avaient réussi à avoir des gestes malheureux vis-à-vis de nous, quoi, des attouchements sexuels et tout ça. Donc on avait toujours été préservés, on n'avait jamais été violés, ni ma sœur ni moi, mais enfin ça nous avait quand même marqué tout ça. Et c'est vrai que j'arrivais pas à dormir la nuit parce que j'avais peur qu'un jour ils rentrent dans ma chambre et qu'ils viennent me violer et tout ça. Et donc j'étais un peu vraiment, dans mon cœur, j'avais ce tiraillement, j'étais vraiment quelque part dans le désarroi. Et le Seigneur a vraiment dû, à un moment donné, je me suis dit c'est pas possible que je continue comme ça parce que je vivais dans la crainte sans arrêt. Dès qu'à table, ça commençait un peu à s'échauffer dans les paroles, je paniquais complètement, j'essayais de faire n'importe quoi pour que ça se calme parce que j'avais vraiment peur de la bagarre, j'avais peur de tout ça. Moi-même, j'ai crié à Dieu, j'ai dit écoute Seigneur, il faut vraiment que tu viennes et que tu fasses quelque chose pour moi parce que je suis dans un tel désarroi que je pourrais pas m'en sortir toute seule. Et le Seigneur est vraiment intervenu dans ma vie et a enlevé toute cette crainte. Je peux pas vous dire que ça s'est passé en 5 minutes parce que c'est quelque chose, c'est une guérison qui commence dans le cœur. Il faut aussi que nous, on décide de guérir, qu'on accepte que Dieu vienne et puis enlève toutes ces blessures qu'on a eues. Et je voulais particulièrement vous parler de ce qu'on peut vivre dans l'enfance. Et c'est vrai que des fois, en tant qu'enfant, on a beaucoup souffert. On a vu des choses qui nous ont blessés. Tout un tas de choses, je veux dire, en tant qu'enfant, il y a des fois des choses qui paraissent banales pour un adulte et qui, pour un enfant, blessent. Et puis après, on s'en rappelle même plus. Et puis ça reste enfoui en nous et puis ça nous fait sortir des réactions. Des fois on se dit mais pourquoi je réagis comme ça, c'est pas normal. Et puis le Seigneur des fois il vient puis il dit écoute, souviens-toi, tu vois, à telle époque t'as eu ça qui t'a blessé. C'est là le point de départ de tout ça. Le Seigneur il nous connaît, il aime les enfants, il nous aime tous. Même si il y a eu des choses dans notre enfance qui nous ont blessés, il est capable de venir et de guérir ces choses. Rien ne lui est impossible.

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Et comme vous en avez sûrement l'habitude, dans quelques instants, notre ami le pasteur Kayayan nous parlera de l'Ecclésiaste, oui, du livre de l'Ecclésiaste dans la première partie de la Bible, l'Ancien Testament, pardon.

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1: En un combat douteux, tel sera le titre de mon exposé aujourd'hui consacré au chapitre 4e du livre de l'Ecclésiaste. En un combat douteux. La presse quotidienne parlée ou écrite n'est pas d'une plus grande actualité que le vieux livre de l'Ecclésiaste dans l'Ancien Testament. Il date de plus de 25 siècles, mais avec quelle déconcertante lucidité relate-t-il en les analysant les événements, portant son appréciation critique sur les faits, grands ou menus, qui sont le lot quotidien des tout mortels. Il y a une centaine d'années, on aurait pu qualifier son auteur de rabat-joie. On se trouvait alors en pleine belle époque, époque d'optimisme invétéré, du culte naïf voué au progrès par une génération ivre de succès facile, imbu d'orgueil et aveuglé par ses chimères, elle avait appris par cœur et récité comme une litanie des credos dogmatiques rédigés par les soins des humanistes athées. La société occidentale, à l'assurance imperturbable, avec sa foi du charbonnier et ses rêves utopiques, mâchait ses opiums avec enthousiasme, celui de l'évolution, du progrès technique, du rêve universaliste. Tout vestige d'animalité, celui qui caractérisait l'homme de Cro-Magnon, était sur le point de disparaître. Quelques attardés de cette école de l'optimisme naïf, dont Teilhard de Chardin, se voulant scientifiques alors qu'ils en sont en réalité que des mystiques égarés dans des domaines brumeux, se sont obstinés même après les catastrophes de notre siècle à parler de la marche vers le point oméga. L'homme était lancé à grande vitesse, comme le TGV, avant ses turbines sur la voie de l'hominisation. Pardonnez-moi ce barbarisme, mais il n'est pas de moi. La réalité, elle, ne nous a laissé guère d'illusions sur ces élucubrations béates. Et s'il fallait illustrer cette réalité imaginaire, nous dirions que nous sommes bien loin du point oméga. Nous serions plus près de penser que nous avons à peine entamé le stade de l'ABC. Peut-être même que nous ne sommes tous simplement qu'au point alpha, avec très peu d'espoir d'aboutir au point Z. Avec raison, nos contemporains, depuis les deux grandes guerres mondiales, sont tombés dans un sombre pessimisme. Ils attendent néanmoins avec anxiété le troisième millénaire, espérant que celui-ci leur apportera enfin des remèdes miraculeux, comme si le changement du calendrier comme tel pouvait augurer une ère de bonheur, transformer les actuels cauchemars en pays des cocagnes, faire de nous, que ce soit au lointain Pérou ou dans nos chaumières bien de chez nous, des Eldorado enviables et convoités. Aux écrits utopistes n'ont pas tardé à succéder des récits d'anticipation véritablement cauchemardesques. Citons Le meilleur des mondes d'Aldous Huxley ou 1984 de George Orwell, l'univers kafkaïen ou encore L'homme sans qualité de Robert Musil. Ces titres célèbres nous livrent des descriptions du gouffre insondable qu'habite l'esprit humain. Pour ma part, je leur préfère encore, et malgré tout, La Mouchette de Georges Bernanos, tellement plus proche de l'évangile chrétien, ou même, malgré mes légitimes réserves de chrétien réformé, ces figures inquiétantes dépeintes par François Mauriac. L'archipel des goulags du grand Solzhenitsyn nous a de nouveau appris, s'il en était encore besoin, que la réalité dépassera toujours la fiction. L'auteur russe nous a livré la description de l'existence sous un régime totalitaire et dans l'univers concentrationnaire avec une lucidité inégalée. Si l'Ecclésiaste revenait parmi nous, il nous reprocherait, tel un vieux sage, nos lenteurs et nos indolences de l'esprit. Je vous l'avais bien dit, pourquoi ne m'avez-vous pas écouté? Le chapitre 4 de son livre décrit l'horreur de la méchanceté humaine. Celle-ci s'exprime et se pratique dans les circonstances les plus diverses et peut prendre les formes les plus variées et inattendues. Ma propre génération, elle ne remonte pas à la nuit des temps, se souvient encore de l'oppression dans l'une de ses phases les plus aiguës et les plus insoutenables. Elle l'a subie dans sa chair, a été traquée, a essayé d'échapper à l'univers concentrationnaire, aux massacres et génocides perpétrés par des hordes sans foi ni loi. Sur des Arméniens sans défense le premier quart du siècle, sur les Juifs et autres peuples plus près de nous. Bien qu'au moment où je rédige ces notes, nous assistons à un certain bouleversement sur la carte géopolitique de la planète. Je n'oublie pas pour autant que des millions d'hommes sont encore victimes d'une brutale oppression. N'oublions pas non plus l'oppression économique qui peut devenir aussi inhumaine que celle pratiquée sous la botte militaro-politique. Mais revenons à nouveau à l'Ecclésiaste. Il ne relate pas, lui, des simples faits divers. L'actualité dont il nous fait part ne se trouve pas à la une de nos quotidiens. Elle ne nous est pas présentée non plus sur le petit écran aux nouvelles du soir. L'Ecclésiaste, lorsqu'il décrit l'universelle douleur dont il est devenu le témoin affligé, ne le fait pas à la manière d'un journaliste se voulant objectif. Il s'indigne, proteste, souffre du statu quo. J'ai considéré ensuite toutes les oppressions qui se commettent sous le soleil, et voici les opprimés sont dans les larmes et personne ne les console. Ils sont en butte à la violence de leurs oppresseurs et personne qui les console. Ce n'est pas un fatigué, écrit un commentateur, un paresseux, un désabusé qui nous parle ici, mais un homme plein d'une sainte et vigoureuse passion pour la justice en ce monde, pour cette justice suprême et unique en son genre que toute la Bible proclame, la justice en faveur de ceux qui sont privés, en faveur des petits et des pauvres. Il appartient à la classe aisée. Et malgré cela, il voit les larmes des pauvres. Il n'en est pas ainsi d'habitude. L'homme qui pouvait se vanter en disant de lui-même « Je deviens plus grand que tous ceux qui étaient avant moi à Jérusalem », cet homme-là, estimé et riche, se met à dire « Je me suis mis à observer toutes les injustices qui se commettent sous le soleil ». Pensez de nouveau à l'oppression politique. Certains d'entre nous, pour le moment, sommes à l'abri de celle-ci. Nous sommes sous la protection d'un état de droit qui, tant bien que mal, cherche à assurer notre sécurité, sinon notre bien-être. Mais tous ceux qui m'écoutent ou me lisent ne sont pas aussi privilégiés. Ils sont encore, eux, sous la botte d'un dictateur quelconque pouvant envoyer sur la place publique sa soldatesque tirée à bout portant sur tout ce qui bouge et écraser sous les chenilles de ses chars des gens désarmés. Sans parler de cette nouvelle forme d'oppression qu'est le nombre ahurissant de réfugiés en détresse, accueillis parfois dans des pays étrangers, mais renvoyés souvent de toutes parts. Au moment où je rédige ces lignes des rescapés arméniens des pogroms d'Azerbaïdjan, réfugiés en Tadjikistan, sont encore et toujours à nouveau victimes d'inhumains traitements. D'autres, quoique n'ayant jamais subi la contrainte du déplacement forcé, et je veux parler ici de cette catégorie de personnes âgées, vivent, à leur manière, une détresse qui déchire le cœur. À la fin d'une longue carrière remplie de pénibles labeurs, économiquement faibles, ils vivotent au milieu d'une société de surabondance. Bouches encombrantes à nourrir, ils en sont réduits à attendre une maigre pension alimentaire ou une retraite de misère subissant injustice de leur dignité humaine bafouée. L'Ecclésiaste n'a pas eu tort en écrivant « Et j'ai trouvé les morts qui sont déjà morts plus heureux que les vivants qui sont encore vivants », comme les anciens Grecs savaient bien exprimer sous des formes variées des adages tels que « Le mieux est de n'être jamais né » ou tout au moins de mourir au plus vite. Il existe encore une autre forme d'oppression à laquelle on prête moins attention, la convoitise, l'envie des objets. Des biens matériels, surtout la jalousie de tous ceux qui appartiennent à autrui, incite hommes et femmes à une frénétique compétition qui finit par piéger aussi bien le combattant que le convoité. On est si vite écrasé dans la course inhumaine de la compétition dans laquelle s'engagent voracement des prédateurs dépourvus d'éthique et même de tout sentiment humain. Nous apprenions voici quelques années que quelque part dans le Pacifique, enfui par 60 mètres de fond, gisait un navire coulé durant la dernière guerre mondiale. Il cachait dans ses cales un trésor fabuleux, récolte et moisson du pillage par le puissant conquérant des nations voisines. Près de 5 milliards de dollars en or, en diamants, en platine, et le tout par 60 mètres de fond de mer. Qui put en profiter? Personne. Combien l'homme est insensé. Il consacre des années et des lustres à amasser une récolte dont, en fin des comptes, il ne pourra pas jouir, ou si peu. N'est-ce pas sur ce point-là que réside sa véritable pauvreté? La misère d'une vie appauvrie par l'absence d'amitié, le temps accordé seulement au compte-gouttes, aux relations affectives, même les plus intimes. L'Ecclésiaste évoque de telles situations humaines. Serait-il un hypersensible, faut-il, en le lisant, hausser les épaules et s'exclamer « Quand même il exagère un peu, trop c'est trop », dit le bon sens courant. prononce de lire correctement l'Ecclésiaste, comme toute la Bible. Son but n'est pas de nous abreuver des ruminations moroses, mais de nous prévenir avant que nous ne subissions le boomerang final venant briser nos fragiles et prétentieuses certitudes et disperser chacune de nos illusions trompeuses. L'inconstance du pouvoir, l'éphémère des possessions, la fragilité du bonheur, l'imperfection même du plaisir sensuel, tout est là. Tout cela n'est que vanité des vanités, venant nous frapper en plein visage, nous assommer définitivement et sans merci. Si l'Ecclésiaste se présentait actuellement dans des églises chrétiennes, et Dieu sait si la malice et les machinations n'en sont pas absentes, il s'adresserait à elle comme un évangéliste ne cherchant pas à rassurer à bon compte. Il ne nous presserait pas à prendre une décision hâtive, à signer une carte sous l'influence d'une émotion momentanée, telle dans des campagnes de masse par des évangélistes itinérants américains. Il laisserait ses besognes à d'autres et nous poserait au préalable des questions bouleversantes. J'imagine que l'une d'entre elles serait la suivante, que je vous invite à méditer. Pourquoi ce mécontentement perpétuel sur votre sort? Ce que vous avez pu amasser, même avec grande peine, vous a-t-il procuré le bonheur? Sinon, pourquoi vous acharnez à vouloir posséder davantage? Reconnaissez-vous le pouvoir de séduction auquel vous succombez? Ces simples questions contiennent déjà la question essentielle. En définitive, c'est Dieu lui-même qui l'adresse par l'intermédiaire de l'anonyme auteur du livre de l'Ecclésiaste. Lui qui est l'auteur de nos vies et le seigneur de notre destinée, il les adresse de façon lancinante mais salutaire. Cela devrait nous réjouir. Dieu ne garde pas le silence. C'est une grâce qu'il nous fait que de pouvoir lire, de méditer le livre du Cohélète de l'Ecclésiaste. Si Dieu nous juge, ses jugements sont justes. S'il nous promet la libération, celle-ci est réelle. Et le salut qu'il nous offre est sûr et certain. Si son interrogatoire nous trouble, la raison en est qu'il cherche à nous convaincre de sa sollicitude divine. Écoutons-le donc, ce Dieu de l'Ecclésiaste, qui est le Dieu sauveur en Jésus-Christ. Faisons-lui confiance.

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Dans l'attente de notre prochaine émission, nous vous disons au revoir et à Dieu seul la gloire.

Oui, ce Dieu que l'on peut connaître par Jésus-Christ, par la parole de Dieu dans la Bible. Ce Dieu qui nous donne un sens à notre vie.

0: Et c'est sans plus tarder que nous allons retrouver nos amis de la Voix de l'Évangile.
1: Madame, mademoiselle, monsieur, un agréable moment, en tous les cas, un moment d'édification en compagnie d'une émission qui vous est proposée par la Voix de l'Évangile. Alors, un petit quart d'heure en notre compagnie, croyez-moi, ça n'est pas du temps perdu. Vous retrouvez à la réalisation technique Ray Cornbow. Dans un petit instant, Alain Choiquier terminera sa réflexion, une réflexion qu'il a commencée donc avec vous en votre compagnie il y a quelques semaines à propos du sermon sur la montagne et notamment ce passage où Jésus nous parle par symbole, il nous parle du sel. Alors il nous dira tout, absolument tout sur le sel aujourd'hui. Pour l'instant, c'est René Galbès au micro, je vous salue bien, je vous remercie de prendre l'écoute et je vous invite donc maintenant à écouter une très très jolie voix, une voix fraîche, c'est la voix de Marilyn qui interprète donc Heureux, un texte tiré du sermon sur la montagne justement. Marilyn, Heureux.

0: Alain Choquier, comme Marilyn vient de nous le chanter, d'une très très belle manière d'ailleurs, heureux, heureux ceux qui ont le cœur pur, ce sont les paroles du Christ dans le serment sur la montagne. Vous êtes inspiré dans votre réflexion de ce serment sur la montagne pour nous parler encore une fois du sel, une image dont se sert Jésus dans son serment. Alors c'est vraiment une mine inépuisable, mais nous arrivons quand même à la dernière réflexion à ce propos. Nous vous écoutons avec beaucoup d'attention.
1: Jésus dit dans l'évangile selon saint Marc au chapitre 9 et au verset 50 et 51 « Le sel est une bonne chose, mais si le sel perd sa saveur, avec quoi l'assaisonnerez-vous ? Ayez du sel en vous-même et soyez en paix les uns avec les autres. » Dans l'évangile selon saint Matthieu, Jésus disait, et nous l'avons cité plusieurs fois ces derniers temps, « Vous êtes le sel de la terre ». Aujourd'hui, dans l'évangile de Marc, il nous dit « Ayez du sel en vous-même et soyez en paix les uns avec les autres ». En d'autres termes, le Christ voudrait que nous ayons en nous le sel de la paix. En effet, ne trouvez-vous pas étrange qu'après le « Ayez du sel en vous-même », il dit immédiatement « Soyez en paix les uns avec les autres ». Le sel doit donc jouer un rôle dans les relations entre les hommes. Pour ceux qui habitent des régions froides du globe terrestre, ils savent mieux que d'autres que le sel fait fondre la glace. Qu'on en déverse par tonnes sur les routes verglacées pour les rendre à la circulation automobile. Oui, le sel dégèle, entraîne la fonte de la glace. Pour vous qui habitez des régions chaudes ou tropicales de la Terre, eh bien, si vous aviez un frigidaire chez vous, prenez deux glaçons et mettez quelques grains de sel sur l'un. Vous vous apercevrez vite de l'effet du sel sur la glace. Le glaçon, recouvert de sel, fondra plus vite que l'autre. Mais pourquoi cette image ? Eh bien parce qu'il arrive souvent que les relations entre hommes, entre chrétiens même, soient gelées, glacées, qu'elles soient fraîches et parfois même glaciales. Un peu de sel sur ces relations et les voilà réchauffées. Le sel est encore ici le symbole de la vérité. En effet, il se fait souvent que la communion se refroidit entre chrétiens parce qu'on ne vit plus dans la vérité entre nous. Nos consciences, nos cœurs ne sont plus transparents. Nos relations se tendent et menacent de se rompre. Permettez que je vous raconte ce qui s'est passé il y a quelques années à Paris. Lorsque Dieu me demanda de créer une nouvelle œuvre évangélique à l'est de Paris, œuvre qui a donné naissance à une église qu'il est convenu d'appeler aujourd'hui l'église de la nation, puisque située près de la place de la nation à Paris. Nous étions peu de monde à son tout départ, 5 il me semble. Et savez-vous ce qui arrivait quand 2 d'entre ces 5 se retrouvaient ? Ils parlaient du 3e. Et quand 3 étaient ensemble ? C'est du 4e qu'il était question. Et quand 4 d'entre ces 5 que nous étions étaient en partage, irrésistiblement nous parlions du 5e. Et quand les 5 se rencontraient pour une chose ou l'autre, eh bien, figurez-vous, plus personne ne parlait ni de l'un ni de l'autre. Nous n'étions plus dans la vérité les uns avec les autres. Et nous en avions beaucoup souffert. Heureusement que Dieu eut pitié de nous et qu'un soir, les 5 réunis, nous nous étions demandé pardon, promettant de ne plus nous juger, nous critiquer l'un l'autre, mais décidant de prier régulièrement et tous les jours les uns pour les autres. La situation se débloqua et l'œuvre est allée de l'avant de façon étonnante.

Dieu est attristé des relations tendues existant entre les hommes et surtout entre chrétiens. Pour les dégeler, ces relations, il faut faire ce que David et Jonathan. Dieu est attristé des relations tendues existant entre les hommes et surtout entre chrétiens.

0: mit le Christ entre nous. C'est alors que les choses changèrent entièrement. C'est ainsi qu'on réchauffe des contacts refroidis, une communion rafraîchie. Le sel de la paix, c'est le Christ lui-même, lui qui a dit « Je suis la vérité ». Car pour être en communion entre chrétiens, de même dénomination ou d'églises chrétiennes différentes, il nous faut être dans la vérité les uns avec les autres. Ceci signifie tout d'abord se situer en Christ. Ça veut dire quoi ? Eh bien que nos vies, nos cœurs et nos églises lui appartiennent, qu'il les a vraiment rachetés de son sang, que nous soyons nés de nouveau, comme Jésus le dit à Nicodème, c'est-à-dire que nous ayons été réellement sauvés, vivant à présent en nouveauté de vie et de la vie même du Christ. Car avant de mettre le Christ entre nous, il importe de l'avoir reçu d'abord en nous, dans notre cœur par la foi. C'est alors que nous sommes chacun pour notre part en relation directe avec lui, que nous pouvons être en communion entre chrétiens. Jugez-en par ce texte de l'apôtre Jean dans sa première lettre, au chapitre 1er. « Ce que nous avons vu et entendu, nous vous l'annonçons à vous aussi afin que vous soyez en communion avec nous. » Or, notre communion est avec le Père et avec son Fils, Jésus-Christ. C'est une première chose. Mais il se fait encore parfois que, bien qu'étant dans le Christ, des hommes, des femmes, des jeunes, des moins jeunes, connaissent de réelles difficultés entre eux. L'apôtre Jean, dans cette même lettre, de dire quelques versets plus loin, « La nouvelle que nous avons apprise du Christ, c'est que Dieu est lumière et qu'il n'y a point en lui de ténèbres. » Si nous disons que nous sommes en communion avec lui et que nous marchions dans les ténèbres, nous mentons et nous ne pratiquons pas la vérité. Si nous marchons dans la lumière de la vérité bien entendu, comme il est lui-même dans la lumière, nous sommes mutuellement en communion et le sang de Jésus son Fils nous purifie de tout péché. C'est là l'un des versets clés de l'Écriture, montrant aux chrétiens le chemin pour qu'ils soient en paix les uns avec les autres. Le chrétien est par définition un homme de paix, puisqu'il est habité de celui que la Bible appelle le prince de la paix, le Christ. Sommes-nous en paix avec tous ? Dieu le veut, et Jésus de nous redire « Ayez du sel en vous-même », c'est-à-dire « Soyez dans la vérité en moi » et « Soyez en paix les uns avec les autres ». Puisse ce message faire de nous des chrétiens heureux, des fils et des filles de Dieu qui savent donner à ce monde une vraie paix.
1: Merci à Alain Choiquier pour cette réflexion. Nous retrouverons donc Alain Choiquier très prochainement pour une autre réflexion. Merci à vous toutes et à vous tous de nous avoir écoutés. En nous quittant, en nous séparant, nous aimerions vous faire un cadeau. 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Merci d'avoir écouté cette émission. À très bientôt. Que Dieu vous bénisse.

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Dans quelques instants, nos amis de Radio Réveil qui nous parleront encore une fois du travail, mais plutôt aussi des congés, des loisirs.

Nous avons successivement attiré notre attention sur le genre de travail qui est le nôtre et qui nécessite de fréquents loisirs, toujours plus de loisirs, mais des loisirs d'une qualité moindre, hélas. Nous avons mis le doigt sur la plaie en exposant pourquoi nos loisirs ne nous sont pratiquement d'aucun bénéfice réel. Dans quelques instants, Paul Vandenbroek nous conduira dans l'apprentissage du bonheur, mais auparavant, un peu de musique.

0: Alors, Paul Vandenbroek, comment pouvez-vous nous proposer de nous apprendre à être heureux? Ne sommes-nous pas tous prédisposés au bonheur et le recherchons de toutes nos forces?
1: Comme tous les états d'âme, la joie est un sentiment difficile à définir. Le dictionnaire nous apprend que la joie est une vive impression de plaisir que la possession d'un bien réel ou imaginaire fait éprouver. C'est dire assez que la joie ne se commande pas. Il faut, pour être joyeux, une raison précise. Dès lors, ce texte biblique, qui est une exhortation de l'apôtre Paul aux premiers chrétiens, nous rend quelque peu perplexes. Et il nous y a dit simplement « Soyez toujours joyeux, réjouissez-vous ». Et il est sans doute plus difficile de répondre à cette exhortation que nous vivons à une époque où les sujets de joie ne sont guère nombreux. L'un des caractères les plus certains et les plus facilement constatables du temps présent, c'est bien le mécontentement général. Même si les événements de l'actualité ne nous concernent pas directement, même si nous voulons nous en désintéresser, nous sommes tous logés à la même enseigne pour ce qui concerne, par exemple, la hausse du coût de la vie. Tout augmente et les ménagères n'en finissent pas d'échanger leurs doléances sur leurs difficultés croissantes à nouer les deux bouts. Si nous élargissons quand même le champ de notre investigation, nous devons constater que la situation internationale est préoccupante, malgré les efforts des plus grands et les bons offices des plus petits. Les observateurs ne peuvent se défendre de l'impression désagréable de vivre sur un volcan en activité. Nous n'en finirions pas d'énumérer les causes de mécontentement, et nous nous sentons bien impuissants devant le concert universel de récriminations et de plaintes. Et c'est aux oreilles de ces mécontents que nous sommes que résonne étrangement l'affirmation d'un homme qui se déclare content de l'état où il se trouve. Oui, l'apôtre Paul, qui recommande aux chrétiens d'être toujours joyeux, déclare tout simplement que lui a appris à être content de l'état où il se trouve. Un homme satisfait de son sort. La chose est si rare qu'il vaut la peine de s'y arrêter pour voir quelles sont les raisons qui permettent à cet homme de s'exprimer ainsi. Et posons-nous tout d'abord la question de savoir quelles sont à nos yeux les conditions du bonheur. Certains répondraient que la position sociale conditionne directement la satisfaction et à tout le moins l'aisance matérielle qui accompagne l'élévation dans l'échelle sociale. Car il faut bien être réaliste et constater que l'argent, s'il ne fait pas le bonheur, semble y contribuer dans une large mesure. Eh bien, contrairement à ce que nous serions tentés de penser, cet homme qui dit avoir appris à être heureux de l'état où il se trouve, contrairement à cela, il est content de son sort et ce n'est pas ni un puissant ni un riche. Tout au contraire, il est pauvre et bien souvent contraint à jeûner ou à passer la nuit à la belle étoile. Si nous n'avons pas de l'apôtre Paul une biographie rigoureuse, ses lettres, néanmoins, foisonnent d'allusions précises à son existence incertaine. À Corinthe, par exemple, nous le voyons partager l'humble logement de petits artisans, se livrer lui-même à leur côté à la fabrication de tentes. Alors, quelle autre cause à son contentement pourrions-nous trouver? Ceux que la fortune matérielle n'a pas favorisé disent parfois « Ah, du moment qu'on a la santé, c'est l'essentiel ». Et pourtant, sous ce rapport, l'apôtre Paul non plus n'a pas lieu de se réjouir. Affligé, dit-il, d'une écharde dans la chair, l'apôtre parle de sa faiblesse extrême, de son infirmité. Nous ne savons pas exactement de quoi il souffrait, mais il remercie les chrétiens de la province de Galatie de ce qu'ils ne lui ont témoigné ni mépris ni dégoût alors qu'il était venu chez eux très malade. Ah oui, alors cette sollicitude dont il était entouré, elle pourrait être considérée comme la cause de sa joie. Eh bien non, détrompons-nous, l'affection des Galates était en réalité une lumineuse exception, car Paul eut à souffrir de la haine et de la persécution partout où son ministère aventureux le conduisait.

Alors, peut-être a-t-il renoncé, en fin de carrière, à répandre l'évangile au milieu de gens qui le refusaient si vivement. Ah oui, alors ce serait par contraste que, retiré dans le calme et la solitude, il aurait pu dire finalement « J'ai appris à être content de l'état où je me trouve ». C'est vrai que la fortune ou la santé physique ne nous ont pas gâtés, alors il nous reste la possibilité de nous retirer du monde. Pour vivre heureux, vivons cachés. Mais non, cela non plus n'est pas la cause de la joie de Paul. Car jusqu'au bout, il a cherché le contact avec les hommes, les interpellant sur les places publiques, ne leur laissant pas de répit jusqu'à ce qu'ils aient formellement accepté ou refusé son message. Et alors, en fin de compte, le tableau qu'il dresse lui-même de son existence tourmentée nous plonge tout à fait dans la perplexité. Souvent en danger de mort, 5 fois j'ai reçu des juifs, 40 coups moins 1, 3 fois j'ai été battu de verge, 1 fois j'ai été lapidé, 3 fois j'ai fait naufrage. J'ai passé un jour et une nuit dans l'abîme, fréquemment en voyage j'ai été en péril sur les fleuves, en péril de la part des brigands, en péril de la part de ceux de ma nation, en péril de la part des païens, en péril dans les villes, dans les déserts, sur les mers, en péril parmi les faux frères. J'ai été dans le travail et dans la peine, exposé à de nombreuses veilles, à la faim, à la soif, à des jeûnes multipliés, au froid et à la nudité. Et sans parler d'autre chose, je suis assiégé chaque jour par les soucis que me donnent les églises. Après une telle énumération, celui qui se déclarerait content de l'état où il se trouve serait considéré peut-être comme un fervent d'humour noir, et c'est pourtant ce même homme qui nous exhorte à nous réjouir sans cesse. Dans des conditions d'expérience aussi épouvantables, comment un homme sensé pourrait-il se dire content de l'état où il se trouve? Mais en fait, cet état dont il se déclare satisfait, ce ne peut pas être celui des conditions matérielles qu'il a connues, mais plutôt un ensemble de dispositions morales, spirituelles, en un mot, un état d'âme. L'expérience de l'apôtre nous enseigne que le bonheur n'est pas en dehors de nous, il est en nous. En somme, c'est toute une nouvelle optique du bonheur que nous devons assimiler. Trop souvent, nos dispositions intérieures sont étroitement liées aux conditions extérieures de notre vie. Aussi, Paul met-il en garde un de ses jeunes compagnons, Timothée, contre la recherche des conditions extérieures du bonheur. Ceux qui veulent s'enrichir, dit-il, tombent dans la tentation, dans le piège, et dans beaucoup de désirs insensés et pernicieux qui plongent les âmes dans la ruine et la perdition, car l'amour de l'argent est une racine de tous les maux. Oui, l'apôtre sait que s'il y a tant de gens qui ont à vue humaine tout pour être heureux et qui sont néanmoins mécontents, c'est parce qu'ils cherchent le bonheur en dehors d'eux, que leur état intérieur est déplorable. Néanmoins, c'est très bien de savoir avec l'apôtre Paul que le bonheur ne dépend pas des conditions extérieures, mais cela ne suffit pas. Cet homme est arrivé à posséder un état d'âme tel que les conditions d'existence les plus pénibles ne peuvent troubler sa paix. Il sait que les choses visibles sont passagères, qu'il ne faut pas s'y attacher. Mais il sait surtout que les choses invisibles sont éternelles et que celles-là valent la peine de s'y attacher, qu'elles procurent la vraie joie intérieure. Son état est celui d'un homme heureux parce que c'est un état de paix. Demandons-nous enfin quels sont les grands sujets de trouble et de crainte pour notre être intérieur, et par ce biais, nous découvrirons le secret de la joie, de la vraie joie. Par exemple, ce qui est propre à ternir la joie, n'est-ce pas la crainte de la mort? Ce qui peut éteindre l'euphorie du plus insouciant, n'est-ce pas la perspective d'un jugement de Dieu sur sa vie? Ces craintes fondamentales, l'apôtre Paul les a connues lui aussi, comme tout homme. Et il s'est efforcé, sans y parvenir, de trouver la paix du cœur par la stricte observance de la loi. Mais maintenant, il a trouvé la vraie paix, il la possède pleine et entière. Il se sait au bénéfice de la grâce de Dieu. Il s'est emparé de cette promesse qu'il n'y a plus de condamnation pour ceux qui sont en Jésus-Christ. Voilà pourquoi il est heureux. Il sait que rien désormais ne peut le séparer de l'amour de Dieu.
Il reste pourtant un point important à souligner. Quand nous parlions tout à l'heure des joies terrestres, nous disions que le bonheur ne se commande pas. Cela est vrai dans la mesure où le bonheur dépend des circonstances extérieures. Nous ne commandons pas aux circonstances extérieures. Mais si nous avons compris que le vrai contentement n'est pas soumis aux conditions extérieures de l'existence, il faut dire aussi que ce bonheur n'est pas inné, il s'apprend. Paul dit bien « J'ai appris à être content de l'état où je me trouve ». La paix intérieure n'est pas spontanée, elle s'acquiert. L'apôtre ne l'a pas toujours possédée. Alors comment l'a-t-il appris ? Est-ce sa dure existence qui fut pour lui l'école du bonheur ? Peut-être. Mais c'est surtout son contact avec le Christ, son maître, qui a conduit Paul à être content de son état. Il a fallu une expérience décisive. À un moment donné de sa vie, il fut frappé de cécité. Et au moment où ses yeux étaient fermés pour un temps aux choses de ce monde, alors pénétrait en lui la lumière de la vie. Il sait depuis ce qui a de la valeur et ce qui n'en a pas. Il le doit à celui qui lui a appris à voir, à juger, à sentir. Ce Jésus-Christ n'a pas changé. Il est le seul qui puisse nous apprendre le contentement d'esprit, ce bien le plus précieux de tous. Laissons-nous donc instruire par lui, en le laissant agir dans notre être intérieur qu'il peut et qu'il veut transformer. C'est bien pour cela que Paul disait « Réjouissez-vous toujours dans le Seigneur ».

Sommes-nous prêts à laisser le Christ nous apprendre le contentement d'esprit? Peut-être devra-t-il changer quelques conceptions intérieures qui nous ont été familières ou même chères à notre cœur. Sommes-nous prêts à le laisser agir? C'est là que réside d'ailleurs la clé de l'apprentissage du bonheur. Nos loisirs seront alors empreints, tout comme notre travail d'ailleurs, du bonheur que seul Dieu peut donner en Jésus-Christ.

C'était donc votre émission évangélique pour ce soir. Merci beaucoup d'avoir été à l'écoute et j'espère que ces programmes et ces propos ont été une vraie aide pour vous. À bientôt pour une prochaine émission évangélique.

Quand une automobile va mal, celui qui la conduit est tellement absorbé par l'état de sa voiture qu'il n'a plus la possibilité de jouir du paysage. Cela peut devenir une véritable inhibition. Quand notre être intérieur fonctionne mal, que nous ne sommes pas en ordre avec Dieu ou avec nos frères, notre joie disparaît. L'inquiétude s'installe et finit par occuper tout le champ de notre pensée. Le remède, s'arrêter. Chercher d'où vient le mal et réparer. Le psalmiste disait « Sonde-moi, ô Dieu, et connais mon cœur. Éprouve-moi et connais mes pensées. Regarde si je suis sur une mauvaise voie et conduis-moi dans la voie de l'éternité. » Pour pouvoir être véritablement heureux, il nous faut tout d'abord être délivrés de nous-mêmes et de nos propres problèmes. Nous ne pouvons être en paix si notre cœur nous accuse. Pour pouvoir apprécier la liberté, il faut premièrement être libéré. Chercher d'où vient le mal, cela signifie interroger Dieu. Le réparer, cela signifie l'écouter et lui obéir. Alors le moteur de notre vie intérieure tournera à plein rendement. La paix et la joie réapparaîtront.

Certainement, si tu agis bien, tu relèveras ton visage. Et si tu agis mal, le péché se couche à la porte et ses désirs se portent vers toi. Mais toi, domine sur lui. Dieu disait ça à Caïn, qui était énervé contre son frère. Et aujourd'hui, Dieu nous le dit, à nous aussi. Caïn n'a pas résisté, et le péché a dominé sur lui, au lieu que lui domine sur le péché. Et c'est des fois le constat que l'on doit faire dans nos vies. Réjouissons-nous, la bonne nouvelle aujourd'hui sur Radio Bonne Nouvelle, c'est ce que nous dit le psaume 110 au verset 2. L'Éternel transmettra de Sion le sceptre de sa force en disant « Domine au milieu de tes ennemis ». Oui, Dieu, en Jésus, nous a donné la force de dominer sur le péché pour que nous marchions non comme Caïn, mais comme Hénoc avec Dieu.

Psaume 22. Au chef des chantres, sur Biche de l'aurore, psaume de David. Mon Dieu, pourquoi m'as-tu abandonné et t'éloignes-tu sans me secourir, sans écouter mes plaintes? Mon Dieu, je crie le jour et tu ne réponds pas, la nuit et je n'ai point de repos. Pourtant, tu es le Saint, tu sièges au milieu des louanges d'Israël. En toi se confiaient nos pères, ils se confiaient et tu les délivrais. Ils criaient à toi et ils étaient sauvés. Ils se confiaient en toi et ils n'étaient point confus. Et moi, je suis un ver et non un homme, l'opprobre des hommes et le méprisé du peuple. Tous ceux qui me voient se moquent de moi. Ils ouvrent la bouche, secouent la tête. Recommande-toi à l'Éternel. L'Éternel le sauvera. Il le délivrera puisqu'il l'aime. Oui, tu m'as fait sortir du sein maternel. Tu m'as mis en sûreté sur les mamelles de ma mère. Dès le sein maternel, j'ai été sous ta garde. Dès le ventre de ma mère, tu as été mon Dieu. Ne t'éloigne pas de moi quand la détresse est proche, quand personne ne vient à mon secours. De nombreux taureaux sont autour de moi, des taureaux de Basan m'environnent. Ils ouvrent contre moi leur gueule, semblables au lion qui déchire et rugit. Je suis comme de l'eau qui s'écoule, et tous mes os se séparent. Mon cœur est comme de la cire, il se fond dans mes entrailles. Ma force se dessèche comme l'argile et ma langue s'attache à mon palais. Tu me réduis à la poussière de la mort. Car des chiens m'environnent, une bande de scélérats rôde autour de moi. Ils ont percé mes mains et mes pieds. Je pourrais compter tous mes os. Eux, ils observent, ils me regardent. Ils se partagent mes vêtements, ils tirent au sort ma tunique. Et toi, Éternel, ne t'éloigne pas, toi qui es ma force, viens en hâte à mon secours. Protège mon âme contre le glaive, ma vie contre le pouvoir des chiens. Sauve-moi de la gueule du lion, délivre-moi des cornes du buffle. Je publierai ton nom parmi mes frères, je te célébrerai au milieu de l'assemblée. Vous qui craignez l'Éternel, louez-le. Vous tous, postérité de Jacob, glorifiez-le. Tremblez devant lui, vous tous, postérité d'Israël. Car il n'a ni mépris ni dédain pour les peines du misérable, et il ne lui cache point sa face, mais il l'écoute quand il crie à lui. Tu seras dans la grande assemblée l'objet de mes louanges. J'accomplirai mes vœux en présence de ceux qui te craignent. Les malheureux mangeront et se rassasiront. Ceux qui cherchent l'Éternel le célébreront. Que votre cœur vive à toujours. Toutes les extrémités de la terre penseront à l'Éternel et se tourneront vers lui. Toutes les familles des nations se prosterneront devant ta face. Car à l'Éternel appartient le règne, il domine sur les nations. Tous les puissants de la terre mangeront et se prosterneront aussi. Devant lui s'inclineront tous ceux qui descendent dans la poussière, ceux qui ne peuvent conserver leur vie. La postérité le servira, on parlera du Seigneur à la génération future. Quand elle viendra, elle annoncera sa justice, elle annoncera son œuvre au peuple nouveau-né. Génération future, quand elle viendra, elle annoncera sa justice, elle annoncera son œuvre au peuple nouveau-né.

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En rentrant de son travail, un ouvrier trouva sa femme fort embarrassée. Elle avait eu la visite d'un colporteur biblique qui lui avait dit « Je voudrais savoir si Jésus-Christ habite ici. » Tu aurais dû lui dire que nous sommes des ouvriers respectables, que nous élevons bien nos enfants et que nous allons à l'église tous les dimanches. Mais ce n'était pas cela qu'il demandait, répondit la femme. Il voulait savoir si Jésus-Christ habitait ici. L'homme se mit à réfléchir. Il finit par comprendre, et sa femme aussi, que Jésus-Christ ne peut habiter une maison tant qu'il n'habite pas dans le cœur. Il n'est pas seulement une religion ou un idéal de vie, mais un sauveur vivant dont la présence change le mode de vie et la façon de penser. Si vous voulez savoir si Jésus-Christ habite chez vous, demandez-vous quelle place il occupe dans votre pensée et quel rôle il joue dans l'élaboration de vos plans et de vos projets. Est-il prisonnier entre les pages poussiéreuses de votre Bible fermée? Ou est-il présent par sa parole lue et vécue et par son Saint-Esprit? À la question « Jésus, habite-t-il ici ?» puissiez-vous répondre « Oui, il habite en moi, je le sais. »

Voilà, je fais partie des cas spéciaux. Je foutais rien. Je passais ma vie à rien faire. Je n'étais pas malade. Je n'étais pas malade. Personne n'était malade. Je passais comme un... J'avais pris l'image une fois, dans une soirée où on m'avait demandé de raconter un petit peu, j'avais pris l'image de l'huile, d'une olive dans un bidon d'huile. Je passais dans la vie comme ça. Je touchais rien. Attention, je me prenais pour un gars bien. Il faut pas croire. Je jouais au rugby, c'est vrai. J'étais pilier, pilier gauche, toute ma vie. Je ne donnais jamais un coup de poing le premier. Jamais. Mais celui qui m'en donnait un, j'étais d'une générosité folle, je lui en donnais tant que je pouvais. Et je conduisais ma vie militaire, ma vie privée. Après, lorsque j'ai quitté l'armée, j'ai fait 50 métiers, pour pas dire aucun. Tous marchaient. La main de Dieu était déjà sur moi, je le savais pas. Et ça allait bien, ça marchait bien. Et puis un jour, un frère me dit, je le rencontre après quelques mois d'absence, il me dit, je lui dis, qu'est-ce que tu deviens? Il me dit, j'ai rencontré Jésus. J'ai dit, ah bon, ça va, il va bien? Il a été un peu surpris et il me dit, non, c'est sérieux, j'ai rencontré Jésus-Christ dans ma vie. Alors, comme je connaissais le Lascar, j'ai dit, pour qu'il me parle comme ça, il s'est passé quelque chose. J'ai dit, tu peux me raconter ça? On s'est assis 5 minutes pour prendre un café, on est resté 3 heures. Et il m'a invité à un repas des hommes d'affaires. Alors, je vous dis tout de suite, le nom de Jésus n'était jamais passé dans ma bouche depuis 30 ans. Je n'ai rentré dans les églises que pour les enterrements où j'étais obligé, les mariages où j'étais obligé, et ça s'arrêtait là. Je viens, j'écoute, et à la fin du repas, mon collègue, il vient me voir, il me dit, alors, ça t'a plu? J'ai dit, vous avez pas l'air dangereux, c'est pas mal, votre truc, mais enfin, moi, j'y suis pour rien, ça me passionne pas. Mais ce que je ne savais pas, c'est que la main de Dieu venait de toucher mon épouse. Elle ne s'était pas levée, mais elle avait dit au Seigneur, je te connais pas, je suis timide, j'ai honte, mais je veux te connaître. Et le piège était prêt. J'allume la télé, et là, le Seigneur est venu. J'étais dans mon fauteuil, il fallait me plier. J'avais toujours eu les reins très costauds au rugby. Vous savez, 30 ans de pilier, ça forme les reins. Hein. Pour plier, c'est pas facile. Et moi, tout surpris, sûr de moi, j'ai dit, Seigneur, tu es un Dieu merveilleux et tout. Je te connais pas, mais oh, je vais faire quelque chose pour toi. Je sais pas quoi, mais je vais faire quelque chose. Et puis, je réfléchis, le plus gros sacrifice que j'avais fait une fois, qui avait pas marché d'ailleurs, je m'étais arrêté de fumer. Je m'étais empressé 5 mois après de reprendre parce que je pouvais pas, quoi. Je m'avais donné des tranquillisants, je me levais la nuit, je donnais des coups de poing dans les meubles, enfin, la fête, quoi. Avec mon bon caractère, ça faisait bien. Et là, je lui dis, Seigneur, le jour où tu touches ma famille, j'arrête de fumer. Et ma femme me dit, ah oui, j'arrête de fumer. Et ça, je fumais 2-3 paquets par jour. Le téléphone sonne, je décroche, un frère qui me dit, ça va? Je dis, oui, ça va, je viens de rencontrer le Seigneur. Il me dit, mais moi, je priais, le Seigneur me dit qu'il faut que tu arrêtes de fumer. Ah, j'ai dit, ah, c'est un peu rapide, là, quand même, là, Seigneur. Là, alors, je regarde mon paquet qui ne me quittait jamais, 5 cigarettes. Je dis, d'accord, je fume les 5 et j'arrête. Ma femme qui tenait l'écouteur me dit, non, on va arrêter tout de suite. C'est là que j'ai compris que ma femme avait donné son cœur au Seigneur et il avait été touché avant moi. Elle me l'a confirmé après. Alors, sachant ce qui s'était passé, je me suis précipité dans ma chambre, je me suis mis à genoux et comme tout bon chrétien qui découvre le Seigneur, j'ai dit au Seigneur, Seigneur, écoute, tu l'as dit, je le fais, j'arrête. Mais attention, hein, condition. J'ai plus envie de fumer. Je grossis plus, j'ai ce qu'il faut. Et il faut quand même être prudent. Je veux plus être énervé. Et là, j'ai avoué à mon épouse. Et je veux plus cracher de sang. Parce que ça faisait un an que je me levais la nuit, boire du miel. Parce que je crachais du sang. Et je disais à ma femme, quand elle trouvait un peu de sang sur l'oreiller, c'est les gencives. Et le Seigneur, 20 minutes après, j'ai senti quelque chose qui partait de moi. Ça a été fini. Plus de cigarettes, plus de maux de gorge, plus de brûlures, plus rien. Alors, le Seigneur m'a béni, il y en aurait pour toute la nuit à vous le raconter. J'ai le plaisir d'être venu pour la première fois parmi vous, avec mon fils, avec mon gendre. Ma fille est au Seigneur, il me reste plus qu'un fils, mais là, le Seigneur il m'a dit, je te le donnerai en son temps.

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Et pour commencer, Visa, Visa, je serai là. Oui, Dieu est toujours avec nous dans tous nos problèmes, avec ceux qui le cherchent. 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

Oui, merci. C'était le groupe Visa qui nous rappelait, oui, que Dieu est toujours là. Juste après ce petit moment musical, nous retrouvons nos amis de la Voix de l'Évangile avec aujourd'hui Monsieur Alain Choquier qui va nous parler de l'Évangile, d'un passage plutôt dans l'Évangile selon Saint Jean. 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
1: C'est la voix de l'Évangile. 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Bonjour à vous, chers amis à l'écoute. Merci de nous recevoir chez vous, sur les lieux de votre travail, pour passer avec nous quelques instants autour de la Bible. C'est le prédicateur et conférencier itinérant Alain Choiquier qui nous conduira aujourd'hui dans la méditation de l'Évangile selon Jean, au chapitre 5, les versets 1 à 9. Mais pour l'heure, nous écoutons le groupe Vaincre qui chante « Tu as ouvert mes yeux ».

Nous en restons aujourd'hui encore à l'histoire de l'impotent de Bethesda au jour de la fête. Que de monde pour l'occasion à Jérusalem. Relisons les textes qui rapportent l'événement au chapitre 5 de l'évangile de Jean, des versets 1 à 9, auxquels il convient aussi d'ajouter le verset 14 pour une meilleure compréhension de l'ensemble. En effet, ce verset 14 laisse entendre que cet homme paralytique, depuis 38 ans, était tombé malade à cause de son péché, puisque Jésus lui a dit « Voici, tu as été guéri, ne pêche plus, de peur qu'il ne t'arrive quelque chose de pire ». Il peut donc se faire que le péché soit source de maladies physiques, et que comprendre par cette parole du Christ, sinon que l'homme de Bethesda était tombé malade à la suite d'un péché précis. L'exhortation de Jésus à son endroit fut à peu près le même que celui adressé à la femme surprise en flagrant délit d'adultère dans l'évangile de Jean au chapitre 8 et au verset 11. « Va et ne pêche plus. » Si le péché est toujours source d'ennui, de troubles profonds, d'angoisse, de tiraillement, de souffrance morale, il peut être aussi source de maladies physiques ou mentales. Nous entendons parler plus que jamais de maladies psychosomatiques, lesquelles n'ont pas une origine microbienne, mais ont leurs racines dans l'âme et la conscience des individus. Un éminent médecin a osé dire assez récemment que ces sortes de maladies, dites psychosomatiques, sont celles le plus rencontrées de nos jours. Des rhumatismes, des affections cardiovasculaires, des maux d'estomac, des paralysies, des spasmes respiratoires peuvent résulter d'états intérieurs chaotiques, et ce, sans parler des troubles du comportement qu'ils peuvent engendrer. Jésus, en tout cas, a dit à cet homme qu'il venait de guérir « Ne pêche plus, de peur qu'il ne t'arrive quelque chose de pire ». Cet homme, avec beaucoup d'autres, avant sa guérison, était couché sur son lit de maladie, face à une piscine dont l'eau remuait de temps à autre pour la guérison de quelques-uns. Un ange, en effet, venait de temps en temps agiter son eau, et le premier malade qui touchait à cette eau agitée était guéri de son mal. Il y aurait beaucoup à dire sur l'eau qui est présente dans toutes les grandes religions du monde. Pour les bouddhistes, c'est le Gange dans lequel se baignent couramment des milliers de personnes pour la purification de leurs péchés. Pauvre Gange dont la pollution ne résulte pas de déchets industriels, mais de déchets moraux et spirituels de millions d'individus, du moins le croit-on là-bas. Pour les Juifs et les Arabes, l'eau est aussi présente dans leur religion. Elle est indispensable aux ablutions avant la prière. L'eau des ablutions, à leurs yeux, joue à peu près le même rôle que celle du Gange pour les bouddhistes. Elle ôte à la fois la souillure du corps et de l'âme. Les musulmans ont encore la source dite de Zemzem, qui fait l'objet d'une étape lors du pèlerinage à la Mecque que chaque adepte de cette religion se doit d'accomplir au moins une fois dans sa vie. À l'occasion du passage à cette source, chacun tente de ramener à la maison un peu de cette eau sacrée. Quant à la chrétienté en général, elle a aussi ses sources, ses fontaines sacrées, un peu partout dans le monde, des fontaines qui font l'objet à la fois de cultes et de pèlerinages, des eaux qu'on veut boire ou dans lesquelles on peut aussi se baigner. L'eau est donc présente dans les grandes religions du monde, jouant à peu près le même rôle partout.

Et pourquoi l'eau? Parce que l'eau est la vie, au plan physique. Sans eau, il n'y a point de vie possible. Et nos amis en pays chaud ou désertique en savent plus que nous à cet égard.

0: L'eau est aussi synonyme d'hygiène physique, de propreté. De ce fait, elle représente tout un symbole de vie spirituelle, un symbole d'hygiène spirituelle et mentale. D'où précisément la présence de l'eau dans la religion en général. Mais l'eau physique et matérielle reste à l'analyse toujours H2O dans sa formule chimique et n'a rien de sacré. C'est ce qu'elle symbolise qui est important. Il convient donc de ne pas accorder une valeur magique ou miraculeuse à l'eau physique d'où qu'elle vienne. Ce serait versé dans l'idolâtrie. L'eau donc est un symbole, une figure, l'image d'une eau spirituelle dont la source est en Dieu, en Christ, d'où l'eau vive dont le Christ a lui-même parlé à une femme samaritaine au chapitre 4 de l'évangile de Jean. L'eau est donc aussi présente dans la Bible, mais la Bible n'accorde jamais à l'eau physique un pouvoir magique ou miraculeux. Elle est tout un symbole riche de sens, elle représente la vie, en même temps que le Saint-Esprit, c'est-à-dire la vie de Dieu, la vie du Christ, et de même que nos corps ont besoin d'eau physique pour la vie de leurs cellules, de même, nos âmes ont besoin de cette eau vive spirituelle qu'est le Saint-Esprit, la vie de Dieu, pour apaiser leur soif de vivre, en même temps que pour les purifier de leurs péchés. Au livre de Jérémie le prophète, au chapitre 17 et au verset 13, nous lisons ce qui suit. « Ceux qui se détournent de moi, dit l'Éternel, seront inscrits sur la terre, car ils abandonnent la source d'eau vive. » L'Éternel, leur Dieu. C'est donc Dieu qui est l'eau vive, la seule eau qui désaltère vraiment, qui apaise notre soif de vivre. Cette eau-là est une eau spirituelle, jamais une eau physique. Cet ange de Bethesda, venant agiter l'eau de la piscine de la part de Dieu, voulut simplement rappeler qu'il convenait de considérer cette eau comme un symbole, en quelque sorte. Il fallait la spiritualiser. Il y avait donc un danger, en même temps qu'une erreur, de s'attendre à cette seule eau physique, lui accordant un pouvoir magique pour être guéri. Il y avait donc risque de superstition, et beaucoup en sont là, à la grande tristesse de Dieu. Cet ange venant d'en haut agiter l'eau de Bethesda, lancez le message suivant, attendez-vous à Dieu et non pas à l'eau elle-même. Notre pauvre impotent n'avait pas saisi le message comme tant et plus d'hommes et de femmes aujourd'hui qui s'attendent à l'eau de leur religion pour connaître de longues années de déception, eux qui ont soif de pardon, de guérison, de salut. Puis tout à coup, un homme se présenta à notre paralytique, un homme venu d'ailleurs que du lieu souhaité, et ce, pour le guérir, imaginez. Il ne s'y attendait pas. Tout son schéma religieux, ses croyances en furent bousculées. Mais grâce à Dieu, il crut et fut guéri. Il prit son lit et marcha pour se rendre au temple, où il apprit que c'était Jésus qui l'avait rétabli. Peut-être êtes-vous comme cet homme, attendant quelque chose de l'eau de vos croyances religieuses. Vous entendez dire de ci, de là, qu'il se passe quelque chose de temps à autre, ici ou là. Mais pour vous, rien ne bouge. Vos péchés ne vous sont pas pardonnés, et vous le savez. Vous n'avez pas la certitude de votre salut. Votre cœur est chargé d'angoisse. Que faire? Vous attendez le mouvement de l'eau. Et depuis combien de temps? Et si la délivrance venait d'ailleurs que de l'eau dont vous attendez quelque chose, l'accepteriez-vous comme ce paralytique? La délivrance, le salut, la vie éternelle viennent du Christ et de lui seul, dit Pierre l'apôtre en ces termes, en Actes 4:12. Il n'y a sous le ciel aucun autre nom que celui du Christ, qui ait été donné parmi les hommes par lequel nous devions être sauvés. C'est donc à lui qu'il faut aller dans votre cœur par la foi pour être sauvé, car seul il est mort pour vos péchés sur la croix. Seul il est cette eau vive qui désaltère. Il l'a dit en ces termes, en Jean 4, 14, « Celui qui boira de l'eau que je lui donnerai n'aura jamais soif. Et l'eau que je lui donnerai deviendra en lui une source d'eau qui jaillira jusque dans la vie éternelle. » Ami, c'est à lui qu'il faut s'attendre. C'est en lui qu'est la réponse. Le croyez-vous ?
1: Merci Alain Chouaquier pour cette réflexion sur l'évangile de Jean et pour vos exhortations. Nous vous retrouverons la semaine prochaine pour la suite de cette méditation. Avant de rendre l'antenne, je rappelle qu'il est possible et même utile, recommandé et agréable de nous écrire pour nous faire part soit de vos remarques, soit de vos questions, soit encore pour nous demander un exemplaire de notre étude biblique par correspondance. Voici donc notre adresse, La Voix de l'Évangile, 13 202 Marseille. La Voix de l'Évangile, 13 202 Marseille. Vous pouvez aussi nous téléphoner aux heures de bureau au 42 22 43 55. 42 22 43 55. Eh bien, l'heure de la séparation est arrivée. Je vous donne rendez-vous pour la prochaine émission. D'ici là, portez-vous bien. À très bientôt à tous. Au revoir.

Oui, merci. Et surtout, n'oubliez pas de faire le 04 avant de faire le 42 quand vous appelez la voix de l'Évangile. Samuel Avdjian, une très belle chanson, L'autre nuit.

Sur Radio Nouvelle, c'était Valeur Absolue, un groupe qui nous vient de Lens. Retrouvons nos amis luthériens avec leur émission La Voix du Christ. 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

0: Aller au culte ne suffit pas pour être réconcilié avec Dieu, mais ne pas y aller témoigne d'une attitude non chrétienne. Cela paraîtra sans doute plus clair après l'anecdote que Marie-France va maintenant nous raconter.
1: En effet, Jean, écoutez plutôt. À l'époque de l'empereur Julien, vivait à Rome un grand érudit païen du nom de Victorin. Renommé pour son érudition païenne, il avait même une stèle à son nom dans la ville. Il était déjà bien avancé en âge lorsque Dieu ouvrit son cœur à travers les textes chrétiens qu'il étudiait. Il vint un jour, en cachette, annoncer à Simplicianus qu'il était maintenant chrétien. Celui-ci lui répondit « Je ne te croirai que lorsque tu assisteras au culte. » « Ce ne sont quand même pas les murs qui font un chrétien, » rétorqua Victorin. En fait, il craignait d'afficher son christianisme devant ses amis païens. Mais en continuant à étudier l'Écriture, il en vint à craindre que Jésus ne le renie devant son Père dans les cieux. Alors il vint trouver Simplicianus et lui dit « Allons au culte, je veux être un chrétien. »

Bon Père Céleste, je te remercie du fond de mon cœur pour l'inspiration qui me vient lorsque je célèbre le culte avec mes frères et sœurs dans la foi. Je sens ta paix me remplir quand j'entends ton merveilleux message de pardon et de salut dans les lectures, la prédication et la liturgie. Et c'est une joie que de pouvoir exprimer mes sentiments et mes pensées dans les cantiques, dans les prières et les réponses liturgiques. C'est comme si je te rendais visite, une visite extrêmement agréable. Aide-moi pour qu'il en soit toujours ainsi. Fais grandir mon amour pour toi et pour ton Fils, pour que j'aime toujours davantage ta parole et que ton culte me remplisse toujours plus de joie. Remplis-moi du désir d'aller au rendez-vous que tu me donnes là où l'on te célèbre avec fidélité, même s'il est agréable de faire la grâce matinée. C'est en t'adorant avec ton peuple et en méditant les bienfaits de ton Fils que tu réconfortes, apaises et réjouis le pécheur que je suis. Merci, Père bien-aimé. Mille fois merci.

0: Nous allons parler aujourd'hui du troisième commandement. Il nous donnera l'occasion d'évoquer un des signes distinctifs les plus importants entre les croyants et ceux qui ne le sont pas. Il n'est pas écrit sur leur front qu'ils sont des croyants. Et à bien des égards, leur vie ne diffère pas de celle de tout honnête citoyen. Mais il existe un point sur lequel un chrétien qui vit vraiment sa foi diffère des incroyants qui l'entourent.
1: Ah bon? Les chrétiens seraient-ils tellement meilleurs que les autres? Ne dit-on pas qu'il y a parmi eux bien des hypocrites?
2: C'est fort possible, Rosine. Je dirais même que c'est à peu près certain. Mais ce n'est pas à nous d'en juger. Dieu seul peut lire dans les cœurs, et lui seul connaît ceux qui lui appartiennent, comme le dit la Bible. Le point sur lequel les croyants diffèrent radicalement des incroyants concerne le troisième commandement dont nous voulons parler aujourd'hui. Pour être plus clair, il concerne l'attitude des hommes face à la Bible. Marie-France, voulez-vous nous rappeler ce troisième commandement?
0: Bien volontiers. Voici donc le troisième commandement, je cite. « Souviens-toi du jour du repos pour le sanctifier. » Et dans le petit catéchisme, Luther pose la question. « Quel est le sens de ces paroles ?» Et il y répond de la façon suivante. « Nous devons craindre et aimer Dieu afin de ne pas mépriser sa parole et la prédication, mais d'avoir pour sa parole un saint respect et de prendre plaisir à l'entendre et à l'étudier. Si mes souvenirs sont exacts, le jour du repos dont parle ce commandement était le sabbat, que les Juifs observent encore aujourd'hui, et qui va du vendredi soir au samedi soir. Alors pourquoi les chrétiens vont-ils à la messe ou au culte le dimanche?
2: C'est parce que l'observance du sabbat, Marie-France, comme tant d'autres préceptes de l'ancienne loi, n'ont plus leur raison d'être, maintenant que Jésus est venu dans le monde et qu'il a accompli les prophéties. Par contre, ce qui demeure éternellement valable pour le troisième commandement, c'est le devoir et davantage encore le désir qui caractérise les croyants de lire et d'entendre la parole de Dieu. Ce sont des gens qui éprouvent le besoin et qui ont envie d'aller adorer le Seigneur et d'entendre son évangile. Ils le font normalement le dimanche, parce que c'est un dimanche que Jésus est ressuscité des morts. Ils confessent ainsi que leur Sauveur, mort sur la croix, est ressuscité et qu'il vit en éternité.
1: Peut-on vraiment dire que tous les chrétiens font cela? J'en connais beaucoup qui disent « Moi, j'ai la foi, mais je ne pratique pas ». N'y a-t-il pas d'innombrables chrétiens qui ne vont jamais ou que très rarement à la messe ou au culte?
0: C'est sûr, mais l'affirmation « Moi, je suis croyant, mais je ne pratique pas » est une contradiction en soi. On ne peut pas être croyant sans pratiquer. En tout cas, on ne peut pas être croyant sans aimer la parole de Dieu et éprouver le besoin de la lire et de l'entendre. Jésus a bien dit « Si vous demeurez dans ma parole, vous êtes véritablement mes disciples. » Ou bien, « Heureux ceux qui entendent la parole de Dieu et qui la gardent. »
1: Il a dit aussi à ses disciples, « Celui qui vous écoute, m'écoute. Et celui qui vous rejette, me rejette. Et celui qui me rejette, rejette celui qui m'a envoyé. »
2: Tout à fait, Rosine. Le dimanche n'est pas un jour plus saint que les autres. Et il n'est pas étonnant que dans un pays déchristianisé comme la France, on ait soulevé la question de l'ouverture des magasins ce jour-là. Après tout, pourquoi n'aurait-on pas le droit, dans un pays où les croyants ne sont plus qu'une petite minorité, d'aller acheter un frigidaire ou un tapis le dimanche? Cependant, pour les croyants, ce sera toujours le jour le plus beau de la semaine, car le dimanche leur rappelle qu'ils ont été rachetés par le Christ et que par lui, ils triomphent du péché et de la mort.
1: Et comme ils sont enfants de Dieu, ils veulent adorer leur Dieu et entendre sa parole. Ils sont comme Marie-Madeleine. Lorsque Jésus est venu dans sa maison, elle s'est assise à ses pieds pour entendre le précieux évangile. Un vrai chrétien qui vit en relation avec Dieu et son Sauveur ne peut pas se passer de l'évangile. Marie-France, pouvez-vous nous rappeler pourquoi?
0: Oui, Rosine, et c'est simple. Les chrétiens ont besoin d'entendre l'évangile parce qu'il leur parle de l'amour de leur Dieu, parce qu'il les fait grandir dans la foi, dans l'amour et dans l'espérance, parce qu'il les arme pour combattre le bon combat de la foi. Il est dans un monde obscur une lumière qui brille sur leur chemin et un message de joie et d'espérance.
2: Dans la Bible, il y a la loi et l'évangile. Il y est question de la sainte volonté de Dieu et même de sa colère à l'égard de ceux qui lui désobéissent, mais aussi de son amour et de sa miséricorde. Il y est question du péché et du pardon, du jugement quand le Christ reviendra à la fin des temps, du châtiment des coupables et du salut des rachetés. La Bible nous dit ce qu'il faut faire pour être sauvé. Elle nous annonce Jésus-Christ et nous appelle à la repentance et à la foi. Elle nous montre aussi comment le chrétien est appelé à vivre pour plaire à Dieu. On y trouve la réponse à beaucoup de questions que se posent les hommes, y compris la réponse à des problèmes de société et des questions d'actualité.
0: Alors, pour toutes ces raisons, un chrétien n'imagine pas de mener sa vie sans rester en contact permanent avec ce livre où Dieu lui adresse la parole. Celle-ci est aussi importante pour son âme que les victuailles d'Auchan ou de l'épicier de son quartier le sont pour son corps. Il veut entendre l'évangile le dimanche et il est heureux de pouvoir le faire. Et de plus, il programme tous les jours de la semaine de façon à trouver un moment pour lire la Bible, pour se recueillir et pour prier.
1: Mais je connais des gens qui aimeraient bien aller au culte le dimanche, mais leurs obligations professionnelles les en empêchent. Quel conseil peut-on leur donner ?
2: Je conseillerais à ceux qui ne disposent que d'un dimanche sur deux ou trois de ne rater aucune occasion pour aller entendre l'Évangile et aussi lire la Bible à la maison. Quant à ceux qui ne sont jamais disponibles le dimanche, ils ont toujours pour ressource de lire la parole de Dieu chez eux. Il est possible aussi de lire des prédications ou de demander à des responsables de paroisse d'enregistrer les cultes et de leur faire parvenir des cassettes. Cela dit, il serait important que les églises aménagent des cultes en semaine pour ces gens-là.
1: On pourrait penser aussi à tous ceux et toutes celles qui aimeraient aller au culte, au moins de temps en temps, mais qui subissent des pressions de la part de leurs conjoints ou d'autres membres de leur famille. Je souhaite qu'ils trouvent le courage et la force d'en parler ouvertement et que leur famille leur laisse la liberté et leur donne aussi effectivement la possibilité de faire quelque chose qui leur tient à cœur. Adorer leur Seigneur, écouter sa parole, chanter et louer son nom.
2: Nous voulons dire ici à tous ceux qui nous écoutent que le salut, le vrai bonheur et la paix sont en Jésus-Christ et qu'on rencontre Jésus-Christ dans sa parole. Nous voulons les encourager à se rendre là où on peut entendre la parole de Dieu dans sa pureté et sa beauté. Nous sommes prêts aussi à les conseiller et à les aider à acheter une Bible s'ils n'en ont pas ou pas encore. Il suffit qu'ils nous en fassent la demande.
0: Le psalmiste dit « Ta parole est une lampe à mes pieds, une lumière sur mon sentier. » Ceux qui la connaissent le savent, ils s'en réjouissent et ils ne veulent plus, ils ne peuvent plus vivre sans elle.

0: Ne prenez pas trop rapidement pour de l'argent comptant les nouvelles selon lesquelles l'infidélité conjugale se développerait dans le monde. N'est-ce pas, Marie-France ?
1: Effectivement, Jean. Des études récentes menées en Grande-Bretagne, en France, au Danemark et en Irlande révèlent que seuls 5% des hommes et 2% des femmes ont eu plus d'un partenaire sexuel au courant de l'année écoulée. Par contre, si on se penche sur les couples mariés, le taux d'infidélité s'élève à 15%, 20% pour les hommes et 10% pour les femmes. Ce n'est pas une situation que nous saluons, mais ils sont loin de ceux qui sont généralement avancés et selon lesquels 37% des hommes et 25% des femmes auraient des relations sexuelles en dehors du mariage.

Oui, nous retrouvons nos amis luthériens très rapidement sur Radio Bonne Nouvelle, votre émission Vérité évangélique.

Sur Radio Bonne Nouvelle, votre émission Vérité Évangélique, c'était Danny et Moïse Hurtel, un sauveur, oui. Denisa, abat les masques.

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1: Mes chers amis, la similitude des brebis, c'est le discours que nous trouvons dans l'Évangile selon Jean au chapitre 10e, les versets 20-42, que je vous conseille vivement de lire ou de relire. Et notre message d'aujourd'hui fait la suite de notre discours de Jésus, de la première partie du discours de Jésus que nous trouvons dans ce même chapitre, la similitude des brebis. Vous n'êtes pas mes brebis, car mes brebis entendent ma voix. Les uns croient en lui, d'autres ne croient pas. Les uns entendent sa voix et le suivent, d'autres restent sourds à sa parole et se détournent de lui. La ligne de démarcation ne se trace pas seulement à travers cette courte péricope, mais tout à travers l'Ancien et le Nouveau Testament. Nous voyons un Caïn et un Abel issus de la même mère, un Jacob et un Ésaü nourris sous le même toit, un Judas et un Pierre disciples du même Seigneur. Au calvaire, un brigand à droite et un brigand à gauche. Au jour de la Pentecôte, les uns remplis du Saint-Esprit et d'autres qui se moquent. Au dernier jour, des deux hommes qui seront dans un champ, de deux femmes qui moudront à la même meule. L'un sera pris et l'autre laissé. La ligne de démarcation qui sépare les deux camps, celui des croyants et celui des incroyants, est la seule frontière qui importe aux yeux de Dieu. Les multiples barrières de langue, de nationalité, de religion même, qui se dressent entre les hommes, ne sont ni définitives ni déterminantes. Il n'y a ni juif, ni grec, ni esclave, ni libre, ni homme, ni femme. Là n'est pas la question. Il n'y a que deux catégories, ceux qui croient et ceux qui ne croient pas. Les hommes vivent côte à côte et pourtant ils sont séparés les uns des autres par le jeu des sympathies et des antipathies, de la haine ou de l'amour. Avec le secours de Dieu, recueillons-nous pour prendre conscience, au-delà des barrières qui nous séparent, de la décision dernière de Dieu. La question est éternelle et pourtant toujours présente. À qui appartenons-nous? Sommes-nous une brebis du bon berger ou pas de son troupeau? Toutes nos préoccupations quotidiennes, si importantes soient-elles, s'effacent devant le fait que le bon berger est descendu jusqu'à nous et qu'il adresse un appel au monde perdu. Que faut-il faire pour devenir une brebis? L'Évangile nous donne une surprenante réponse. Chaque brebis qui s'ajoute au troupeau est un don de Dieu. Mon Père qui me les a donnés est plus grand que tous. Je te prie pour ce que tu m'as donné. Ce n'est pas le Christ qui a rassemblé son troupeau et les brebis elles-mêmes n'ont fait aucune démarche. Tout est un don du Père. Si le souverain berger dit cela de son troupeau, combien plus devons-nous le dire, nous qui sommes appelés à être des bergers, soit dans nos familles, soit dans la communauté. L'élection de la grâce n'est pas un mystère impénétrable. Le Père révèle au Fils quelles sont ses brebis. Le Fils peut dire « je les connais ». Et cette connaissance se transmet du berger aux brebis, de sorte qu'elles se connaissent entre elles et aucune d'elles ne vivra plus dans les ténèbres. Certains signes permettent de reconnaître les brebis. Première distinction, mes brebis entendent ma voix. Une oreille attentive, une ouïe particulièrement fine leur a été donnée. La prédication commence à leur parler. Bientôt le culte dominical ne suffit plus. Elles ont faim et soif de la parole de Dieu. Le besoin d'entendre la voix du berger se fait sentir. Quelle est la brebis qui peut rester 8 jours sans boire et sans manger? Les brebis connaissent si bien la voix du berger qu'elles peuvent la distinguer de celle d'un étranger. Il leur est même donné de ne pas entendre la voix d'un étranger. À lui, spirituel, correspond une surdité salutaire. Peut-être direz-vous, avec tristesse, telle n'est pas mon expérience. J'ai pu rester des semaines, des mois, sans entendre la voix du bon berger.